pas convaincu. Tout le monde le savait, alors tout le monde s'est tu. D'habitude, les gens ne font pas et avant d'avoir su. Par conséquent,

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2: Bon, j'étais assis là, à l'armée du salut. Je faisais un atelier d'écriture. C'est comme ça qu'on dit. 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

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Bonjour, Pascal, j'ai dit que je m'appelais. Enchanté, je lui ai serré la main. 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Et vous, comment vous vous appelez? Hassan. Bonjour, monsieur Hassan, j'ai dit.

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Et cette très belle poésie que voici. 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
6: 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Il est 5h en temps universel, 7h à Paris.
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6: Et bonjour, bienvenue à vous, RFI Matin, ça débute. Actualité très chargée en ce 31 juillet avec cette situation critique à Ceuta, l'enclave espagnole qui voit arriver des milliers de jeunes migrants marocains, déjà une quinzaine de morts et un début de crise européenne. On en parle largement ce matin. L'actualité, c'est aussi Donald Trump qui annonce un accord historique pour le désarmement du Hamas. C'est le football européen qui fait bloc face au projet de privatisation de la Coupe du Monde. On revient sur ces actualités sur la radio du monde et on commence à 7h par votre journal, Nathalie Michel. Bonjour.
8: Bonjour Pierre, bonjour à tous.
6: Et d'abord, cette nouvelle crise migratoire donc dans l'enclave espagnole de Ceuta au Maroc.
8: Vous le disiez, des milliers d'arrivées illégales ces derniers jours, au moins une quinzaine de migrants qui ont péri noyés. C'est un bilan provisoire. Le premier ministre espagnol se rend sur place en urgence. Nous ferons le point en direct de Madrid dès le début de ce journal.
6: Et nous irons également aux États-Unis.
8: Où Donald Trump vante un accord historique entre le Hamas et Israël. D'après le président américain, le mouvement palestinien accepte de se désarmer en échange d'un retrait progressif des forces israéliennes de la bande de Gaza. Pour l'instant, toutefois, aucun détail sur la mise en œuvre ni aucun calendrier.
6: Dans ce journal également, le front des incendies toujours très actif en Europe.
8: Avec un nouveau feu dans le nord de l'Espagne, tandis qu'en France, le secteur du tourisme se retrouve à la peine en Gironde, ce département du sud-ouest où plus de 42 000 hectares ont été brûlés ce matin. L'incendie reste stabilisé. Et puis c'est un autre fléau lié au réchauffement climatique et un carburant pour les feux de forêt, la sécheresse qui frappe la France. Reportage à suivre avec un agriculteur dont les champs sont totalement desséchés. Enfin, nous parlerons des intelligences artificielles, celles d'Anthropic en particulier, au cœur de la controverse aux États-Unis.
6: La situation reste extrêmement tendue ce matin à Ceuta, à la frontière avec le Maroc.
8: Plusieurs milliers de candidats à l'immigration ont convergé vers les communes voisines en territoire marocain dans l'espoir de pouvoir entrer dans l'enclave espagnole. Ceuta, où les forces de l'ordre sont dépassées depuis plusieurs jours, plusieurs milliers de traversées illégales ont été enregistrées et notamment par la mer, une quinzaine de personnes au moins ont péri noyées. Bonjour François Musso.
9: Bonjour.
8: Un correspondant de RFI à Madrid, François, c'est une véritable situation de crise pour le gouvernement espagnol.
9: Oui, on vit une situation d'affolement. On n'avait jamais vu une telle avalanche de migrants entrer illégalement par cette frontière du Talajal au bord de la mer. Des jeunes marocains, mais aussi des femmes, des bébés, des personnes âgées. Dans les premières heures, la police marocaine s'est montrée passive, ce qui a favorisé l'entrée massive des gens. Côté espagnol, ce fut d'abord une forme de paralysie avec des policiers totalement débordés. Jusqu'à ce que le chef du gouvernement, Pedro Sanchez, qui d'ailleurs va se rendre aujourd'hui sur les lieux, ait demandé à l'armée de prendre les choses en main et à fermer la frontière. Madrid promet que les milliers de Marocains entrés par la mer seront rendus dans leur pays, mais rien n'est moins sûr, même si Rabat aussi dit officiellement le souhaiter. Quant à la raison qui explique cette avalanche jamais vue, elle est liée à une récente décision du tribunal suprême espagnol le 8 juillet. Celle-ci réaffirme que tout migrant qui passe illégalement par la grille pourra être immédiatement ramené au Maroc, mais pas si la personne passe par la mer. Cette possibilité juridique s'est amplifiée sur les réseaux sociaux et cela a débouché sur cette entrée massive à la nage.
8: Merci François Musso en direct de Madrid. Et dans la prochaine édition Afrique Matin, dans moins d'une demi-heure, on reviendra sur la coopération migratoire entre le Maroc et l'Espagne.
6: C'est l'autre information de la nuit. Donald Trump annonce un accord pour le désarmement du Hamas et pour le retrait progressif de l'armée israélienne de la bande de Gaza.
8: Et c'est là l'un des des points clés du cessez-le-feu qui avait été signé en octobre dernier, dont la mise en œuvre s'annonce très délicate. On retrouve notre correspondante à New York, Loubna Anaki. Comme d'habitude, Loubna, le président américain a fait cette annonce sur son propre réseau Truth Social.
0: Oui, et comme d'habitude, on a très peu de détails, ce qui n'est pas très étonnant. Donald Trump annonce toujours des accords dont les tenants et les aboutissants sont souvent négociés bien après. Le président américain, en tout cas, se félicite et parle, je cite, d'un accord historique et d'une étape monumentale vers la paix. Tout cela serait le fruit de négociations menées depuis plusieurs semaines en Égypte, sous la houlette du Conseil de la paix créé par le locataire de la Maison Blanche. Donald Trump explique qu'à mesure que le désarmement du Hamas s'achève, l'armée israélienne se retirera de la bande de Gaza et une force de stabilisation internationale travaillera avec une nouvelle force de police palestinienne pour assurer la sécurité dans le territoire. Alors cette étape était effectivement prévue dans l'accord de cessez-le-feu conclu en octobre dernier. Un cessez-le-feu qui d'ailleurs reste très fragile. Les bombardements de l'armée israélienne continuent et pour le moment, aucun calendrier précis pour la mise en œuvre de ces nouvelles annonces n'a été présenté. Pas sûr non plus d'ailleurs qu'Israël accepte ces termes. Interrogé à ce sujet, un haut responsable de l'administration Trump a répondu que le président serait, je cite, très très déçu si l'État hébreu n'adhérait pas à ce plan.
8: Loubna Anaki aux États-Unis pour RFI. Et justement, pour l'heure, pas de commentaire officiel de la part d'Israël sur cet accord annoncé par Donald Trump. De hauts responsables du Hamas ont, eux, confirmé à l'AFP qu'un compromis avait été trouvé. Et d'après les médias égyptiens, tous les médiateurs vont bientôt se réunir au Caire, l'Égypte et les États-Unis donc, mais aussi le Qatar et la Turquie.
6: Dans la guerre entre l'Iran et les États-Unis, là aussi, de nouvelles réunions de négociations sont annoncés.
8: Affirmation du pays médiateur, le Pakistan, d'après qui Washington et Téhéran discutent en vue d'une désescalade. La nuit dernière a été calme, mais les deux précédentes ont été marquées par une reprise des hostilités, des bombardements sur le sol iranien, dans le détroit d'Ormuz, mais aussi en Irak. L'Irak, où les forces américaines et saoudiennes ont visé mercredi des groupes armés pro-iraniens, eux-mêmes accusés d'avoir mené des attaques de drones dans la région. Alors, comment comprendre, comment interpréter cette extension du conflit? Explication d'Abla Junaidi.
1: Formellement intégrées aux forces armées irakiennes, les forces de mobilisation populaire, en majorité chiite, sont pointées du doigt par Washington. Dans la riposte américaine de mercredi, 20 de leurs membres ont été tués. Leur lien avec l'Iran est historique, rappelle Myriam Benrad, professeure à l'université d'Exeter.
7: Elles sont nées en Iran, en fait. Elles ont été formées, constituées par l'ancienne opposition chiite islamiste irakienne au régime de Saddam Hussein. Elles disposaient déjà de bras armés qui, en fait, bien sûr, parce que la situation en Irak s'est militarisée à partir de 2003, ont pris le pouvoir, en fait, ont pris l'ascendant sur les branches plus politiques.
1: D'abord en retrait dans la guerre opposant les États-Unis à l'Iran, ces groupes paramilitaires ont fini par changer de positionnement au moment de la signature du cessez-le-feu avec les États-Unis, signe que la résistance paye, selon la grille de lecture partagée par tous les groupes pro-Iran.
7: C'est ce qui redonne ce zèle guerrier, ce zèle d'opposition, de résistance à ces fameux mandataires, dont ces milices en Irak, parce qu'elles ont le sentiment que l'Iran a gagné la guerre.
1: Reste que la situation est potentiellement explosive pour l'Irak, qui risque de se voir entraîné malgré lui dans une guerre régionalisée du fait de l'implication de ces groupes dans le camp de l'Iran. Les autorités politiques à Bagdad n'ont jamais réussi à les maintenir pleinement dans le giron de l'État.
8: Et dans le nord de l'Égypte, aucune revendication, alors que deux navires, dont un bateau américain de stockage de gaz, ont été touchés ce jeudi par une attaque de drone dans le port de Damiet sur la Méditerranée. Les Houthis pro-iraniens au Yémen ont nié toute responsabilité.
6: La guerre contre les incendies est loin d'être gagnée en Europe et le bilan de l'été est déjà historique.
8: 3 des 15 plus gros incendies des 10 dernières années sur le continent ont sévi au cours de ce seul mois de juillet 2026. Parmi eux, le plus grand feu de l'histoire récente de l'Espagne, celui de la province d'Avila près de Madrid où la situation continue de s'améliorer. L'urgence nationale a pu être levée. En revanche, un autre incendie s'est déclaré près de la frontière avec le Portugal dans la province de Zamora. Il a parcouru 11 000 hectares
1: en 24 heures.
6: Dans le sud-ouest de la France, le vent d'espoir se confirme face à l'incendie près de Bordeaux.
8: Ce matin, le feu reste contenu dans son périmètre et ce jeudi a été la première journée un peu optimiste d'après la préfète de Gironde. Selon elle, plus de la moitié des 224 000 évacués ont pu rentrer chez eux, même si cet incendie qui a parcouru, on le rappelle, plus de 42 000 hectares n'est pas encore fixé. En attendant, les dommages économiques, eux, sont déjà là. La Gironde, destination d'été habituellement très prisée au bord de l'Atlantique, se retrouve quasi désertée par les touristes. C'est le cas, par exemple, à Lacanau. Après les évacuations préventives, eh bien, les touristes ne sont toujours pas revenus dans la station balnéaire. Nicolas Roca.
10: Les camions de pompiers applaudis par les clients encore présents sur les terrasses ouvertes. Malgré la chaleur étouffante, la Lacanau semble aussi fréquentée qu'en hiver.
11: La semaine dernière, on a eu les gros vents de fumée et honnêtement, en une heure, il y a tout la Lacanau qui s'est vidé.
10: Alicia travaille pour l'école de surf dont l'activité est en chute libre.
11: C'est énorme la différence, on a divisé par deux. On a dû se séparer de quelques membres du personnel pour des raisons économiques. Avec le
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13: Une curiosité insatiable animait Victor Vermorel. Industriel de renom, adepte du progrès par l'expérience, il dédie sa vie à l'innovation et la transmission. Victor Vermorel laisse un lourd patrimoine en Calade. Depuis plusieurs années, l'Institut Vermorel, fonds de dotation pour le Beaujolais, s'investit dans le projet du bâtiment, le Templum Vini, au 156 boulevard Vermorel à Villefranche-sur-Saône, qui deviendrait, comme Victor Vermorel l'aurait souhaité, un lieu d'innovation, de découverte et de la promotion du Beaujolais et de ses vins, d'un territoire qui chérissait. Si le projet s'évertue à faire rayonner le patrimoine de Victor Vermorel, il sera aussi un lieu emblématique de développement au service de ses habitants, mais aussi aux enjeux économiques et culturels du territoire beaujolais, un espace avant-gardiste. Pour nous en parler, Marie-Stéphane Coursier, directrice de l'Institut Vermorel.
14: Alors, à l'Institut Vermorel, aujourd'hui, nous faisons deux choses. La première, nous gérons le patrimoine laissé par Victor Vermorel. Le patrimoine, c'est-à-dire l'endroit où il travaillait, l'endroit où il avait des projets. Donc, dans un premier temps, nous gérons ce qu'on appelle à Villefranche le 210, c'est-à-dire aujourd'hui plus de 4000 m² de bureaux. 4000 m² de bureaux dans lesquels nous avons également des salles de réunion. Salles de réunion qui étaient les petits joyaux de Victor Vermorel, puisque nos salles de réunion étaient, pour ne rien vous cacher, la bibliothèque privée de Victor Vermorel. Donc, il y a dans ce lieu tout un passif, le côté un peu Victor Vermorel qui ont envie de transmettre. Nous avons plein d'histoires à raconter effectivement sur cette station viticole. Deuxièmement, nous sommes en train de travailler sur un projet qui n'existe pas à Villefranche, un projet de lieu de vie qui mêlera le musée de Victor Vermorel, qui mêlera également l'innovation dans le Beaujolais et qui mêlera également la dégustation des vins du Beaujolais, un endroit où on pourra s'amuser, apprendre, vivre d'une manière un peu plus amusante, culturelle, tout au long de l'année.
13: On a du mal à s'imaginer effectivement cette importance de Victor Vermorel dans cette ville qu'il a largement participé à construire.
14: Tout à fait.
13: Que ce soit au niveau, on va dire, architecture, au niveau entreprise, au niveau, vous le disiez, avec tout un tas d'innovations, parce que c'était quelqu'un d'une curiosité inlassable, et également sur le côté politique, puisqu'il était aussi sénateur.
14: Il a eu plusieurs titres, effectivement.
13: On va se remettre dans cette période qui est du fin 19e et début 20e, en gros.
14: Tout à fait. À partir de 1880, j'aimerais vous dire à peu près. Pourquoi ? Parce qu'à partir de ce moment-là, les Vermorel, et là je parle bien de Victor et Georgette, ont fait fortune grâce au pulvérisateur éclair. Ils sont passés du statut d'artisan à industriel international. Victor ne pouvait plus voyager autant qu'il le souhaitait. Georgette s'est retrouvée à la tête d'une entreprise qui commençait à devenir énorme. Ils ont eu jusqu'à 900 employés. Et donc, ils ont fait venir des gens à Villefranche. Et c'est la raison pour laquelle il fallait pouvoir accueillir non seulement les employés, mais également tous les gens qui venaient leur rendre visite, tous ces innovateurs, tous les gens qui avaient des choses différentes, des innovations à présenter. C'est la raison pour laquelle Victor a fait construire la deuxième station viticole, en même temps que sa maison d'habitation. Mais que pour que les gens viennent, il fallait construire des routes. Le boulevard Vermorel, tel qu'on le connaît aujourd'hui, et les routes qui sont à côté, ont été financées par Victor lui-même pour que les gens puissent venir travailler. Et puis ensuite, il a fallu loger les personnels, il a fallu loger les employés, les contremaîtres, les ingénieurs, tous ces gens qui sont venus dans les bâtiments du 210, aussi bien pour faire des recherches en pomologie qu'en viticulture, mais également dans d'autres domaines, comme la voiture ou l'aviation. Ça fait partie du Vermorel. Morel, l'innovateur qu'on a un petit peu oublié à Villefranche.
12: Donc il faut s'imaginer effectivement autour de cette grande maison les différents hangars, les différents immeubles finalement sur lesquels on a mis les logements des personnes qui travaillaient pour lui. C'était une bonne partie de ce cœur finalement, parce que c'était quand même assez proche du cœur de la ville.
14: Tout à fait, nous sommes à 5 minutes à pied de la gare et c'est pas un hasard si à cette époque-là la ville s'est développée de ce côté-là. Donc dans un premier temps effectivement tous ces bâtiments, dans un deuxième temps Victor a fait construire un autre bâtiment qu'il a appelé Temple Meunier, dans lequel il voulait présenter ses innovations, mais méconnu du grand public, et qu'aujourd'hui, avec, j'insiste bien, le fonds de dotation de la Maison Vermorel et la Maison Vermorel également, nous souhaitons faire connaître toute cette histoire, et c'est quand même une histoire merveilleuse à raconter.
12: C'est aussi un agriculteur, mais un agriculteur avec de l'expérimentation. Le château de l'Éclair.
14: Il a racheté une bâtisse pour en faire un domaine d'expérimentation. Domaine d'expérimentation de 60 hectares. C'est pas rien, 60 hectares. Il a écrit des livres également, Victor, pour s'expliquer comment tenir un domaine. Donc, il s'est inspiré directement de ce château de l'Éclair. Il a également mis en place un certain nombre de pratiques viticoles qui sont toujours aujourd'hui suivies. Il a fait un certain nombre de choses, effectivement, pour aider à soigner la vigne, mais il a fait également des recommandations, il est allé beaucoup plus loin.
12: Château de l'Éclair, bien évidemment, par rapport à le pulvérisateur qui s'appelle l'Éclair.
14: Tout à fait. Alors, il y a plusieurs légendes qui tournent autour de ça. Mais je pense que celle qui est à retenir, c'est effectivement le nom de son pulvérisateur qui a fait sa fortune.
12: Des pulvérisateurs, on en trouve encore, je ne sais pas, dans les caves du Beaujolais,
14: oui.
12: Où on trouve encore une voiture Vermorel qui serait perdue
14: Non. Dans le Beaujolais, on retrouve encore effectivement des pulvérisateurs éclairs. On retrouve également des torpilles. Ce qu'on appelle des torpilles, c'était ce qui permettait de sulfater de manière générale. Quant aux voitures, il y en a quelques-unes, pas beaucoup. Nous avons la chance d'en avoir une. Je vous ai languir, mais on a effectivement la chance d'avoir une voiture qui date de 1914, qui sera exposée bientôt au Temple Meunier, quand nous serons ouverts. Et le fonds de dotation de la Maison Vermorel, actuellement, est en train d'en acquérir une. Il y en a 7200 qui sont sortis des voitures Vermorel de l'usine qui était juste à côté du 210.
12: On en trouve au musée de Roche-Taillé ?
14: Oui, il y en a au musée de Roche-Taillé, oui. Il y en a quelques-unes. Et le musée de Roche-Taillé a également un certain nombre de véhicules utilitaires. Vermorel a fait des voitures, ce qu'on appelle aujourd'hui des voitures de touristes, mais il a fait aussi beaucoup de véhicules utilitaires qui servaient en infirmerie, qui servaient également pour le boucher, puisqu'à l'époque, le boucher passait dans les campagnes. Enfin, il a fait plein de choses comme ça.
12: Ce que vous nous dites, c'est de faire revivre tout ce patrimoine, en quelque sorte, dans l'idée de l'innovation de ce qu'il était, d'ailleurs, Victor Vermorel, et surtout, finalement, que tout le monde puisse, en quelque sorte, participer.
14: C'est très important.
12: Oui.
14: Pour moi, Victor Vermorel, si je devais retenir deux choses, mais c'est l'innovation et la transmission. Et c'est ce qui est aujourd'hui important pour nous de faire connaître au grand public, de faire connaître aux professionnels, c'est toutes les facettes de l'innovation et de la transmission. De la transmission aux touristes, mais également de la transmission de cette histoire aux locaux. Il est important qu'on fasse des choses, qu'on transmette tout ça aux écoliers, aux jeunes qui aujourd'hui ont besoin de connaître toutes ces racines. Il est important pour nous de transmettre tout ce patrimoine et de le faire connaître. D'autre part, l'innovation aussi, c'est quelque chose qui a marqué la vie de Victor et de Georgette. Et tous les projets que nous mènerons systématiquement auront l'innovation en fil rouge.
12: l'avez dit tout à l'heure, mais on peut le répéter, le Templum Vini va être rénové, repensé, c'est bien ça, j'ai bien compris.
14: Tout à fait. Victor Voulet-Vermorel voulait faire de ce Templum Vini un lieu de présentation de ses innovations. Il n'a pas pu aller au bout de son projet puisqu'il est mort avant de pouvoir le mettre en place. Nous allons le reprendre, ce projet, et le mettre, j'ai envie de dire, en 2.0, ou plus exactement, en mode 2026. On a réécrit son projet, on aura une partie de présentation de ses innovations. Et comme on veut rester dans l'innovation et la transmission, comme je vous le disais à l'instant, nous aurons également un lieu de vie qui présentera les vins du Beaujolais, qui présentera l'innovation dans le Beaujolais et qui présentera sur des expositions temporaires ou permanentes la vie de Victor Vermorel. Mais pour nous, un lieu de vie, c'est un endroit dans lequel il se passe des choses tous les jours de l'année. Donc on y viendra aussi de temps en temps parce qu'il y aura une lecture théâtrale, parce qu'il y aura une exposition, il y aura des gens qui viendront dire des poèmes. Aujourd'hui, je pense que les gens viennent à la dégustation par plein de chemins et nous allons justement, d'une manière innovante, les amener par tous les chemins possibles.
12: Et bien sûr, ces chemins qui continueront sur les différents domaines du Beaujolais et on aura fermé la boucle.
14: Tout à fait.
12: Le fonds de dotation demande des mécènes, bien évidemment.
14: Et tout à fait. Effectivement, nous sommes fonds de dotation. Donc, fonds de dotation veut dire que l'on peut redistribuer et nous redistribuerons sur le prix de l'innovation, le prix de l'innovation dans le tourisme, mais également dans l'entrepreneuriat. Pour arriver à monter ce projet, effectivement, nous avons aussi besoin de mécènes qui nous aident à investir dans le projet Templum Vini.
12: Merci.
14: Merci à vous.
12: C'était Marie-Stéphane Coursier, directrice de l'Institut Vermorel. Pour plus d'infos, templumvini.fr et institut-vermorel.fr, ainsi que ses réseaux sociaux.
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0: L'art du vin et de la Seine réunit en 6 soirées, c'est le pari réussi du festival Beaujolais en Seine et en musique. Jusqu'au 6 août, le festival vous propose 6 soirées dans 6 propriétés viticoles du Beaujolais. Château des Gimarais, Château de la Carrelle, Château de l'Estrange, Domaine du Mont-Verrier, Château de la Terrière, Domaine Baron de l'Écluse. 6 rencontres entre terroirs d'exception et spectacles en partage. Infos et billetterie sur www.bsmfestival.com. Samedi 1er août, ça va être la fête à Toisset. Comme chaque année, la Feria des Fanfarons revient et vous promet à partir de 18h30 une ambiance exceptionnelle avec sa musique festive. Le thème, Bollywood Swing On, effet de mode et boîte à porter. Tout un programme de musique et de fun avec toujours plus de cuivre et de folie. Buvette et restauration sur place. Venez nombreux applaudir toutes les fanfares qui vont sillonner les rues et les scènes ce samedi 1er août à Toisset. L'association Matin Art vous invite ce dimanche, comme chaque premier dimanche du mois, au marché de la création de Trévoux. Peintres, sculptrices, ferronniers d'art, potières, céramistes, mosaïstes, verriers, créatrices de bijoux, de vêtements, de mobilier, tourneurs sur bois, tapissières décoratrices, venez à la rencontre de nombreux artistes passionnés et passionnants, plus talentueux les uns que les autres, qui vous présenteront leurs œuvres. Venez nombreux au marché de la création de Trévoux ce dimanche, de 10h à 18h, allée des Tilleuls à Trévoux. L'établissement français du sang organise sa collecte mensuelle. Mais attention, avec la chaleur, les horaires sont adaptés et vous serez accueillis en matinée sur 2 demi-journées au lieu d'une journée complète habituellement. Rendez-vous mercredi 5 août de 10h à 14h et jeudi 6 août de 8h à 13h, salle des Échevins, 96 rue de la sous-préfecture à Villefranche. Pour participer, prenez rendez-vous sur le site dondesang.efs.santé.fr. Lors du rendez-vous, munissez-vous de votre pièce d'identité et n'oubliez pas, ne venez pas à jeun.
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4: À l'heure d'un nouveau journal avec Marion Cazeneuve. Bonjour Marion.
6: Bonjour Pierre, bonjour à tous.
4: Et à la une, cet accord sur le désarmement complet du Hamas à Gaza.
6: C'est en tout cas ce que dit Donald Trump. Cet accord est conditionné à un retrait israélien de l'enclave. Cela voudrait dire que l'on entre dans la deuxième phase de l'accord de paix conclu entre Israël et le groupe islamiste. Mais les deux parties ne confirment pas formellement la signature d'un tel accord. On est à Jérusalem dans les débuts de ce journal. Le Premier ministre espagnol attendu à Ceuta aujourd'hui, l'enclave espagnole frontalière avec le Maroc est le théâtre d'une crise migratoire qui provoque, on va le voir, la colère de l'Italie. L'Espagne toujours en proie aux incendies, de nouveaux foyers déclarés. Le brasier géant près de Madrid, lui, est presque éteint, mais la population est sous le choc. Et puis, la FIFA fait fi des critiques. L'instance mondiale du foot va poursuivre son plan d'ouverture aux investisseurs privés malgré les menaces de boycott. On y revient dans le journal des sports après cette édition.
4: 7 accords historique, se félicite Donald Trump.
6: En lettres majuscules, comme à son habitude sur son réseau Truth Social, le président américain a annoncé il y a quelques heures un accord sur le désarmement complet du Hamas à Gaza. Accord qui n'est pas confirmé pour l'heure. Le désarmement du Hamas, c'est l'un des points clés de la deuxième phase de l'accord de paix de Donald Trump. Bonjour Michel Paul.
7: Alors, beaucoup de scepticisme ici.
8: Bonjour Marion, bonjour à tous.
6: Correspondant de RFI à Jérusalem, Michel, dans les faits, les deux belligérants ne sont pas aussi affirmatifs. Qu'en disent-ils ce matin ?
7: Alors, beaucoup de scepticisme ici ce matin. Un calendrier précis doit être fixé sous 2 semaines, prévoyant le transfert du pouvoir à une administration technocratique et l'immédiat stockage de l'armement lourd du Hamas sous contrôle international. Une force multinationale devrait être déployée dans la bande de Gaza. Mais sur le terrain, il faut le souligner, aucun des deux belligérants ne confirme formellement la signature d'un tel texte. Côté israélien, des sources politiques tempèrent fortement. À Jérusalem, un désarmement préalable et total du Hamas reste une condition absolue. Aucune troupe ne se retirera du terrain tant que les armes n'auront pas été rendues, souligne-t-on. Côté palestinien, le discours heurte aussi la version américaine. Le Hamas affirme qu'aucun dépôt d'armes n'aura lieu avant un retrait effectif de l'armée israélienne, même s'il concède être prêt à passer la main à un comité de technocrates. À ce stade, donc, la prudence reste de mise. Le Conseil de la paix le reconnaît lui-même. L'application de cette feuille de route prendra du temps.
6: Michel Paul, correspondant de RFI à Jérusalem. Une nouvelle réunion entre les médiateurs doit avoir lieu bientôt en Égypte, au Caire. Réunion sur cette deuxième phase de la trêve à Gaza. L'Égypte qui appelle à mettre fin à l'escalade après une attaque de drones sur son sol sur le port de Damiet, c'est dans le nord. Le président égyptien craint un élargissement du conflit au Moyen-Orient, conflit qui oppose les États-Unis à l'Iran. Selon le Pakistan, médiateur dans ce dossier, des négociations sont en cours entre Washington et Téhéran.
4: En maillot de bain, parfois avec des palmes ou des bouées, des centaines et des centaines de migrants entrent dans l'enclave espagnole de Ceuta.
6: Avec donc ces images de traversée le long de la digue qui sépare le territoire marocain de celui de l'enclave espagnole. Difficile de savoir combien de personnes sont entrées à Ceuta. Des milliers, jusqu'à 20 000, dit la presse, disent certains journaux espagnols. Une quinzaine de morts aussi en tentant de rejoindre le territoire à la nage. Les centres d'accueil sont débordés. L'Espagne a déployé des soldats pour épauler les gardes-frontières. Le Premier ministre Pedro Sanchez est attendu sur place aujourd'hui.
4: Et ces nouvelles tensions migratoires à Ceuta sont suivies de près dans le reste de l'Europe.
6: L'Italie, inquiète d'une vague d'arrivées sur le continent, demande à fermer l'espace Schengen à l'Espagne. L'espace Schengen, cet espace de libre circulation dans 29 pays européens. Pierre Benazet, vous êtes notre correspondant à Bruxelles. Pierre, cette crise migratoire s'accompagne donc aussi d'une crise politique ouverte dans dans l'Union européenne.
8: Oui, effectivement, c'est une proposition dénoncée comme démagogique par le ministre espagnol des Affaires étrangères. On a entendu Giorgia Meloni, la présidente du Conseil italien, mais aussi son ministre des Affaires étrangères lui-même, Antonio Tajani, se dire favorable tous les deux à une suspension, effectivement, de l'Espagne de cet espace Schengen. Le gouvernement italien fait partie des critiques les plus acerbes de la campagne de régularisation menée depuis avril par le gouvernement espagnol en faveur de plus d'un demi-million de migrants sans papier. Et Antonio Tajani affirme même que ces régularisations ont encouragé le trafic d'êtres humains. Et donc, évidemment, cette crise a fait outin. L'Italie ne propose pas de plan concret pour cette suspension. Elle évoque, je cite, des mesures exceptionnelles. Mais en théorie, la seule action envisageable, ce serait la mise en œuvre de contrôles aux frontières, soit par l'Espagne, soit par la France et le Portugal, ses deux seuls voisins. Pendant ce temps-là, le commissaire européen en migration, Magnus Brunner, propose à l'Espagne le renfort de Frontex, l'agence de garde-côtes et garde-frontières de l'UE, et il préconise le retour rapide des migrants vers le Maroc.
6: Pierre Benazet, en direct de Bruxelles pour RFI. On continue de suivre la situation dans l'enclave espagnole dans nos prochaines éditions.
9: L'Espagne, toujours confrontée à de violents incendies.
6: Avec de nouveaux foyers détectés hier, notamment dans le nord-est, à la frontière avec le Portugal, 11 000 hectares ravagés en 24 heures. Le ciel assombri de fumée grisâtre, un enfer de flammes selon les pompiers. Ceux qui sont mobilisés dans la région de Madrid, eux, voient leurs efforts récompensés. Le plus grand feu de l'histoire récente du pays est presque éteint. Fin de l'urgence nationale, mais le traumatisme est bien là. Les flammes n'avaient jamais été aussi proches de la capitale. Alice Roussard, les Madrilènes sont aujourd'hui encore sous le choc.
10: Sur la place des Olavides, dans le centre de Madrid, les terrasses sont occupées. Des habitants lisent sur des bancs, d'autres poussent leurs enfants sur des balançoires. En apparence, l'incendie semble très loin. Inès, 35 ans, jeune maman, l'a suivi à la télévision.
11: Je pense que tous les Madrilènes ont été très inquiets. Moi, par exemple, j'étais dans une maison dans la Sierra, pas dans la zone touchée, mais tout était rempli de fumée. Nous avons même envisagé de rentrer à Madrid, mais en fait, le vent a tourné et la fumée est arrivée jusqu'à la capitale.
10: Toute la famille a donc décidé de rester à la campagne. À Madrid, il y avait déjà une odeur de feu de bois, des cendres dans l'air.
11: Avec de jeunes enfants, c'est un vrai problème parce qu'on ne veut pas sortir de chez soi à cause de la qualité de l'air. Nous étions vraiment préoccupés.
10: Manuel, 46 ans, un kiné du quartier, promène son chien. Il aimerait une vraie prise de conscience politique. Il avait l'habitude d'aller nager dans le réservoir de San Juan, surnommé la plage de Madrid, où tout a brûlé. Et puis, pour la première fois, insiste-t-il, les flammes étaient littéralement aux portes de la capitale.
12: Et quand c'est Madrid, ça fait toujours plus la une de l'actualité. Mais ici, dans le pays, on voit bien que le changement climatique dépend juste des sensibilités politiques. À gauche, on reconnaît son existence, mais une partie de la droite, par opposition, affirme que non.
10: Il soupire, puis lève les yeux au ciel. Oui, les températures ont toujours été élevées en Espagne, dit-il, mais non, tout ne brûlait pas, comme on le voit cet été. Alice Froussard, Madrid, RFI.
6: Et le réchauffement climatique lié aux activités humaines rend ces incendies de plus en plus intenses et nombreux. L'Espagne n'est pas le seul pays européen à se battre contre les feux. Il y a la Grèce, 300 pompiers mobilisés en Crète, 8000 personnes évacuées. En Angleterre, une centaine d'hectares à brûler dans l'Est. Et puis en France, le feu contenu dans son périmètre. La préfecture de la Gironde, département du Sud-Ouest, est optimiste ce matin. Le brasier près de Bordeaux a consumé 42 000 hectares.
9: De nouvelles révélations sur les FSR au Soudan.
6: Dans un rapport, l'ONU raconte comment les forces de soutien rapide du général Emeti sont renforcées malgré l'embargo sur la fourniture d'armes. Des avions sont détournés pour livrer des armes aux paramilitaires, des armes mais aussi des combattants, des mercenaires colombiens. Ces avions, Sofiane Amazian, sont liés, toujours selon l'ONU, au réseau d'affaires d'un prestataire militaire américain.
13: Trois Boeing 727, plutôt vieillissants, qui transportaient du matériel militaire et des hommes pour rejoindre les forces de soutien rapide, sont exploités par des sociétés liées à Stephen Scholes, un ancien membre des forces spéciales américaines reconverti en homme d'affaires à la tête désormais de CADG, Central Asia Development Group, dans le secteur militaire à l'international. Ces entreprises ont pu obtenir près de 420 millions de dollars de contrats gouvernementaux américains pour la construction notamment d'un aérodrome pour le département américain de la défense au Kenya. L'ONU dévoile dans un rapport dont les conclusions paraîtront en septembre que deux avions ont été achetés via une société de Shaolis en Afrique du Sud, puis puis un autre au Brésil. Les trois Boeing ont été enregistrés pour la première fois à l'aéroport de N'Djamena, point de départ vers le Soudan en septembre 2024. Les experts de l'ONU précisent qu'aucun mouvement de ces avions n'a été enregistré officiellement depuis. Une manœuvre délibérée pour éviter les détections pendant les vols, peut-on lire dans le rapport. Autre information dévoilée par l'ONU, la présence de 1500 à 2000 mercenaires colombiens aux côtés des FSR.
6: Sofiane Amazion.
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15: Une curiosité insatiable animait Victor Vermorel. Industriel de renom, adepte du progrès par l'expérience, il dédie sa vie à l'innovation et la transmission. Victor Vermorel laisse un lourd patrimoine en Calade. Depuis plusieurs années, l'Institut Vermorel, fonds de dotation pour le Beaujolais, s'investit dans le projet du bâtiment le Templum Vini, au 156 boulevard Vermorel à Villefranche-sur-Saône, qui deviendrait, comme Victor Vermorel l'aurait souhaité, un lieu d'innovation, de découverte et de la promotion du Beaujolais et de ses vins, d'un territoire qu'il chérissait. Si le projet s'évertue à faire rayonner le patrimoine de Victor Vermorel, il sera aussi un lieu emblématique de développement au service de ses habitants, mais aussi aux enjeux économiques et culturels du territoire beaujolais, un espace avant-gardiste. Pour nous en parler, Marie-Stéphane Coursier, directrice de l'Institut Vermorel.
16: Alors, à l'Institut Vermorel, aujourd'hui, nous faisons deux choses. La première, nous gérons le patrimoine laissé par Victor Vermorel. Le patrimoine, c'est-à-dire l'endroit où il travaillait, l'endroit où il avait des projets. Donc, dans un premier temps, nous gérons ce qu'on appelle à Villefranche le 210, c'est-à-dire aujourd'hui plus de 4000 m² de bureaux. 4000 m² de bureaux dans lesquels nous avons également des salles de réunion. Salles de réunion qui étaient les petits joyaux de Victor Vermorel, puisque nos salles de réunion étaient, pour ne rien vous cacher, la bibliothèque privée de Victor Vermorel. Donc, il y a dans ce lieu tout un passif, le côté un peu Victor Vermorel qui a envie de transmettre. Nous avons plein d'histoires à raconter, effectivement, sur cette station viticole. Deuxièmement, nous sommes en train de travailler sur un projet qui n'existe pas à Villefranche, un projet de lieu de vie qui mêlera le musée de Victor Vermorel, qui mêlera également l'innovation dans le Beaujolais et qui mêlera également la dégustation des vins du Beaujolais, un endroit où on pourra s'amuser, apprendre, vivre d'une manière un peu plus amusante, culturelle, tout au long de l'année.
15: On a du mal à s'imaginer effectivement cette importance de Victor Vermorel dans cette ville qu'il a largement participé à construire.
16: Tout à fait.
15: Que ce soit au niveau, on va dire, architecture, au niveau entreprise.
16: Tout à fait.
15: Voilà, au niveau, vous le disiez, avec tout un tas d'innovations parce que c'était quelqu'un d'une curiosité inlassable. Et également sur le côté politique puisqu'il était aussi sénateur.
16: Il a eu plusieurs titres, effectivement.
15: On va se remettre dans cette période qui est du fin 19e et début 20e, en gros.
16: Tout à fait. À partir de 1880, j'aimerais vous dire à peu près. Pourquoi ? Parce qu'à partir de ce moment-là, les Vermorel, et là je parle bien de Victor et Georgette, ont fait fortune grâce au pulvérisateur éclair. Ils sont passés du statut d'artisan à industriel international. Victor ne pouvait plus voyager autant qu'il le souhaitait. Georgette s'est retrouvée à la tête d'une entreprise qui commençait à devenir énorme. Ils ont eu jusqu'à 900 employés. Et donc, ils ont fait venir des gens à Villefranche. Et c'est la raison pour laquelle il fallait pouvoir accueillir non seulement les employés, mais également tous les gens qui venaient leur rendre visite, tous ces innovateurs, tous les gens qui avaient des choses différentes, des innovations à présenter. C'est la raison pour laquelle Victor a fait construire la deuxième station viticole, en même temps que sa maison d'habitation. Mais que pour que les gens viennent, il fallait construire des routes. Le boulevard Vermorel, tel qu'on le connaît aujourd'hui, et les routes qui sont à côté, ont été financées par Victor lui-même pour que les gens puissent venir travailler. Et puis ensuite, il a fallu loger les personnels, il a fallu loger les employés, les contremaîtres, les ingénieurs, tous ces gens qui sont venus dans les bâtiments du 210, aussi bien pour faire des recherches en pomologie qu'en viticulture, mais également dans d'autres domaines, comme la voiture ou l'aviation. Ça, ça fait partie du Vermorel, l'innovateur qu'on a un petit peu oublié à Villefranche.
15: Donc il faut s'imaginer effectivement autour de cette grande maison les différents hangars, les différents immeubles finalement hein, sur lesquels on a mis les logements
16: hein, tout à fait.
15: Des personnes qui travaillaient pour lui. C'était une bonne partie de ce cœur finalement, parce que c'était quand même assez proche hein, du cœur de la ville. Hein.
16: Tout à fait, nous sommes à 5 minutes à pied de la gare et c'est pas un hasard si à cette époque-là la ville s'est développée de ce côté-là. Donc dans un premier temps effectivement tous ces bâtiments. Dans un deuxième temps, Victor a fait construire un autre bâtiment qu'il a appelé Temple Meunier, dans lequel il voulait présenter ses innovations, mais méconnu du grand public, et qu'aujourd'hui, avec, j'insiste bien, le fonds de dotation de la Maison Vermorel, et la Maison Vermorel également, nous souhaitons faire connaître toute cette histoire, et c'est quand même une histoire merveilleuse à raconter.
15: C'est aussi un agriculteur, mais un agriculteur avec de l'expérimentation. Hein, ce
16: tout
15: fameux
16: à fait.
15: Château de l'Éclair.
16: Le château de l'Éclair, tout à fait. Château de l'Éclair. Il a racheté une bâtisse pour en faire un domaine d'expérimentation. Domaine d'expérimentation de 60 hectares. C'est pas rien, 60 hectares. Il a écrit des livres également, Victor, pour s'expliquer comment tenir un domaine. Donc, il s'est inspiré directement de ce château de l'Éclair. Il a également mis en place un certain nombre de pratiques viticoles qui sont toujours aujourd'hui suivi. Il a fait un certain nombre de choses, effectivement, pour aider à soigner la vigne, mais il a fait également des recommandations, il est allé beaucoup plus loin.
15: Château de l'Éclair, bien évidemment, par rapport à le pulvérisateur qui s'appelle l'Éclair. Hein.
16: Tout à fait. Alors, il y a plusieurs légendes qui tournent autour de ça. Mais je pense que celle qui est à retenir, c'est effectivement le nom de son pulvérisateur qui a fait sa fortune.
15: Des pulvérisateurs, on en trouve encore, je ne sais pas, dans les caves du Beaujolais,
16: ou
15: on trouve encore une voiture Vermorel qui serait perdue.
16: Non. Dans le Beaujolais, on retrouve encore effectivement des pulvérisateurs éclairs. On retrouve également des torpilles. Ce qu'on appelle des torpilles, c'était ce qui permettait de sulfater de manière générale. Quant aux voitures, il y en a quelques-unes, pas beaucoup. Nous avons la chance d'en avoir une. Je vous ai languir, mais on a effectivement la chance d'avoir une voiture qui date de 1914, qui sera exposée bientôt au Temple Meunier, quand nous serons ouverts. Et le fonds de dotation de la Maison Vermorel, actuellement, est en train d'en acquérir une. Il y en a 7200 qui sont sortis des voitures Vermorel de l'usine qui était juste à côté du 210.
15: On en trouve au musée de Roche-Taillé ?
16: Oui, il y en a au musée de Roche-Taillé, oui. Il y en a quelques-unes. Et le musée de Roche-Taillé a également un certain nombre de véhicules utilitaires. Vermorel a fait des voitures, ce qu'on appelle aujourd'hui des voitures touristes, mais il a fait aussi beaucoup de véhicules utilitaires qui servaient en infirmerie, qui servaient également pour le boucher, puisqu'à l'époque, le boucher passait dans les campagnes. Enfin, il a fait plein de choses comme ça.
15: Ce que vous nous dites, c'est de faire revivre tout ce patrimoine, en quelque sorte, dans l'idée de l'innovation de ce qu'il était, d'ailleurs, Victor Vermorel. Et surtout, finalement, que tout le monde puisse, en quelque sorte, participer.
16: C'est très important.
15: Oui.
16: Pour moi, Victor Vermorel, si je devais retenir deux choses, mais c'est l'innovation et la transmission. Et c'est ce qui est aujourd'hui important pour nous de faire connaître au grand public, de faire connaître aux professionnels, c'est toutes les facettes de l'innovation et de la transmission. De la transmission aux touristes, mais également de la transmission de cette histoire aux locaux. Il est important qu'on fasse des choses, qu'on transmette tout ça aux écoliers, aux jeunes qui aujourd'hui ont besoin de connaître toutes ces racines. Il est important pour nous de transmettre tout ce patrimoine et de le faire connaître. D'autre part, l'innovation aussi, c'est quelque chose qui a marqué la vie de Victor et de Georgette. Et tous les projets que nous mènerons systématiquement auront l'innovation en fil rouge.
15: Vous l'avez dit tout à l'heure, mais on peut le répéter, le Temple Meunier va être rénové, repensé, c'est bien ça, j'ai bien compris.
16: Tout à fait. Victor Vermorel voulait faire de ce Temple Meunier un lieu de présentation de ses innovations. Il n'a pas pu aller au bout de son projet puisqu'il est mort avant de pouvoir le mettre en place. Nous allons le reprendre, ce projet, et le mettre, j'ai envie de dire, en 2.0, ou plus exactement, en mode 2026. On a réécrit son projet. On aura une partie de présentation de ses innovations. Et comme on veut rester dans l'innovation et la transmission, comme je vous le disais à l'instant, nous aurons également un lieu de vie qui présentera les vins du Beaujolais, qui présentera l'innovation dans le Beaujolais et qui présentera sur des expositions temporaires ou permanentes la vie de Victor Vermorel. Mais pour nous, un lieu de vie, c'est un endroit dans lequel il se passe des choses tous les jours de l'année. Donc on y viendra aussi de temps en temps parce qu'il y aura une lecture théâtrale, parce qu'il y aura une exposition, il y aura des gens qui viendront dire des poèmes. Aujourd'hui, je pense que les gens viennent à la dégustation par plein de chemins et nous allons justement, d'une manière innovante, les amener par tous les chemins possibles.
15: Et bien sûr, ces chemins qui continueront sur les différents domaines du Beaujolais et on aura
16: tout
15: fermé la boucle.
16: Tout à fait.
15: Le fonds de dotation demande des mécènes, bien évidemment.
16: Et tout à fait. Effectivement, nous sommes fonds de dotation. Donc, fonds de dotation veut dire que l'on peut redistribuer et nous redistribuerons sur le prix de l'innovation, le prix de l'innovation dans le tourisme, mais également dans l'entrepreneuriat. Pour arriver à monter ce projet, effectivement, nous avons aussi besoin de mécènes qui nous aident à investir dans le projet Templum Vini.
15: Merci.
16: Merci à vous.
15: C'était Marie-Stéphane Coursier, directrice de l'Institut Vermorel. Pour plus d'infos, templumvini.fr et institut-vermorel.fr, ainsi que ses réseaux sociaux.
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0: L'art du vin et de la Seine réunit en 6 soirées, c'est le pari réussi du festival Beaujolais en Seine et en musique. Jusqu'au 6 août, le festival vous propose 6 soirées dans 6 propriétés viticoles du Beaujolais. Château des Gimarets, Château de la Carrelle, Château de l'Estrange, Domaine du Mont-Verrier, Château de la Terrière, Domaine Baron de l'Écluse. 6 rencontres entre terroirs d'exception et spectacles en partage. Infos et billetterie sur www.bsmfestival.com. Samedi 1er août, ça va être la fête à Toisset. Comme chaque année, la Feria des Fanfarons revient et vous promet à partir de 18h30 une ambiance exceptionnelle avec sa musique festive. Le thème, Bollywood Swing On, effet de mode et boîte à porter. Tout un programme de musique et de fun avec toujours plus de cuivre et de folie. Buvette et restauration sur place. Venez nombreux applaudir toutes les fanfares qui vont sillonner les rues et les scènes ce samedi 1er août à Toisset. L'association Matin Art vous invite ce dimanche, comme chaque premier dimanche du mois, au marché de la création de Trévoux. Peintres, sculptrices, ferronniers d'art, potières, céramistes, mosaïstes, verriers, créatrices de bijoux, de vêtements, de mobilier, tourneurs sur bois, tapissières décoratrices, venez à la rencontre de nombreux artistes passionnés et passionnants, plus talentueux les uns que les autres, qui vous présenteront leurs œuvres. Venez nombreux au marché de la création de Trévoux ce dimanche, de 10h à 18h, allée des Tilleuls à Trévoux. L'établissement français du sang organise sa collecte mensuelle. Mais attention, avec la chaleur, les horaires sont adaptés et vous serez accueillis en matinée sur 2 demi-journées au lieu d'une journée complète habituellement. Rendez-vous mercredi 5 août de 10h à 14h et jeudi 6 août de 8h à 13h, salle des Échevins, 96 rue de la sous-préfecture à Villefranche. Pour participer, prenez rendez-vous sur le site dondesang.efs.santé.fr. Lors du rendez-vous, munissez-vous de votre pièce d'identité et n'oubliez pas, ne venez pas à jeun.
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0: d'ailleurs, je l'ai vu faire à New York et j'ai admiré ça.
1: Parce que vous êtes de New York.
0: Oui, je suis New-Yorkais.
1: Vous êtes américain né à New York.
0: Américain né à New York.
1: Et alors, comment expliquez-vous le fait que vous parliez aussi bien le français?

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1: 9h.
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3: Le journal avec Nathalie Michel. Nathalie, à la une, ces milliers de jeunes migrants qui risquent leur vie dans le nord du Maroc.
4: Depuis plusieurs jours, l'enclave espagnole de Ceuta est le théâtre de tentatives massives d'entrées illégales. Le bilan est d'au moins 15 morts et des milliers de jeunes marocains se préparent tout de même à tenter leur chance. Nous serons en direct à Rabat dès le début de ce journal. Nous irons également aux États-Unis avec cette annonce de Donald Trump pendant la nuit. Il assure qu'un accord a été conclu pour le désarmement du Hamas et le retrait d'Israël de la bande de Gaza.
3: Dans ce journal également, l'effondrement des financements pour lutter contre le sida.
4: Moins 18% en raison du désengagement américain, largement débattu à Rio lors de la conférence AIDS 2026 qui se referme aujourd'hui. Pour compenser, les pays africains mettent la main à la poche et c'est le dossier de ce journal. Et puis il y aura le football avec ce bras de fer qui monte en puissance entre la FIFA et l'UEFA. Ça concerne évidemment le projet d'ouverture à des investisseurs privés.
3: Le Premier ministre espagnol attendu en urgence à Ceuta pour répondre à la crise migratoire. Elle sévit depuis plusieurs jours à la frontière avec le Maroc.
4: Avec ces tentatives massives d'immigration illégale, des milliers de personnes, des jeunes en majorité, qui tentent le tout pour le tout, par la mer ou sur la terre ferme afin de rejoindre l'Europe. La presse espagnole va jusqu'à évoquer 20 000 traversées en direction de Ceuta, mais pour nombre de candidats, la tentative a été fatale. On compte au moins une quinzaine de morts et la plupart par noyade. On retrouve notre envoyé, notre correspondant au Maroc, c'est Mathias Reynal. Bonjour.
5: Bonjour Nathalie, bonjour à tous.
4: Vous êtes à Rabat où vous avez vu hier soir de jeunes hommes, pour la plupart, qui convergeaient vers le nord du royaume.
5: Oui, il réunit une activité très anormale autour de la gare routière de la capitale. Hier soir, beaucoup de monde, des véhicules de police sur place, gyrophares allumés. Et puis dans le centre-ville, erraient quelques jeunes, les ragards exténués. Les mêmes scènes étaient visibles en fait toute la journée hein, autour des gares notamment, où les contrôles ont été renforcés pour filtrer les déplacements vers les villes du nord du Maroc. Beaucoup de jeunes, parfois mineurs, semblent avoir pris pour argent comptant les rumeurs qui circulent sur les réseaux sociaux d'une ouverture de la frontière entre l'Espagne et le Maroc. Évidemment, il n'en est rien. Arrivé sur place, c'est de manière illégale et en groupe de plusieurs dizaines de personnes, parfois plusieurs centaines, que se font les traversées dans une atmosphère de chaos, en combinaison de plongées, certains équipements de palmes, de bouées de fortune. Les candidats au départ se jettent parfois à l'eau dans une zone particulièrement dangereuse de la Méditerranée, parcourue par des courants puissants. Il faut plusieurs heures de nage pour rejoindre l'enclave. Selon les médias espagnols, on compte au moins une quinzaine de morts. Vous l'avez dit, Nathalie, jusqu'à présent, des milliers de personnes ont réussi à entrer dans Ceuta ces derniers jours. Le Maroc et l'Espagne ont assuré hier qu'ils renforçaient leur coordination pour procéder dès que possible au rapatriement de toutes les personnes ayant pénétré illégalement dans l'enclave.
4: Mathias Reynal en direct de Rabat pour RFI. Et après ces entrées massives de jeunes migrants à Ceuta, l'Italie s'en prend à l'Espagne. La chef du gouvernement d'extrême droite à Rome, Giorgia Meloni, appelle à suspendre Madrid de l'espace Schengen. Le ministre espagnol des Affaires étrangères a réagi en exprimant sa colère sur les réseaux sociaux et en convoquant l'ambassadeur d'Italie en Espagne.
3: Après de 10 mois après la conclusion d'un cessez-le-feu à Gaza, Donald Trump assure qu'une nouvelle étape a été franchie.
4: Alors que l'armée israélienne poursuit ses bombardements à Gaza, le président américain parle d'un accord historique entre le Hamas et Israël, au programme le désarmement total du mouvement palestinien en échange du retrait progressif de l'armée israélienne. Pour leur grande prudence en Israël, aucune confirmation officielle, tandis que des dirigeants du Hamas ont confirmé à l'AFP qu'un accord avait été trouvé. Aux États-Unis, les précisions de notre correspondante Loubna Anaki. Comme d'habitude, Donald Trump a fait son annonce sur son réseau social. Le président américain donne très peu de détails, mais se félicite et parle, je cite, d'un accord historique et d'une étape monumentale vers la paix. Tout cela serait le fruit de négociations menées en Égypte sous la houlette du Conseil de la paix créé par le locataire de la Maison Blanche. Donald Trump explique, je cite, qu'à mesure que le désarmement du Hamas s'achève, l'armée israélienne se retirera de la bande de Gaza et une force de stabilisation internationale travaillera avec une nouvelle force de police palestinienne pour assurer la sécurité dans le territoire. Cette étape était prévue dans l'accord de cessez-le-feu conclu en octobre dernier, un cessez-le-feu qui reste très fragile, les bombardements de l'armée israélienne continuent et pour le moment, aucun calendrier précis pour la mise en œuvre de ces nouvelles annonces n'a été présenté. Pas sûr non plus qu'Israël accepte ces termes. Interrogé à ce sujet, un haut responsable de l'administration Trump a répondu que le président serait, je cite, très très déçu si l'État hébreu n'adhérait pas à ce plan. Loubna Anaki, New York, RFI.
6: Dans la région du Golfe, voilà trois jours que les hostilités ont repris entre l'Iran et les États-Unis et la nuit a été marquée par de nouvelles attaques iraniennes au Koweït cette fois. L'armée iranienne dit avoir visé des hangars d'avions de combat américains notamment et des systèmes de communication par satellite. Le commandement de l'armée américaine pour l'heure ne confirme pas.
3: Place maintenant au dossier de notre journal. La conférence internationale sur le sida se referme aujourd'hui à Rio.
6: 26e édition de cette conférence organisée tous les deux ans. Elle réunit des scientifiques, les gouvernements, les donateurs, les militants, mais aussi des personnes qui vivent avec le VIH. L'objectif, c'est de confronter les dernières avancées aux nouveaux défis de l'épidémie. Et cette année, la conférence avait pour mot d'ordre la reconstruction, alors que les financements internationaux sont en chute libre. Bonjour Christina Okello.
7: Bonjour.
6: Christina, quel message ressort de cette conférence à Rio ?
7: Qu'il n'est plus possible de faire comme avant. La riposte mondiale au VIH dépendait largement des financements américains. Près des trois quarts de l'aide internationale venait de Washington. Mais l'an dernier, ce modèle a montré ses limites, explique Mary May, directrice des données à l'ONU SIDA.
8: Le rapport de l'ONU SIDA montre que les financements internationaux consacrés à la lutte contre le VIH ont chuté de 18%. C'est une baisse très sévère. Mais certains pays ont augmenté leur propre financement. En Éthiopie et en Ouganda, les gouvernements et les communautés ont aussi accru l'accès à la PrEP.
6: Alors, c'est encourageant, mais les pays africains ont-ils vraiment les moyens de prendre le relais, Christina ?
7: Difficilement. Certains consacrent déjà jusqu'à 5 fois plus au remboursement de leur dette qu'à la santé. Et faute de moyens, il a fallu faire des choix, explique Alexandra Calmi, infectiologue présente à Rio.
9: Ce que les pays ont fait, c'est qu'on a concentré les efforts sur les traitements. Et le risque principal, c'est de mettre de côté la prévention et de mettre de côté aussi les key population, comme on les appelle, donc les personnes clés qui, elles, sont les plus vulnérables à l'acquisition du VIH. Donc ça, pour moi, le fait de mettre fin à des services destinés aux personnes les plus exposées, ça les rend encore plus vulnérables et ça, c'est une source d'inquiétude majeure.
7: Avec à la clé le risque de voir l'épidémie repartir, plus de 1700 sites soutenus par le programme américain PEPFAR ont dû fermer. Au Nigeria, au Cameroun et en Zambie, l'accès à la PrEP, ce traitement préventif contre le VIH, a chuté de plus de la moitié.
6: Alors malgré cette crise, Christina, la conférence a quand même été marquée par de nouvelles avancées scientifiques.
7: Oui, après le lenacapavir, cette injection qui protège pendant 6 mois, Rio a mis en avant l'alimatravir, une pilule mensuelle de prévention. Elle pourrait changer le quotidien de nombreuses femmes en Afrique qui ne peuvent pas toujours imposer le préservatif ni même refuser un rapport sexuel. Mais comme l'a résumé Winnie Bianima, directrice de l'ONU SIDA, à quoi servent toutes ces innovations si elles n'atteignent pas ceux qui en ont le plus besoin ?
6: Christina Okello, merci pour ce dossier complet à retrouver sur l'application mobile et le site de RFI.
3: Le mois de juillet aura été catastrophique en Europe concernant les feux de forêt.
6: 3 des 15 plus gros incendies de ces 10 dernières années en Europe datent de ce mois-ci et ça concerne notamment le feu de forêt qui sévit depuis le 22 juillet dans le sud-ouest de la France en Gironde. Là-bas, la forêt brûle toujours mais d'après les autorités, ce matin, la situation reste stable, les flammes ne progressent pas. Une petite consolation face au paysage de désolation, 200 maisons brûlées, 42 000 hectares parcourus
4: rue et dans cette nature meurtrie. Les animaux sont en première ligne. Dans la commune dévastée du Porge, des associations tentent de les sauver. Reportage de Nicolas Roca.
10: Est-ce que vous récupérez les animaux sauvages ?
11: Oui.
10: Des hérissons ?
11: Oui.
12: Rémi Sanchez répond à un habitant tout en chargeant son camion. Avec son équipe, ils vont partir en intervention pour tenter de sauver un chat.
10: Alors là, c'est pas très encourageant parce qu'il n'a pas été vu donc, depuis une semaine et la maison est complètement détruite. Donc, il faut qu'on fasse attention.
12: Ils font partie de l'association Wami de Pau, spécialisée dans la protection d'animaux en cas de catastrophe naturelle.
10: On a fait autant des animaux domestiques que des animaux sauvages. Donc, il y a les pompiers qui nous ont emmené des fangs. On a eu un marcassin. Tout à l'heure, on nous a parlé d'un hérisson. Donc, on intervient sur tout ce qu'on peut sauver.
12: Arrivé sur place, la maison est en cendres, les murs noircis par les flammes, les fenêtres...
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14: Une curiosité insatiable animait Victor Vermorel. Industriel de renom, adepte du progrès par l'expérience, il dédie sa vie à l'innovation et la transmission. Victor Vermorel laisse un lourd patrimoine en Calade. Depuis plusieurs années, l'Institut Vermorel, fonds de dotation pour le Beaujolais, s'investit dans le projet du bâtiment, le Templum Vini, au 156 boulevard Vermorel à Villefranche-sur-Saône, qui deviendrait, comme Victor Vermorel l'aurait souhaité, un lieu d'innovation, de découverte et de la promotion du Beaujolais et de ses vins, d'un territoire qu'il chérissait. Si le projet s'évertue à faire rayonner le patrimoine de Victor Vermorel, il sera aussi un lieu emblématique de développement au service de ses habitants, mais aussi aux enjeux économiques et culturels du territoire beaujolais, un espace avant-gardiste. Pour nous en parler, Marie-Stéphane Coursier, directrice de l'Institut Vermorel.
15: Alors, à l'Institut Vermorel, aujourd'hui, nous faisons deux choses. La première, nous gérons le patrimoine laissé par Victor Vermorel. Le patrimoine, c'est-à-dire l'endroit où il travaillait, l'endroit où il avait des projets. Donc, dans un premier temps, nous gérons ce qu'on appelle à Villefranche le 210, c'est-à-dire aujourd'hui plus de 4000 m² de bureaux. 4000 m² de bureaux dans lesquels nous avons également des salles de réunion. Salles de réunion qui étaient les petits joyaux de Victor Vermorel, puisque nos salles de réunion étaient, pour ne rien vous cacher, la bibliothèque privée de Victor Vermorel. Donc, il y a dans ce lieu tout un passif, le côté un peu Victor Vermorel qui a envie de transmettre. Nous avons plein d'histoires à raconter, effectivement, sur cette station viticole. Deuxièmement, nous sommes en train de travailler sur un projet qui n'existe pas à Villefranche, un projet de lieu de vie qui mêlera le musée de Victor Vermorel, qui mêlera également l'innovation dans le Beaujolais et qui mêlera également la dégustation des vins du Beaujolais, un endroit où on pourra s'amuser, apprendre, vivre d'une manière un peu plus amusante, culturelle, tout au long de l'année.
14: On a du mal à s'imaginer effectivement cette importance de Victor Vermorel dans cette ville qu'il a largement participé à construire.
15: Tout à fait.
14: Que ce soit au niveau, on va dire, architecture, au niveau entreprise.
15: Tout à fait.
14: Voilà, au niveau, vous le disiez, avec tout un tas d'innovations, parce que c'était quelqu'un d'une curiosité inlassable. Et également sur le côté politique, puisqu'il était aussi sénateur.
15: Il a eu plusieurs titres, effectivement.
14: On va se remettre dans cette période qui est quoi, du fin 19e et début 20e en gros.
15: Tout à fait. À partir de 1880, j'aimerais vous dire à peu près. Pourquoi ? Parce qu'à partir de ce moment-là, les Vermorel, et là je parle bien de Victor et Georgette, ont fait fortune grâce au pulvérisateur éclair. Ils sont passés du statut d'artisan à industriel international. Victor ne pouvait plus voyager autant qu'il le souhaitait. Georgette s'est retrouvée à la tête d'une entreprise qui commençait à devenir énorme. Ils ont eu jusqu'à 900 employés. Et donc, ils ont fait venir des gens à Villefranche. Et c'est la raison pour laquelle il fallait pouvoir accueillir non seulement les employés, mais également tous les gens qui venaient leur rendre visite, tous ces innovateurs, tous les gens qui avaient des choses différentes, des innovations à présenter. C'est la raison pour laquelle Victor a fait construire la deuxième station viticole, en même temps que sa maison d'habitation. Mais que pour que les gens viennent, il fallait construire des routes. Le boulevard Vermorel, tel qu'on le connaît aujourd'hui, et les routes qui sont à côté ont été financées par Victor lui-même pour que les gens puissent venir travailler. Et puis ensuite, il a fallu loger les personnels, il a fallu loger les employés, les contremaîtres, les ingénieurs, tous ces gens qui sont venus dans les bâtiments du 210, aussi bien pour faire des recherches en pomologie qu'en viticulture, mais également dans d'autres domaines, comme la voiture ou l'aviation. Ça fait partie du Vermorel, l'innovateur qu'on a un petit peu oublié à Villefranche.
14: Donc il faut s'imaginer effectivement autour de cette grande maison les différents hangars, les différents immeubles finalement sur lesquels on a mis les logements des personnes qui travaillaient pour lui. C'était une bonne partie de ce cœur finalement, parce que c'était quand même assez proche du cœur de la ville.
15: Tout à fait, nous sommes à 5 minutes à pied de la gare, et c'est pas un hasard si à cette époque-là la ville s'est développée de ce côté-là. Donc dans un premier temps effectivement tous ces bâtiments. Dans un deuxième temps, Victor a fait construire un autre bâtiment qu'il a appelé Temple Meuny, dans lequel il voulait présenter ses innovations, mais méconnu du grand public, et qu'aujourd'hui, avec, j'insiste bien, le fonds de dotation de la Maison Vermorel, et la Maison Vermorel également, nous souhaitons faire connaître toute cette histoire, et c'est quand même une histoire merveilleuse à raconter.
14: C'était aussi un agriculteur, mais un agriculteur avec de l'expérimentation. Le château de l'Éclair.
15: Il a racheté une bâtisse pour en faire un domaine d'expérimentation. Domaine d'expérimentation de 60 hectares. C'est pas rien, 60 hectares. Il a écrit des livres également, Victor, pour s'expliquer comment tenir un domaine. Donc, il s'est inspiré directement de ce château de l'Éclair. Il a également mis en place un certain nombre de pratiques viticoles qui sont toujours aujourd'hui suivies. Il a fait un certain nombre de choses, effectivement, pour aider à soigner la vigne, mais il a fait également des recommandations, il est allé beaucoup plus loin.
14: Château de l'Éclair, bien évidemment, par rapport à le pulvérisateur qui s'appelle l'Éclair.
15: Tout à fait. Alors, il y a plusieurs légendes qui tournent autour de ça. Mais je pense que celle qui est à retenir, c'est effectivement le nom de son pulvérisateur qui a fait sa fortune.
14: Des pulvérisateurs, on en trouve encore, je ne sais pas, dans les caves du Beaujolais, ou on trouve encore une voiture Vermorel qui serait perdue ou qui existe toujours.
15: Dans le Beaujolais, on retrouve encore effectivement des pulvérisateurs éclairs. On retrouve également des torpilles. Ce qu'on appelle des torpilles, c'était ce qui permettait de sulfater de manière générale. Quant aux voitures, il y en a quelques-unes, pas beaucoup. Nous avons la chance d'en avoir une. Je vous ai languir, mais on a effectivement la chance d'avoir une voiture qui date de 1914 qui sera exposé bientôt au Temple Meuny quand nous serons ouverts, et le fonds de dotation de la Maison Vermorel actuellement est en train d'en acquérir une. Il y en a 7200 qui sont sortis des voitures Vermorel de l'usine qui était juste à côté du 210.
14: On en trouve au musée de Rochetaillé.
15: Oui, il y en a au musée de Rochetaillé, il y en a quelques-unes, et le musée de Rochetaillé a également un certain nombre de véhicules utilitaires. Vermorel a fait des voitures, ce qu'on appelle aujourd'hui des voitures touristiques, mais il a fait aussi beaucoup de véhicules utilitaires qui servaient en infirmerie, qui servaient également pour le boucher, puisqu'à l'époque, le boucher passait dans les campagnes. Enfin, il a fait plein de choses comme ça.
14: Ce que vous nous dites, c'est de faire revivre tout ce patrimoine, en quelque sorte, dans l'idée de l'innovation de ce qu'il était, d'ailleurs, Victor Vermorel, et surtout, finalement, que tout le monde puisse, en quelque sorte, participer.
15: C'est très important.
14: Oui.
15: Pour moi, Victor Vermorel, si je devais retenir deux choses, mais c'est l'innovation et la transmission. Et c'est ce qui est aujourd'hui important pour nous de faire connaître au grand public, de faire connaître aux professionnels, c'est toutes les facettes de l'innovation et de la transmission. De la transmission aux touristes, mais également de la transmission de cette histoire aux locaux. Il est important qu'on fasse des choses, qu'on transmette tout ça aux écoliers, aux jeunes qui aujourd'hui ont besoin de connaître toutes ces racines. Il est important pour nous de transmettre tout ce patrimoine et de le faire connaître. D'autre part, l'innovation aussi, c'est quelque chose qui a marqué la vie de Victor et de Georgette. Et tous les projets que nous mènerons systématiquement auront l'innovation en fil rouge.
14: Donc vous la l'avez dit tout à l'heure, mais on peut le répéter, le Templum Vini va être rénové, repensé, c'est bien ça, j'ai bien compris.
15: Tout à fait. Victor Voulet-Vermorel voulait faire de ce Templum Vini un lieu de présentation de ses innovations. Il n'a pas pu aller au bout de son projet puisqu'il est mort avant de pouvoir le mettre en place. Nous allons le reprendre, ce projet, et le mettre, j'ai envie de dire, en 2.0, ou plus exactement, en mode 2026. On a réécrit son projet, on aura une partie de présentation de ses innovations. Et comme on veut rester dans l'innovation et la transmission, comme je vous le disais à l'instant, nous aurons également un lieu de vie qui présentera les vins du Beaujolais, qui présentera l'innovation dans le Beaujolais et qui présentera sur des expositions temporaires ou permanentes la vie de Victor Vermorel. Mais pour nous, un lieu de vie, c'est un endroit dans lequel il se passe des choses tous les jours de l'année. Donc on y viendra aussi de temps en temps parce qu'il y aura une lecture théâtrale, parce qu'il y aura une exposition, il y aura des gens qui viendront dire des poèmes. Aujourd'hui, je pense que les gens viennent à la dégustation par plein de chemins et nous allons justement, de manière innovante, les amener par tous les chemins possibles.
14: Et bien sûr, ces chemins qui continueront sur les différents domaines du Beaujolais et on aura
15: tout
14: fermé la boucle.
15: Tout à fait.
14: Le fonds de dotation demande des mécènes, bien évidemment.
15: Et tout à fait. Effectivement, nous sommes fonds de dotation. Donc, fonds de dotation veut dire que l'on peut redistribuer. Et nous redistribuerons sur le prix de l'innovation, le prix de l'innovation dans le tourisme, mais également dans l'entrepreneuriat. Pour arriver à monter ce projet, effectivement, nous avons aussi besoin de mécènes qui nous aident à investir dans le projet Templum Vini.
14: Merci.
15: Merci à vous.
14: C'était Marie-Stéphane Coursier, directrice de l'Institut Vermorel. Pour plus d'infos, templumvini.fr et institut-vermorel.fr, ainsi que ses réseaux sociaux.
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0: À travers la voix de la chanteuse Tita, c'est l'âme d'une Gabonaise des forêts qui se dessine, où tradition et culture vibrent, bercée par les rythmes, les chants et les mélodies. Ici, la musique n'est pas seulement un art, elle est l'âme même du Gabon.
1: Je m'appelle Tita Nzebi, je suis chanteuse et aujourd'hui je vous emmène au Gabon, mon pays que j'aime tant et j'espère que le voyage vous plaira. Le Gabon, c'est un pays de forêt, pas la petite forêt, la très grande forêt équatoriale. Moi, je suis née sous les arbres, sous les grands arbres. Dans les pays, dans les paysages montagneux comme chez moi, on fait pas la montagne comme les Alpes ici. Hein, c'est... Quand vous vous réveillez à 4-5 heures du matin, vous êtes dans un brouillard que vous pouvez vraiment couper au couteau. Si une personne arrive en face de vous à 10 mètres, vous ne voyez pas la personne. Et vers 7-8 heures, le brouillard commence à disparaître et à venir le soleil. Ça, je parle juste de l'endroit où je suis, Nimbigou, et tous les villages qui sont comme ça dans ce genre de paysage, parce que nous avons aussi des plaines, nous avons aussi des paysages de mer. Et c'est un pays donc de forêt, c'est l'un des poumons du monde. On parle beaucoup d'oxygène actuellement. Nous avons une très très forte concentration. Et nous avons l'une des plus grandes concentrations d'éléphants au monde. Il y a beaucoup d'éléphants. Vous pouvez voyager, faire la route et rencontrer. Moi, j'ai rencontré un jour deux familles d'éléphants, juste en passant comme ça en voiture. Et les éléphants passent juste à côté de vous. Nous avons une faune très, très riche. Ce serait vraiment, ça nécessiterait plus qu'une émission pour vous parler de la faune et de la flore gabonaise. C'est tellement, tellement, tellement riche. Nous avons une plante qui ne pousse qu'au Gabon. Une plante, je pense qu'on appelle ça une plante endogène, qui est le liboga. Et l'iboga ne pousse qu'au Gabon. Et c'est une plante qui est utilisée dans un rite qui fait office aujourd'hui d'un peu de religion nationale qu'on appelle Obiti. C'est une plante que les gens consomment pour faire des initiations. Ça vous permet, selon les initiés, de rentrer à l'intérieur de vous et de faire un voyage astral. Et au-delà de cette utilisation rituelle que nous avons au Gabon, le monde a découvert que l'utilisation de l'iboga peut aider à soigner de la toxicomanie. Donc, il y a beaucoup de scientifiques dans le monde entier qui vont actuellement au Gabon pour essayer de travailler avec cette plante iboga. Donc, ça, c'est pour une spécificité gabonaise qui peut être utile au monde. En termes de culture, le Gabon a produit les masques qui ont inspiré des peintres français qui aujourd'hui se vendent très, très cher dans les salons de vente à Drouet, etc. Il y a donc les masques Pounou. Les amateurs d'art ont certainement entendu parler. Ça a été l'un des masques les plus chers au monde. Ça vient du Gabon. Actuellement, on parle beaucoup du masque Nguil. Et les amateurs d'art ont certainement entendu parler du tableau de Picasso, les Demoiselles d'Avignon. Ce tableau a été inspiré par des masques du Gabon, cette fois des masques Kota. Ça, c'est juste pour vous parler de la richesse culturelle du Gabon qui rayonne dans le monde entier depuis des siècles déjà. Et moi, j'apporte donc un peu de cette richesse culturelle parce que moi je chante en langue zébi et des chants typiquement du Gabon. Et là encore, sur ce plan-là de la musique, nous sommes un petit pays d'à peine 2 millions d'habitants. Nous parlons 50 langues, il y a donc une cinquantaine d'ethnies au Gabon. Et chaque ethnie a une richesse culturelle qui lui est propre. Et moi j'ai voulu sauvegarder un peu de la culture zébi parce que de toutes les façons, on ne chante que ce qu'on est. Donc moi, je ne peux vous apporter que la musique Nzebi parce que je suis Nzebi. Mais si vous allez au Gabon, vous pouvez vous amuser à faire une géographie du Gabon à travers toutes les chansons que vous allez entendre parce que chaque ethnie a quelque chose de très, très différent. Alors vu de l'extérieur, peut-être que vous n'allez pas pouvoir sentir la subtilité parce que tout le monde appelle ça de la musique africaine. Mais en fait, moi qui suis du pays, moi je peux vous dire que ça, c'est pas de chez moi, ça, c'est pas de chez moi, ça, c'est pas de chez moi. Et vous parlez, on peut partir comme ça pendant toute une journée avec ça, c'est pas la musique de chez moi, ça, c'est pas la musique de chez moi et vous expliquer les différences qu'il y a entre les différentes chansons que vous entendrez. Et même au niveau de nos voix, nous ne chantons pas de la même façon selon la langue que nous parlons. Alors, qu'est-ce que nous mangeons? Nous mangeons des feuilles de manioc. Tous les Gabonais mangent ça. Et au-delà même, au Congo, tout le monde mange les feuilles de manioc chez les Bantous. Chez d'autres peuples qui sont voisins à nous, c'est plus la banane, c'est plus les taros, parce que nous avons beaucoup de racines comme ça que nous mangeons. Et nous mangeons beaucoup, nous mangeons de la viande, de brousse. qu'on appelle ici le gidi. Mais on mange plus beaucoup de légumes. Hein. On mange vraiment. Si y a des gens qui ne mangent que végétariens, si vous allez à Bigo, vous n'allez jamais mourir de faim. Parce que les végétaux, on les mange tout le temps, tout le temps, tout le temps, tout le temps. En tout cas, la nourriture gabonaise, elle est très, très, très, très bonne. Enfin, pour moi qui suis gabonaise, je suis désolée. Je pense que chaque enfant dira que la nourriture de chez lui est la meilleure. Donc, je suis comme tous les enfants du monde.
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1: Je suis une fille de la forêt, une fille du village. Je ne suis pas née en zone urbaine. Moi, j'ai grandi dans un village. Et là, vraiment, la communauté est très, très importante. Et j'explique toujours cette chose. Chez nous, la parentalité est mixte. On est père et mère, peu importe notre genre. Moi, je suis la mère des enfants de mes sœurs. Et je suis le père des enfants de mes frères. C'est ça les structures, la parentalité chez nous, elle est comme ça. Et elle dépasse le cadre familial parce que nous avons aussi des clans. Donc moi aussi, je suis la mère de toutes les femmes, de toutes mes sœurs de mon clan. Qu'on soit de la même famille, ça n'a aucune importance. Et d'ailleurs, il y a un proverbe chez nous qui dit que le clan n'a pas de frontières. Donc si un jour, moi, je viens ici et on me dit qu'il y a une femme de mon clan qui vient du Pays Basque, eh bien, c'est ma sœur. Elle est peut-être basque. Moi, je suis de Migou, mais on est sœurs de par nos clans. Le clan chez nous n'a pas de frontières. Ça dépasse le territoire. Le territoire n'a rien à voir. C'est votre naissance, c'est votre ancêtre commun. Ce sont les liens que vous avez créés à travers les mariages et tout ça qui créent la parenté chez nous. Pas tellement l'endroit où vous êtes né. Et ça, c'est une notion de la parentalité et même de l'humanité que j'aime beaucoup chez nous, les Zébis. Qu'on se retrouve être membre de plusieurs familles en même temps. Il y a des responsabilités. Moi, naturellement, je n'étais pas d'enfant. Mais on m'appelle maman depuis que je suis enfant. Depuis que ma première sœur a fait son enfant, qui a grandi chez nous, cet enfant, d'ailleurs, elle me le rappelle toujours, elle me dit, tu sais, mais moi, je suis ta première fille. On a quatre ans de différence, mais je suis sa maman. Et on a gardé ce lien-là. C'est vraiment ma fille. Donc, dès quand j'avais 9 ans déjà, ma maman me disait, tu ne peux pas jouer parce qu'on a grandi ensemble. On était enfants au même moment. Mais quand j'essayais de faire des jeux d'enfant avec elle, ma mère me disait, non, tu ne peux pas t'amuser avec elle. Tu es sa mère. Et j'ai payé des loyers ici à l'enfant de la fille de ma sœur qui est venue étudier en France. Moi, j'ai pris la responsabilité de cet enfant-là. Donc, pendant 4 ans de ma vie, je me suis ruinée à payer le loyer d'une étudiante. Parce que c'est ma fille, je ne peux pas me dérober. Elle n'avait pas ce problème-là parce que maman Tita était là et maman Tita a géré. J'ai bien galéré. C'était très cher, mais je ne pouvais pas me décider parce que c'est moi.

Enfin, le mariage chez nous, quand on va épouser une femme, c'est toute la une famille qui va épouser une femme. Donc, les enfants qui vont naître de si par exemple mon frère arrive à décéder, par exemple, ben sa veuve, c'est à nous de nous en occuper. C'est notre femme. Donc, on ne la laisse pas. On va lui faire ses choix, on va, et à sa mort, nous allons l'enterrer, même si son mari n'est plus là. En principe, hein, après, je ne vous dis pas que les gens se comportent toujours comme ça. Les Nzebi sont comme tous les humains. On a tous des lois qui sont magnifiques, mais après, personne ne les respecte. Mais en principe, c'est ça. Là, c'est ma façon d'être, c'est qui je suis, c'est comme ça que j'ai grandi. Alors, les moments importants, déjà la naissance. Quand un enfant naît, un bébé naît, on va le garder plusieurs semaines à l'intérieur de la maison, il ne sort pas. Quand le cordon ombilical est tombé et que le nombril a totalement cicatrisé, je pense que c'est à ce moment-là qu'on va faire une cérémonie. Mais la cérémonie ne s'étend pas à toute la communauté. La cérémonie reste au niveau de la maisonnée et peut-être de certaines personnes de la même famille qui sont dans le village. Donc, il y a quelqu'un qui va venir et on va faire ce que nous, les Zébi appellent chachamble. On va se lever tôt le matin, donc entre 4-5 heures du matin, et on va sortir avec le bébé. La veille, on aura préparé une bassine d'eau à l'intérieur de laquelle on aurait mis des écorces, des feuilles. On aura mis ça dans une eau très propre, très claire. Ça aura trempé toute la nuit et on va aller faire le chachamble au bébé. C'est comme un baptême. Et chacun va prendre des feuilles et va arroser le bébé. Et on va faire des vœux. C'est que des choses positives que chacun va venir souhaiter au bébé. Et vous allez l'arroser en disant chachamble. Et tout le monde va répondre chachamble. Et on va pas passer comme ça à tour de rôle. Et on arrose le bébé, on fait chachamble, chachamble. Maintenant, on fait plus ça parce que on n'a pas de transmis. Moi, je sais pas faire ça. Je pourrais pas faire un chachamble à un bébé parce que on m'a pas montré comment on fait. Il y a peut-être des gens qui savent encore faire ça. Et avec la vie dans les villes et tout ça, il y a des choses qui ne se font plus parce que on ne vit plus de la même façon. Moi, j'ai vu ma mère aussi, les cordons ombilicales des enfants. Et ça ne se jette pas n'importe comment. Quand le cordon ombilical d'un bébé est tombé, on le prend et on va le planter en général sous un arbre. Donc moi, mon cordon a été planté quelque part. Et c'est ce qui nous lie, par exemple, à certaines terres. Et une fois que le bébé est sorti, pour les garçons, à la préadolescence, je pense, ils vont faire la circoncision. Parce que nous sommes un peuple, nous, on circoncit. Et la circoncision, c'est aussi un rituel. Ça commence pendant de longues semaines, on va l'emmener, on va le sortir de chez lui, on va faire des chants, des danses, on va lui faire une grande fête pour lui signifier qu'il n'est plus un petit garçon. Il y a aussi des initiations chez les filles, mais chez nous, il n'y a pas de mutilation. Chez les peuples du Gabon, il n'y a pas de mutilation chez nous. Il y a juste un moment où les filles, mais moi, je ne peux pas vous en parler parce que moi, je n'ai pas été initiée, donc je ne peux pas vous parler, mais il y a des initiations pour les jeunes filles aussi, dans certaines familles. Et les initiations chez nous ne sont pas obligatoires, c'est la famille qui décide. Moi, mon père en parlait, par exemple, parce que pour lui, il y avait des choses pas très correctes qui se faisaient dans les initiations, parce que c'est très secret. Et moi, je sais qu'il y a des gens, pendant la colonisation, par exemple, dans certains pays, qui sortaient de leur village pour aller en ville, parce qu'ils fuyaient, justement, les initiations, parce que c'était trop violent. Donc, c'est ça un peu le lien à tout ce qui est spirituel. La spiritualité, c'est ça, elle est libre. Votre esprit est lié à tous ceux qui vous ont précédé. Donc, il faut que toutes ces personnes-là soient là au moment où on vous initie. Vous ne pouvez pas aller vous initier. Après, chacun peut faire comme il a envie. Chez nous, l'étape de l'adolescence qu'il y a ici, dans nos cultures, ça n'existe pas. On passe directement de l'enfance au monde adulte. Donc, à partir de là, après, une fois qu'on atteint l'âge du mariage, ben, traditionnellement, ben, vous vous mariez, on vous organise votre mariage, et le mariage, c'est encore là, c'est des familles qui se déplacent, qui vont, il y a la dot chez nous, il y a des rencontres, chez nous, c'est plusieurs étapes. Et si vous êtes en âge de vous marier, le père peut venir voir vos parents et dire, ben, j'aimerais épouser votre fille. Il faut l'accord des parents. J'aimerais épouser votre fille pour mon enfant. Et les enfants vont se rencontrer. Et donc, il y a une phase chez les Nzébi où la jeune fille va, par exemple, venir chez ses beaux-parents pour voir la famille, pour s'habituer, pour voir si ça se passe bien. Et puis, elle repart chez elle. Ça lui permet de voir si elle veut vivre avec cette famille-là ou si elle ne veut pas de ce mariage. Et si le mariage est accepté, eh bien, il y a d'abord la demande de la main. On va demander de la main à la jeune fille. C'est toute cette étape-là. Elle accepte, elle vient, elle habite. On appelle ça Mubombi. Mubombi, c'est l'éventuel futur marié. Si le mariage se fait, là, toute la grande famille se déplace maintenant et on va épouser
la jeune fille, on fait la dot, on fait les échanges de ce qu'on peut échanger, retour là, vous expliquer. Et puis après, sa famille vient la déposer. Donc, on a commencé par la naissance, l'adolescence, on est au mariage. Et chez les Nzébi, une vie s'achève, comme toute vie, on meurt. Et à la mort de chaque Nzébi, il y a ce qu'on appelle Ikoumbou. Ikoumbou se fait après l'enterrement de la personne. Quand la personne a été enterrée, il y a une coutume qui dit que quand un enfant meurt, le père est toujours obligé de payer. Je ne sais pas pourquoi c'est comme ça. Un père paye toujours. Dédommage toujours la famille maternelle. Alors, c'est peut-être parce que je ne sais pas pourquoi. Là, je spécule là maintenant. Nous sommes matrilinéaires. Donc, peut-être que quand un homme va épouser une femme, il enlève à une famille un membre. Donc, quand ce membre meurt, il faut que l'homme paye. Et pendant Ikoumbou, on va faire une espèce de bilan de la vie de cette personne. En fonction de qui tu es, il peut sortir beaucoup, beaucoup, beaucoup de choses positives pour célébrer la vie qui a été celle de cette personne-là. Quand une femme qui a été épousée décède, on doit faire le bilan de sa vie. Et si ça s'est bien passé, on vous dira que ça s'est bien passé. Si vous avez maltraité cet enfant, on vous dira, sa famille va se lever pour dire que vous avez maltraité notre fille. Et en ce moment-là, on peut même dire, ce mariage-là était tellement mauvais que nous interdisons à tous nos descendants de venir se marier avec les gens de votre clan parce que vous n'êtes pas des gens bien. On croit aux esprits des morts, on croit que ceux qui sont partis continuent à veiller sur nous, mais on n'a pas de culte. On continue à les honorer de par la façon de vivre, par exemple, de par les noms qu'on donne. On donne aux enfants les noms de certaines personnes. Donc la personne continue à vivre à travers les noms. Par exemple, mon père qui a été quelqu'un de très, vraiment beaucoup aimé, il y a beaucoup d'enfants qui s'appellent comme mon père. Donc il continue, sa mémoire continue à vivre, mais on ne voue pas un culte aux esprits. Mais il y a un moment de l'année où il y a une procession qui se fait dans les villages Nzébi où on va nourrir les esprits, justement. Donc, c'est souvent au moment des premières récoltes. Donc, ces premières récoltes-là, on va les donner en don aux esprits pour les remercier et pour espérer qu'ils nous permettent pour leur demander des faveurs, quoi. Parce que on est toujours liés, ils ont toujours un rôle dans nos vies. Donc, il vaut mieux être bienveillant avec eux pour que eux aussi en retour soient bienveillants avec nous. Chez nous, j'observe les gens, par exemple, avant de manger ou de boire quelque chose, ils vont verser une partie de leur boisson par terre. Ils la versent. Ça, c'est pour les esprits. Avant de manger, ils vont prendre un peu de leur nourriture, ils vont la jeter dans la nature pour les esprits. Il y a des gens qui font ça systématiquement. La musique occupe une place centrale. Je vous disais déjà, quand on sort le bébé le matin, chachambre, c'est presque des chanter parler. Les jumeaux sont des enfants sacrés. Et quand naissent les jumeaux, c'est une cérémonie encore plus grande que le chachambre qui se fait. Il y a une procession des jumeaux. Déjà, chez nous, on dit que les jumeaux, on ne leur donne pas de nom. Ils se nomment eux-mêmes. Ils vont venir en rêve chez un membre de la famille avant leur naissance et ils vont leur dire, nous, ils vont donner leur nom. Ils vont dire, nous sommes tels et tels. Donc, les jumeaux étant particuliers, nous avons un répertoire de chants chez les Nzébi. Et quand les gens pleurent aussi, quand pleure est mort, vous allez entendre les gens venir chanter, et puis ils vont se mettre à parler. Au niveau autour de la mort, il y a un répertoire particulier. Parce que quand quelqu'un meurt, pour éviter que les gens soient tristes, il y a une cérémonie qui se fait par les petits-enfants. Et elles vont venir se moquer du mort. Pour détendre l'atmosphère, pour ne pas que les gens pleurent. On va rigoler. Et ça se fait toujours donc la nuit avant l'enterrement. Parce que chez nous, un mort passe une nuit. Vous mourrez aujourd'hui, on vous enterre demain. Il y a des chansons que nous chantons quand nous allons chanter et tout ça. Et on chante tout le temps. Nous avons des contes en chanson. On éduque les enfants aussi à travers les contes. Il y a des contes chez nous qui ont des chansons. La musique fait partie de notre quotidien. Cet album s'ouvre d'ailleurs par la chanson d'un conte. Et moi, je la chantais quand j'étais enfant. Mais moi, je n'ai jamais entendu le conte. Il m'est resté de ce conte, il m'est arrivé juste cette chanson. C'est pour ça que le titre de cet album, c'est Réminiscence. Je vous apporte ce qui m'est resté de ma culture. C'est ça la réminiscence, c'est ce qui nous reste de quelque chose. C'est le souvenir de quelque chose qu'on a perdu. Donc ma musique n'est que ça, c'est des réminiscences. En fait, moi, j'aime les autres êtres humains parce que j'aime les miens. Moi, je veux traiter les autres comme j'aimerais qu'on traite les miens.
C'est pour ça que je chante. Ce sont ces valeurs-là que je transmets. Et c'est pour ça que ma musique c'est pas tellement du divertissement, c'est vraiment plus de la culture. Parce que même dans les textes, quand vous allez dans les textes, je dis ce genre de choses. Je vous ai dit qu'il y a un rituel qui s'appelle Bouiti chez nous, les gens s'initient. Et dans le Bouiti du Gabon, nous avons un instrument, c'est la sitar, la gabonaise. Et c'est une sitar qu'on ne voit qu'au Gabon. En fait, cet instrument-là, on ne le rencontre pas n'importe où. C'est un instrument inéjoué que par des gens qui ont été initiés au Bouiti ou qui sont proches de ça. Il y a un lien entre le monde des vivants et le monde des morts dans la sitar. Et puisque ce conte, je ne l'ai plus, moi j'ai appelé ce joueur de sitar qui a joué et j'ai voulu de cet instrument pour que la sitar symbolise le conte que moi j'ai perdu. Je parle de mon pays, du Gabon, parce que là, on a beaucoup parlé de la société traditionnelle gabonaise, mais il y a la société, j'allais dire, institutionnelle, la société étatique gabonaise, qui est une autre société avec d'autres types de problèmes, avec d'autres choses, j'allais dire, d'autres maux de tête que cette société étatique me donne. Et j'en parle aussi. Il y a aussi des chansons qui traitent de ça dans cet album-là encore et dans les albums précédents. Voilà, c'était un album humain. Mais l'humanité chantait en langue zélie, et si je vous la traduis, ben vous allez retrouver exactement l'humanité telle qu'elle est en Europe, en Asie, où vous voulez. C'est un album humain.

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0: L'art du vin de la Seine réunit en 6 soirées, c'est le pari réussi du festival Beaujolais en Seine et en musique. Jusqu'au 6 août, le festival vous propose 6 soirées dans 6 propriétés viticoles du Beaujolais. Château des Gimarets, Château de la Carrelle, Château de l'Estrange, Domaine du Mont-Verrier, Château de la Terrière, Domaine Baron de l'Écluse. 6 rencontres entre terroirs d'exception et spectacles en partage. Infos et billetterie sur www.bsmfestival.com. Samedi 1er août, ça va être la fête à Toisset. Comme chaque année, la Feria des Fanfarons revient et vous promet à partir de 18h30 une ambiance exceptionnelle avec sa musique festive. Le thème, Bollywood Swing On, effet de mode et boîte à porter. Tout un programme de musique et de fun avec toujours plus de cuivre et de folie. Buvette et restauration sur place. Venez nombreux applaudir toutes les fanfares qui vont sillonner les rues et les scènes ce samedi 1er août à Toisset. L'association Matin Art vous invite ce dimanche, comme chaque premier dimanche du mois, au marché de la création de Trévoux. Peintres, sculptrices, ferronniers d'art, potières, céramistes, mosaïstes, verriers, créatrices de bijoux, de vêtements, de mobilier, tourneurs sur bois, tapissières décoratrices, venez à la rencontre de nombreux artistes passionnés et passionnants, plus talentueux les uns que les autres, qui vous présenteront leurs œuvres. Venez nombreux au marché de la création de Trévoux ce dimanche, de 10h à 18h, allée des Tilleuls à Trévoux. L'établissement français du sang organise sa collecte mensuelle. Mais attention, avec la chaleur, les horaires sont adaptés et vous serez accueillis en matinée sur 2 demi-journées au lieu d'une journée complète habituellement. Rendez-vous mercredi 5 août de 10h à 14h et jeudi 6 août de 8h à 13h, salle des Échevins, 96 rue de la sous-préfecture à Villefranche. Pour participer, prenez rendez-vous sur le site dondesang.efs.santé.fr. Lors du rendez-vous, munissez-vous de votre pièce d'identité et n'oubliez pas, ne venez pas à jeun.
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2: 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L'îlot des combes. Depuis des années, des centaines de lieux développent des solutions efficaces pour habiter joyeusement cette planète, tout en préservant les écosystèmes. En ville ou à la campagne, tous ont en commun de remettre le collectif, l'autonomie, la sobriété et la solidarité territoriale au centre de leur vie. Dans ce podcast, La Voix des Oasis, le magazine Kaizen, Colibri et la coopérative Oasis ont voulu donner la parole à tous ces citoyens qui ont fait le choix du vivre autrement. L'îlot des combes est un lieu de production, de ressourcement et d'initiation autour de l'agroécologie. Situé au Creusot, en Bourgogne, il intègre une micro-ferme en permaculture, un espace d'accueil avec une cuisine pédagogique, des salles d'atelier, des chambres, avec l'objectif de pouvoir bientôt héberger plus de monde sur place. Les fondateurs du lieu sont inspirés par la tradition musulmane, mais le lieu est ouvert à tous et accueille des publics de toutes origines et de toutes sensibilités. L'îlot des combes accueille en particulier des publics de banlieues urbaines qui y découvrent un nouveau mode de vie et s'ouvrent à une alimentation écologique, au travail de la terre, au partage et à de nouvelles formes d'éducation. Commençons ce podcast par une balade dans les jardins en compagnie de Joachim, avant de retrouver Jean-Philippe et Karima qui nous présenteront l'histoire du lieu et les activités en cours et à venir. Joachim, salut!
3: Voilà, donc avec toi Joachim, on va se faire une petite balade dans l'îlot des combes. Donc l'idée c'est que tu puisses un petit peu nous redonner une dimension visuelle de l'endroit où on est et que tu nous fasses une petite visite guidée. Salut Joachim.
4: Bonjour à tous, salut à toi. Et bah donc là on vient de partir du bâtiment principal, c'est un peu le lieu de vie commun avec une cuisine commune, une grande salle qui est à la fois la salle de prière, la salle de réunion, un espace enfant et une grande salle à manger. On a un second bâtiment qu'on trouve ici, donc qui est celui des gîtes. Donc là, on peut accueillir une vingtaine de personnes pour des séjours, des séminaires.
3: Donc déjà, tu as dit des mots intéressants, accueil de séjour, donc différentes maisons. Donc si tu devais définir l'îlot des combes, qu'est-ce que c'est? Où sommes-nous?
4: Quand on parle d'accueil, ça peut être vraiment différent. Ça peut être des associations. On peut avoir des autistes de Paris, des enfants difficiles avec des éducateurs. Et on retrouve la vertu de la nature d'un site qui est sain, qui est géré en permaculture. Donc c'est cet alliage de permaculture, de spiritualité et d'accueil, ouais.
5: Et du coup, à quoi ça ressemble une journée type d'enfants des villes qui viennent ici passer une semaine ou quelques jours?
4: Je ne sais pas s'il y a une journée type. C'est vrai que le jardinage, on va toujours modifier en fonction de la météo, en fonction de la saison. Quelqu'un qui vient au mois d'août, quelqu'un qui vient au mois de mai, on va avoir des rythmes différents quand même. Maintenant, c'est vrai qu'ici, on va leur proposer des ateliers de sensibilisation. Des ateliers même pour les tout-petits, à 3-4 ans, on sait repiquer une salade, on sait faire une bouture de menthe, c'est des choses simples. Et qu'ils se rendent compte qu'ils savent faire quelque chose, c'est bien. Donc on va les encadrer pour nous aider en fait. Vraiment, ils vont rejoindre les bénévoles. Donc ils rejoignent un mouvement et c'est ça aussi, c'est vertueux de rejoindre un groupe.
5: Tu parlais aussi de cuisine collective, de choses comme ça?
4: Ouais, voilà. Donc par exemple, un groupe qui vient une semaine, eh ben, on va, au début de semaine, établir qui fait la cuisine tel jour, qui fait la vaisselle tel jour. Donc pareil, comme c'est un lieu géré que par des bénévoles, il n'y a pas de quelqu'un qui te paye, quelqu'un qui est à ton service. Il y a tout le monde qui est égal. Et ça aussi, c'est pas mal. C'est pas mal intéressant.
3: Donc vraiment confronter un public qui n'a pas forcément connaissance du milieu, qui n'est pas forcément issu du milieu rural, pour justement l'amener à découvrir, tu parles de permaculture, donc vivre autrement.
4: Clairement, c'est un des objectifs, sensibiliser à la nature. On peut avoir des enfants de Paris et leur faire découvrir qu'une tomate, avant d'être rouge, elle est verte. Ouais, c'est des grands pas. Et des bénévoles, eux, très, très connaisseurs de la permaculture également. Donc ça peut être très varié comme public qui vient ici. Donc il faut savoir quelque chose, en fait, c'est qu'ici, le projet principal, c'est un projet de forêt nourricière. Donc on a planté 1000 arbres cette année. C'est vraiment proposer cette logique qui est un petit peu différente, de se dire en France, ça serait une forêt qui serait naturellement s'il n'y avait pas de terrain. Nous, si on est proche de la forêt, on aura très très peu d'énergie à dépenser pour la cultiver. Donc c'est cette idée-là. Là, on est un petit peu sur une zone avec les bacs à légumes qui est plus une zone de maraîchage, juste à côté de la serre. Et après, on va descendre peut-être et voir un petit peu en fait, les bandes d'arbres qui elle, est la forêt nourricière.
3: Donc toi, tu es vraiment le référent jardin, ici, sur le terrain de l'îlot des Combes.
4: Bah, disons que je m'occupe surtout du maraîchage, parce qu'en fait, enfin, surtout, je m'occupe de tout, mais Jean-Philippe, qui a une vision sur 5 ans, est beaucoup plus pertinent sur l'évolution d'une forêt qui, elle, se fait sur 10, 20 ans. Donc, on se partage un petit peu les tâches et ça se passe plutôt bien.
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3: Donc là, on est à l'îlot des Combes. On a fait le tour avec Joachim qui nous a montré un petit peu les jardins, le concept de la forêt fruitière, une forêt d'abondance qui vient d'être plantée il n'y a pas très longtemps. On a fait le tour des bâtiments. Donc un lieu qui nous a décrit comme un lieu d'accueil. Donc j'aimerais bien que toi aussi tu me présentes quel est le projet, l'origine de ce projet. Qu'est-ce qui se passe ici sur cet espace de vie?
6: Ce qui se passe, en fait, c'est un projet qui a maintenant 5 ans. Et l'idée de ce lieu était vraiment de pouvoir mettre en place un endroit où on arriverait à faire en sorte que les gens se reconnectent à la nature. Et donc la première chose, c'était de pouvoir les sensibiliser. Donc d'avoir un espace avec où ils puissent découvrir une autre manière de vivre, tout simplement. D'où la forêt-jardin, de cette cuisine, tout ce qui peut en fait permettre aux personnes de voir une autre manière d'aborder la vie. Et finalement, de voir qu'avec cette connexion à la nature, on y gagne à la fin, parce qu'on gagne de l'apaisement, de la sérénité, puis en même temps, la nature aussi, on y gagne, puisqu'elle est préservée, du coup.
3: Pourquoi ce besoin de connexion, de reconnexion à la nature?
6: Je dirais, c'est vraiment une expérience que j'ai depuis ces 5-6 ans ici. C'est vrai qu'on a souvent l'habitude de parler des problèmes environnementaux, de parler d'écologie, comme si la nature était quelque chose de déconnecté de l'homme. Et c'est comme si l'homme était là au centre de la nature et qu'il y avait un environnement autour de lui. Et finalement, on devait préserver cet environnement, non pas parce que c'est l'environnement, mais c'est parce que c'est justement notre environnement qu'on doit laisser à nos enfants. Donc c'est toujours une vision extrêmement anthropomorphiste. Et en arrivant ici, puis à force de travailler au jardin, finalement, on s'est rendu compte que cette vision, elle se décale, finalement, en se demandant, mais pourquoi on n'aime pas la nature, tout simplement parce qu'elle est la nature? Pourquoi on ne la respecte pas parce qu'elle est la nature? Ça fait le lien aussi avec la spiritualité qui a accompagné ce projet, puisqu'au départ du projet, donc c'est un groupe de personnes qui ont tous de confession musulmane, en fait, qui ont porté ce lieu. Et c'est vrai que dans la conception musulmane, Dieu a créé toute la terre, et toute cette terre lui appartient, et finalement, lorsqu'il nous met sur terre en tant qu'homme ou femme, enfin homme avec un grand H, c'est avec cette responsabilité de bien gérer, mais de gérer ce qui n'est pas à nous, en fait, ce qui est finalement un prêt qui a été mis à disposition de l'homme pour qu'il puisse s'établir sur terre et trouver tout ce dont il a besoin. Et donc finalement, petit à petit, cette spiritualité est venue en résonance avec cette expérience de terrain, qui fait qu'aujourd'hui, c'est vraiment cette conviction que les êtres humains sur Terre, ils n'ont pas besoin d'être sensibilisés à l'écologie. On n'a pas besoin de leur dire faut couper l'eau quand on se brosse les dents ou faut trier les déchets. On a besoin de les remettre dans ce qu'ils sont vraiment, c'est-à-dire un des éléments de l'écosystème, que l'être humain fait partie de cette harmonie universelle. Et une fois qu'on est dans cet écosystème et qu'on a compris que finalement cette nature, elle fait partie de nous, elle est dans notre écosystème, on ne la respecte plus parce qu'on veut la laisser à nos enfants, on la respecte tout simplement parce qu'on l'aime et qu'on a envie d'être bienveillant avec elle.
3: Donc à l'origine du projet, comment est-ce que vous êtes arrivé à trouver ce lieu? C'était quoi les contraintes techniques, économiques, humaines?
6: Oui, ça va être assez simple. C'est juste que moi j'habite au Creusot et que ce lieu était à vendre. Et franchement, il y avait tout ce qu'il fallait. Il y avait 2 hectares de terrain, il y avait une grande maison dans laquelle on pouvait faire des gîtes. Et puis il y a ce bâtiment derrière qui nous a permis d'avoir beaucoup d'espace commun. Donc ça a été assez facile de choisir le terrain. Au niveau des contraintes financières, elles sont faciles puisqu'on n'avait pas du tout d'argent. Donc tout de suite, on a mis ça sous format associatif et on a fait appel à la générosité de nos proches d'abord, puis des gens qui soutenaient ce projet. Également à des subventions de la région qui nous ont aidés, notamment pour la partie tourisme et hébergement. Et c'est comme ça que petit à petit, le lieu a pu se construire. Alors évidemment, il y a aussi énormément de bénévoles qui sont venus sur le site. J'ai pas compté, mais là, on doit être à plus de 2000-2500 visiteurs depuis l'ouverture. Et peut-être la moitié sont des bénévoles. Et puis même les gens qui viennent pas en bénévole forcément donnent un coup de main. Et c'est grâce à ça que le projet a pu petit à petit se mettre en place.
3: Donc en fait, c'est la structure associative qui a permis d'acheter ce lieu.
6: Oui, c'est l'association qui est propriétaire. Et le fait d'être en association, forcément, ça permet plus facilement d'avoir des dons. Parce que c'est plus un projet de patrimoine ou un projet personnel, ça devient un projet qui appartient à l'humanité. Et donc là, bah, aujourd'hui, je suis bénévole, mais demain, je repartirai, et puis d'autres prendront le relais. Et voilà, comme ça, ça devient un projet qui appartient aux citoyens, au monde, et plus à des personnes.
3: Tu parlais de reconnexion, ouais. De connexion à la nature. Donc des publics différents sont accueillis ici. Donc qui c'est qui vient? Comment ça se passe? Quels sont les gens qui vont vous contacter? Ou comment est-ce que vous allez vers eux pour leur proposer un séjour un peu d'immersion finalement dans cet environnement verdoyant?
6: En gros, on a deux types de publics en fait. On a les gens qui nous connaissent parce qu'ils sont musulmans et qu'ils sont dans des réseaux musulmans écologistes par exemple. Et après, il y a tout le public, en fait, je pourrais dire qu'il vient des colibris, mais c'est même plus vaste que ça, puisque c'est aussi un lieu qui est connu dans le réseau des oasis. D'ailleurs, ça a été un des projets pilotes au départ du projet Oasis de Colibris. Et ce qui fait qu'effectivement, le public qui vient est extrêmement diversifié et varié. Et également, on a cette chance de pouvoir accueillir souvent des foyers ou des jeunes qui viennent des quartiers, surtout parisiens, puisqu'on n'est pas très loin par le TGV. Donc, il y a un public assez nombreux de jeunes. Alors que ça peut être des foyers, ça peut être des jeunes migrants, ou alors ça peut être des écoles privées qui nous envoient des groupes. Puis on les accueille le temps d'une semaine ou d'un week-end pour qu'ils puissent eux aussi s'immerger dans ce monde-là. Sinon, beaucoup de familles également qui viennent avec des enfants. Donc ils profitent, comme on a 4 chambres meublées, de louer les chambres en fait en vacances et simplement pouvoir ensuite participer à la vie du lieu et découvrir.
3: Donc à travers cette série d'émissions radio, c'est vrai qu'on va faire un peu le tour de différents oasis. T'as cité le mot, le nom, donc chacun sa spécificité. Donc ici, c'est plus l'aspect transmission.
6: L'aspect transmission est important, forcément. Et d'ailleurs, on fait à ce titre-là beaucoup de formations au niveau de la permaculture, de l'apiculture. Donc je pense que c'est un point fort de ce projet. L'autre point fort, forcément, la dimension spirituelle est présente. Donc ça en fait aussi une spécificité parmi les oasis. Et l'aspect du vivre ensemble est aussi très particulier ici, du fait justement qu'on ait des publics qui se viennent d'horizons très variés. Donc très souvent des groupes comme ça qui se retrouvent sans se connaître, hein, dans le cadre de formations, de rencontres, avec des gens de différentes religions, différentes parcours de vie. C'est pas des choses qui sont assez courantes, j'allais dire. On a cette chance en tout cas de pouvoir... on va dire générer cette dynamique.
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3: Comment est-ce que vous amenez la spiritualité dans le fonctionnement de l'écosystème? Quelle est sa part? Comment est-ce qu'on peut l'apercevoir?
6: En fait, elle n'a pas de place particulière, c'est-à-dire on ne pourrait pas comparer ce lieu à un ashram ou à un endroit où il y a des rites, par exemple, qui sont organisés ou des moments spécifiques. C'est-à-dire ici, c'est plus un lieu où chacun vit sa spiritualité comme il l'entend. Donc forcément, quand il y a des musulmans qui viennent, ou même parfois il y a certains séjours qui sont organisés par des associations musulmanes, justement sur le thème de la nature et de la spiritualité. Donc là, forcément, il y a un rythme de la journée qui est calqué sur les horaires de prière. Oui, mais sinon, de manière générale, il n'y a pas de rythme particulier. C'est plutôt justement bien sûr que les musulmans qui sont là vivent leur spiritualité de manière totalement libre. Et puis les personnes qui viennent, en fait, elles aussi se trouvent dans un endroit où un peu, j'allais dire, décomplexé, où elles peuvent être à l'aise. Et c'est fréquent d'ailleurs qu'on a ce contact, surtout avec des personnes de confession chrétienne, qui lorsqu'elles viennent ici se sentent très à l'aise et de pouvoir pratiquer, de pouvoir parler spiritualité. Si on se rend compte, j'ai l'impression en tout cas que c'est un peu toutes les spiritualités aujourd'hui en France, c'est particulier à la France, hein, qui ont du mal à s'exprimer, à se sentir libre, parce qu'on a l'impression que c'est un domaine qui est quand même assez c'est pas un sujet facile de conversation. Donc ici c'est le contraire, c'est un endroit de liberté pour ça, où tout le monde se sent à l'aise, et c'est très bien comme ça.
3: Tu parlais de zone pilote, oasis pilote, hein, dans ce réseau-là. Donc oui. Souvent, quand on est aux prémices, hein, de ce genre de projet, on affronte différentes difficultés. Donc, quels seraient les conseils que tu as envie de partager, force de ton expérience, qui maintenant a déjà 5 ou 6 ans?
6: Bon, les difficultés principales, en fait, c'est vraiment, je pense que c'est un point commun à tous les oasis, c'est de réussir à faire vivre le collectif. Donc, à mettre en place un mode de fonctionnement, de gouvernance. Et ce qui est très difficile chez nous, c'est que c'est un lieu de passage. C'est pas un habitat où les gens sont installés pour des années. Personne n'habite sur place. Et finalement, c'est un collectif qui évolue sans cesse, qui est très mouvant. Et donc, chaque fois, il faut remettre en place les règles, les réadapter et les faire évoluer en fonction de ces nouvelles personnes. Donc ça, c'est une chose qui est assez difficile pour nous. Et c'est vrai qu'on attend avec impatience le jour où justement il y aura assez de monde qui habite à proximité du lieu, qu'on puisse vraiment avoir une équipe stable sur plusieurs années pour pouvoir mieux cadrer le projet. Puis là, ça commence petit à petit à être le cas. Moi et Karima, que vous avez vu ce matin, qui habite presque ici, moi qui habite pas très loin. Enfin là, tous les gens que tu as vu aujourd'hui sur place, c'est que des gens du Creusot, donc des gens qui habitent localement. Et là, c'est vrai que c'est maintenant, depuis 2, 3, 4 ans, on a vraiment des personnes qui commencent à être stables dans le projet. Et là, on a l'impression qu'on peut construire de manière plus sereine, avec une visibilité plus grande dans le temps.
7: Il y a aussi le côté insertion. Il y a Pascal qui nous disait que lui vient de la rue.
6: Oui, ça nous arrive, hein, parce qu'on a des logements, d'avoir des demandes, en fait. Effectivement, c'est le cas de Pascal qui était dans la rue, et puis des personnes nous ont proposé de l'accueillir, donc on l'a accueilli. Puis là, pour l'instant, ça se passe très bien. On est en train de lui retaper un appartement pour qu'il puisse se poser quelques mois, le temps de trouver des solutions ailleurs. Il y a aussi parfois des réfugiés, en fait, sans papier, qui ont... Mais c'est chaque fois provisoire, c'est juste l'opportunité de dire qu'on a des logements sur place et que parfois ils sont vides, donc autant en profiter, surtout sur tous les mois d'hiver.
7: Comment tu imagines le site d'ici quelques années? Comment est-ce que tu imagines son expansion et son développement?
6: Je rêverais en tout cas de le voir déjà maintenant, dans 10 ans, pour voir cette forêt, à quoi elle ressemblera. Donc ça, ce serait un rêve. Le site, j'imagine plus une extension en termes d'idées et de prise de conscience locale. C'est-à-dire que je pense que des lieux comme ça peuvent vraiment être un poumon pour une ville comme le Creusot, et générer, avec bien sûr tous les autres acteurs qui sont dans cette même mouvance au Creusot, de pouvoir générer une dynamique beaucoup plus globale. Parce que c'est qu'un lieu comme ça tout seul, il est intéressant, mais la pertinence, elle est vraiment à l'échelle d'une ville. Je dirais là, par exemple, sur le lieu, Joachim a dû te montrer ce matin le travail qu'on fait sur la gestion de l'eau. Mais la gestion de l'eau, ça ne gère pas à l'échelle d'un lieu, ça gère à l'échelle d'un bassin versant, à l'échelle d'une ville. C'est pareil pour l'autonomie. On va faire des légumes, des fruits, mais c'est pas l'autonomie pour vous qu'on veut. Ce qu'on veut, c'est l'autonomie du Creusot. On a un bassin avec 100 000 habitants. L'idée, c'est, enfin, on espère que dans 10 ans, 15 ans, 20 ans, on soit dans une démarche où à l'échelle de ce bassin, on puisse réfléchir à l'autonomie alimentaire, à l'autonomie énergétique, à des déplacements doux, enfin, à toutes ces choses qu'on fait à notre petite échelle. Donc, c'est vraiment là qu'on a envie aujourd'hui d'être utile et efficace.
7: Dans cette notion d'autonomie, de souveraineté, de résilience à un système qui est en train de s'effondrer, comme on en entend souvent parler.
6: Oui, c'est ça, puis à grande échelle, surtout, encore une fois. Les oasis sont là pour ça, ils sont là pour montrer un exemple et être un moment, une source d'inspiration. Mais l'idée, c'est pas qu'on reste dans cette oasis et qu'on meure ensemble tous les cinq. Il faut que ce projet puisse s'aimer dans tout le territoire, et c'est là qu'il sera vraiment pertinent.
7: On a fait le tour des jardins ce matin avec Joachim, donc on a vu effectivement, il me parlait d'arbres, 1000, il y en a 1000 qui ont été plantés ici. 1000 arbres ont été plantés cet hiver, donc parle-moi un peu de ce côté, ce volet, le volet agricole. Comment est-ce que tout ça, tous ces choix ont été définis? Pourquoi mettre une forêt?
6: Dès le départ, on a décidé de développer ce lieu sur la base de la permaculture. Et qu'est-ce que nous dit la permaculture? Elle nous dit d'observer la nature et de s'intégrer en douceur dans ce que la nature nous verse, à quoi la nature nous emmène. Et sous les climats tempérés, la nature, à part en haute altitude, elle nous emmène naturellement vers des systèmes forestiers. Donc quand on abandonne un terrain, n'importe lequel, sous nos climats, il va devenir une forêt. Et donc forcément, si on veut couper la forêt, par exemple, pour mettre des céréales, on va devoir fournir beaucoup d'énergie pour maintenir ces céréales, puisque naturellement, la forêt veut reprendre sa place. Et donc la permaculture, enfin notre compréhension, nous dit plutôt d'aller vers des systèmes de jardin-forêt, parce que finalement on va se rapprocher de l'écosystème naturel, et donc aller vers des systèmes qui nécessitent beaucoup moins d'énergie pour les maintenir en place. D'où l'idée du jardin-forêt. Et donc qu'est-ce qu'un jardin-forêt? Finalement c'est une forêt qui va se développer de manière naturelle, simplement on va l'accompagner et lui donner une forme qui soit plus proche de nos besoins. Donc c'est une forêt où on ne va pas forcément laisser les chênes, les hêtres, les bouleaux se développer et devenir adultes, mais on va plutôt les maintenir petits pour laisser la place à des pommiers, à des poiriers qu'on aura installés. Ensuite, installer des étages de fruits rouges. Puis, au pied de ces fruits rouges, on va pouvoir installer tout un tas de plantes herbacées qui peuvent être soit des aromatiques, soit des plantes médicinales, soit des plantes comestibles. Et finalement, avoir un système qui, dans sa structure tridimensionnelle, donc, va ressembler à une forêt, puisqu'on aura une organisation en strates, contrairement à un champ de céréales où on est en deux dimensions. Une forêt, elle est en trois dimensions. Et également, c'est un écosystème en fait qui, comme la forêt, va s'installer en fait dans le temps avec une succession de végétaux pour petit à petit arriver vers un état de stabilité, où l'abondance est au rendez-vous et la stabilité également et la résilience.
7: Tu organises aussi, ou sur le lieu sont organisées des formations?
6: Oui, des formations, bah, justement pour partager cette expérience aujourd'hui qu'on a en permaculture. Donc on fait des formations sur ce thème-là, sur l'apiculture aussi. Il nous est arrivé de faire des séjours un peu de partage de nos... de tout ce qu'on sait faire nous-mêmes, entre le savon, les cosmétiques, les meubles en palette, ce qu'on a appris avec les bénévoles qui sont là et toutes ces expériences que les gens nous ont apportées. Pour l'instant, c'est un peu les grandes thématiques qu'on partage ici. Ben, nous, on est plus dans le cadre des oasis ressources, donc c'est un lieu où il n'y a pas d'habitants de manière définitive et qui est plus là, ben, comme je dis, avec cette idée d'être source d'inspiration. Alors, il y a la dimension sacrée, mais pas comme on l'entend dans les... Parce qu'il y a vraiment des oasis, comme tu le dis, sacrées, qui sont des monastères, qui sont des ashrams, où là, il y a vraiment des personnes qui sont là dans un cadre de religieux, dans un cadre de rituel, etc. Donc ici, la dimension sacrée est là, mais pas avec cette même vision. Comme je l'ai dit, il n'y a pas de rituel. Parce que tout simplement, ce type de lieu n'existe pas dans la région musulmane, en fait. Dans la région musulmane, il y a les mosquées, puis il y a la vie. Et voilà, la mosquée est un endroit vraiment dédié à la spiritualité, puis la ville aussi, mais sans forcément qu'il y ait de rites ou de choses associées. Après, oasis de vie, pour l'instant, ça ne l'est pas. Un oasis de vie, c'est donc un lieu où des personnes habitent, construisent leur habitation définitive. Mais c'est vrai que c'est une idée qui pourrait peut-être un jour émerger, puisqu'on a des terrains constructibles à nous, et puis on en a également qui sont à vendre juste... qui juxtapose le terrain, et peut-être qu'un jour des personnes achèteront ces terrains, construiront leur maison, et du coup ça deviendra également un oasis de vie. Mais ce serait bien, parce que c'est aussi une manière d'amener des gens de manière pérenne sur le site.
5: J'étais juste curieuse de savoir, toi, apparemment c'est toi qui encadres les formations ici, quel type de formation tu avais suivi, ou est-ce que tu as appris en faisant ou en...
6: Personnellement, j'ai une formation en biologie, des études supérieures, et depuis que je suis sur le site, j'ai suivi beaucoup de formations en permaculture. Donc j'ai fait deux PDC, des initiations, des stages de spécialisation sur la gestion de l'eau notamment, sur l'agriculture synthropique, sur... des stages aussi à l'étranger, au Maroc notamment, pour avoir une notion de la permaculture en milieu aride. Et forcément, c'est la pratique d'être tout le temps sur place et de pouvoir vraiment tester tout ce qu'on apprend. Et c'est ce qui permet petit à petit d'avancer dans les connaissances et les compréhensions des écosystèmes.
7: Et donc cette envie de gagner en autonomie, il y a aussi souvent le problème économique. Comment est-ce qu'on développe un modèle économique pour pouvoir avoir une structure qui permette de se développer. Comment vous faites ici en termes économiques? Quelle est l'idée? Quelles sont les perspectives? Comment est-ce que vous arrivez à gérer le site pour payer déjà le lieu, les loyers et toutes les charges qui vont avec?
6: Pour l'instant, le modèle économique est basé sur l'accueil. Pas du tout la production, on ne vend pas notre production. Donc c'est vraiment dès le départ, ça a été un modèle économique qui a été pensé comme ça. C'est vrai que c'est des questions qui sont importantes à se poser, parce qu'aujourd'hui, il y a des centaines d'oasis qui sont en cours de création ou qui existent déjà. Et beaucoup ont des modèles économiques qui sont basés sur ce même schéma. Donc de l'accueil, de la formation, la permaculture, l'apiculture, etc. Donc c'est sûr qu'à un moment, il y a besoin que chaque oasis trouve une voie qui lui est propre, une spécificité qui permettrait de pouvoir proposer un large éventail de formation, et que les gens s'y retrouvent, enfin trouvent, que chacun puisse trouver ce qu'il cherche. Et ici, je ne sais pas si on a déjà trouvé. C'est sûr qu'il y a des choses qui nous plaisent beaucoup. L'accueil de jeunes, par exemple, en difficulté, on aime énormément, parce qu'on voit que ça a des effets tellement positifs sur ces jeunes, enfin de ce que nous disent les éducateurs, en tout cas, qui viennent, de leurs témoignages. Donc ça, c'est sûr que c'est quelque chose qui est très important dans notre modèle économique. Après, c'est des choses qui sont en phase de réflexion. Ça a besoin d'un temps pour de maturation. Aujourd'hui, c'est sûr que notre modèle économique, il est basé uniquement sur l'accueil.
7: Mais on pourrait très bien imaginer des modèles économiques basés sur la production. Tu parlais de ruchers, donc ça peut être vente de miel, vente de plantes sauvages.
6: Oui, ça pourrait, mais pour l'instant, c'est plus quelque chose qu'on imagine comme accessoire. Parce que finalement, on n'y met pas le temps nécessaire pour en faire une production... Qui soit rentable et qui nous permette d'être autonome financièrement. Le projet aurait été pensé différemment si c'était le cas. Là, vraiment, toute l'énergie, même les investissements ont été surtout faits dans les structures d'accueil. On l'a vu, en fait, pour la visite que tu as dû faire sur un bâtiment de 300 mètres carrés qui vraiment est propice à ça. Donc, plus que sur le jardin, où là, on est vraiment dans un modèle expérimental où l'idée, c'est pas de produire beaucoup pour gagner de l'argent, c'est surtout de tester et voir qu'est-ce qui peut marcher, qu'est-ce qui peut être productif d'ailleurs. J'en ai plus dans cette idée de transmettre ensuite ce qu'on aura appris à des gens qui veulent par contre, eux, faire des modèles économiques basés sur la production agricole.
7: Et donc toi, Karima, parle-moi un peu de ta rencontre avec le lieu, ton histoire et de ta présence ici.
8: Parmi les fondateurs, enfin les personnes qui ont monté le projet du lieu des combes, j'avais deux amis à moi, un couple. Et c'est ce couple qui m'a fait découvrir ce lieu. Donc j'ai connu Jean-Philippe quand il venait présenter le projet sur Paris. J'ai assisté à une réunion et puis depuis cette réunion, j'assistais au premier chantier participatif et depuis je viens régulièrement.
7: Et pourquoi ? Qu'est-ce qui fait qu'après ce premier chantier, tu as fait le choix de continuer à participer à cette aventure collective ?
8: Je vis à Aulnay-sous-Bois, région parisienne, et depuis quelques années déjà, je pense de plus en plus à quitter le monde citadin pour aller plus vers un monde un peu plus rural. Et ce projet, il me tient à cœur parce que la permaculture, ça m'a ouvert les yeux en fait sur la nécessité de préserver cette nature parce qu'elle a montré ses capacités à régénérer des sols qui étaient complètement détruits. Et puis pour moi, c'est un avenir pour cette planète. Et moi, de base, je suis sensibilisée à l'écologie parce que j'ai fait 10 ans de scoutisme. Et dans le scoutisme, on a déjà cette sensibilité par rapport à la nature, par rapport à la préservation, à l'écologie. Et puis, c'est une continuité. Ça reste une continuité, ça reste dans mon éthique. C'est des valeurs auxquelles je tiens.
7: Donc toi, quitter le côté urbain, le monde urbain pour le monde plus rural, c'est vraiment en lien avec cette éthique ou cette notion de sens que tu souhaites remettre dans ta vie.
8: C'est ça, exactement. J'ai besoin d'être reconnectée à la terre et en ville. Pourtant, j'ai une maison avec un jardin, hein, un grand jardin, mais ça reste quand même la ville. Et à chaque fois que je revenais ici, ça fait 5 ans que je fais des allers-retours régulièrement. Toutes les fois où je revenais, j'avais envie d'y rester. Et dès que je repartais, j'étais pas heureuse. Et puis là, on a fait le choix cette année de vraiment chercher quelque chose ici et d'y rester.
7: Quand tu présentes le projet L'île aux décombres à quelqu'un qui ne le connaît pas, comment est-ce que tu l'introduis ? Qu'est-ce que c'est ? Comment tu l'expliques ?
8: Quand on leur explique, c'est un lieu où on a des gens de toute origine, de toute culture qui viennent, qui échangent, qui partagent, et tout le monde s'entend merveilleusement, et ben, ça les attire encore plus. Plus que le côté écologique. Mais après, on les initie quand même.
7: Donc la diversité du végétal à travers la permaculture, mais aussi la diversité culturelle à travers tous les gens qui passent ici sur le lieu L'île aux décombres.
8: Ça va ensemble. Pour moi, c'est indélébile, ça va ensemble. C'est indéniable.
7: La diversité.
8: Exactement, la diversité.
7: Vive la diversité. Merci Karima.
8: Avec plaisir.
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7: Tu parlais de la coopérative Oasis, si tu peux me parler un peu de l'idée et du fonctionnement.
6: Oui, bien sûr, la coopérative Oasis, c'est une SIC qui existe maintenant presque depuis 2 ans. Son fonctionnement est simple, c'est que son objectif est d'accompagner et d'aider au développement des projets Oasis, et en amenant notamment du prêt plutôt sans intérêt. Et le principe, c'est que les Oasis qui ont un besoin financier, soit pour acheter un terrain, soit pour faire des travaux, soit pour d'autres choses, font appel à la coopérative qui va donc étudier le dossier. Et si le dossier tient la route et que le projet rentre dans les critères, peut accorder ainsi des prêts sans intérêt. Et en parallèle de ce prêt, accompagner aussi le projet pendant toute la durée du remboursement pour l'aider sur les points où il y aurait des faiblesses. Ça peut être sur l'aspect juridique, sur le montage financier, sur l'accompagnement au niveau des travaux, pour choisir des prestataires par exemple. Ça peut être sur la gouvernance, ça peut être sur la gestion de conflits. Et donc chaque année, il y a un nombre de jours qui est prévu par la coopérative pour accompagner l'Oasis et qui vont permettre à l'Oasis, en plus d'avoir un soutien financier, de pouvoir profiter du soutien de la coopérative. Alors c'est intéressant parce qu'on est dans des schémas qui viennent en parallèle des schémas bancaires à intérêt, qui ne sont pas forcément ce qui est le mieux pour la planète, mais avec justement un prêt qui est accordé sans qu'il y ait d'intérêt financier derrière, mais par contre la coopérative qui va apporter du temps au projet Oasis pour que le projet puisse se développer encore mieux et donc encore mieux rembourser son prêt. Donc c'est une démarche qui me paraît très vertueuse. Alors là, je sais que la coopérative, elle a dû financer Elle doit être à 6 ou 7 projets. Je dis peut-être des bêtises, hein, je ne suis plus à jour, mais vous trouverez facilement les infos sur le site de la coopérative.
7: Les capitaux de la coopérative, hein, ils viennent de particuliers alors
6: ou... Oui, c'est ça. C'est que dans la SIC, vous pouvez investir en tant que particulier, mais aussi en tant que quantité morale. Et le fait d'investir en tant que particulier dans la SIC, donc on laisse l'argent au minimum 5 ans, mais 7 ans si on veut bénéficier de la déduction d'impôt, puisqu'on peut récupérer 18% d'investissement. De la coopérative par ce biais-là.
7: Et donc ça permet à tous ceux qui sont porteurs de projets, parce qu'aujourd'hui il y a vraiment cette urgence de changement, oui. De vivre autrement, et le problème économique fait partie des premières difficultés qu'on rencontre. Donc passer par la coopérative Oasis peut être aussi un moyen pour ceux qui veulent se lancer dans cette aventure.
6: Oui, c'est pas suffisant, parce que la coopérative va pas financer 100% d'un projet, mais ça peut être un soutien important dans un projet, oui. Et au-delà de l'aspect financier, le fait d'avoir comme ça des personnes expertes et d'expérience qui vont aider à développer le projet, c'est vraiment beaucoup de temps de gagné. On remarque, hein, en tant que compagnon, notre rôle est justement d'aller dans les projets pour les aider sur des problématiques. Et souvent, on se rend compte qu'il a manqué un travail préalable, un travail préparatoire. Par manque de conseils et d'expérience autour, les oasis parfois vont dans des choses qui les mettent en difficulté, alors qu'avec un bon conseil en amont, on aurait pu éviter beaucoup de ces difficultés.
7: Tu parles de compagnons. Parle-moi un peu de ce boulot de compagnonnage.
6: Oui, ben c'est ça. Les compagnons sont on est un groupe d'une bonne dizaine de personnes qui avons tous une expérience, soit parce qu'on a porté des projets nous-mêmes, ou parce qu'on en a beaucoup accompagné, ou parce que c'est notre métier. D'être AMO, par exemple, assistant à maîtrise d'ouvrage. Et effectivement, le rôle est de pouvoir accompagner les projets à tous les stades. Hein, ça peut être un projet qui souhaite se lancer, ou alors là, le conseil va vraiment être pour ne pas brûler les étapes, de faire les choses dans l'ordre et de bien les faire. Ça peut être un projet qui a justement besoin de trouver du financement donc à ce stade-là, ou ça peut être, alors une fois que le projet et le terrain est acheté, une phase d'accompagnement, ce qu'on peut appeler de l'AMO, pour aider les porteurs du projet à choisir les bons prestataires techniques, à faire les bons documents, à faire les bonnes démarches au niveau urbaniste. Et ça peut aussi être après des aides dans la vie du projet, que ce soit dans la gouvernance, ça peut être de la gestion de conflits, ça peut être d'aider justement à travailler, à réfléchir sur un modèle économique. Donc c'est vraiment des très vastes. Et comme c'est un réseau de plusieurs personnes, justement, il y a de l'entraide. On peut se partager les compétences, puisqu'on, bien sûr, on n'est pas tous omniscients. Donc ça nous permet de se partager les compétences et de pouvoir être plus efficace.
7: Qu'est-ce que tu observes, toi, aujourd'hui, dans la société civile, notamment là, on est en sortie de crise? J'ai l'impression qu'il y a pas mal de jeunes ou de moins jeunes qui essaient de faire une transition, cette quête de sens, hein, de remettre plus de sens au cœur de leur vie. Et que tous ces modes de vie, d'habitat partagé, d'éco-lieux, d'éco-village, d'oasis, où on peut utiliser le terme qui nous correspond, bah, c'est aujourd'hui quelque chose qui émerge et qui prend de plus en plus d'ampleur.
6: Effectivement, on a vraiment l'impression qu'il y a un changement très rapide qui est en train de s'opérer. Donc on espère que ce soit bien ça.
7: Et toi, comment t'as mis un pied dans les oasis ?
6: En lançant ce projet, c'est là que j'ai découvert... Parce que quand j'ai voulu lancer ce projet, je me suis tourné vers les Colibris, j'ai rencontré Mathieu qui nous a beaucoup aidés. Et c'est comme ça que ça a démarré notre relation.
7: Si je devais résumer, l'îlot des Combes, c'est vraiment un lieu d'accueil pour transmettre et pour pouvoir se reconnecter, se relier à un essentiel.
6: Oui, je crois que c'est bien résumé.
7: Merci.

0: Combes, un lieu inspirant destiné à une population urbaine pour que chacun puisse se relier à l'environnement.
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0: L'art du vin de la Seine réunit en 6 soirées, c'est le pari réussi du festival Beaujolais en Seine et en musique. Jusqu'au 6 août, le festival vous propose 6 soirées dans 6 propriétés viticoles du Beaujolais. Château des Gimarets, Château de la Carrelle, Château de l'Estrange, Domaine du Mont-Verrier, Château de la Terrière, Domaine Baron de l'Écluse. 6 rencontres entre terroirs d'exception et spectacles en partage. Infos et billetterie sur www.bsmfestival.com. Samedi 1er août, ça va être la fête à Toisset. Comme chaque année, la Feria des Fanfarons revient et vous promet à partir de 18h30 une ambiance exceptionnelle avec sa musique festive. Le thème, Bollywood Swing-On, effet de mode et boîte à porter. Tout un programme de musique et de fun avec toujours plus de cuivre et de folie. Buvette et restauration sur place. Venez nombreux applaudir toutes les fanfares qui vont sillonner les rues et les scènes ce samedi 1er août à Toisset. L'association Matin Art vous invite ce dimanche, comme chaque premier dimanche du mois, au marché de la création de Trévoux. Peintres, sculptrices, ferronniers d'art, potières, céramistes, mosaïstes, verriers, créatrices de bijoux, de vêtements, de mobilier, tourneurs sur bois, tapissières décoratrices, venez à la rencontre de nombreux artistes passionnés et passionnants, plus talentueux les uns que les autres, qui vous présenteront leurs œuvres. Venez nombreux au marché de la création de Trévoux ce dimanche, de 10h à 18h, allée des Tilleuls à Trévoux. L'établissement français du sang organise sa collecte mensuelle. Mais attention, avec la chaleur, les horaires sont adaptés et vous serez accueillis en matinée sur 2 demi-journées au lieu d'une journée complète habituellement. Rendez-vous mercredi 5 août de 10h à 14h et jeudi 6 août de 8h à 13h, salle des Échevins, 96 rue de la sous-préfecture à Villefranche. Pour participer, prenez rendez-vous sur le site dondesang.efs.santé.fr. Lors du rendez-vous, munissez-vous de votre pièce d'identité et n'oubliez pas, ne venez pas à jeun.
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0: s'est propagé à 5 provinces, même si l'Itourie, dont Bounia est la capitale, concentre toujours plus de 80% des cas et des décès. Pour l'OMS, la riposte reste toujours en phase de rattrapage. Le virus continue de progresser et, dans certaines zones, il ne fait que commencer. C'est l'avertissement qu'a lancé depuis Bounia ce mardi le responsable des interventions de l'OMS dans la lutte contre Ebola en RDC, le docteur Tierno Baldé.
1: Il s'agit d'une épidémie présentant des schémas variés et différents. Dans certaines zones, nous observons une transmission très intense comme à Bounia et dans ses environs. Certaines localités affichent une situation plus stable tandis que dans d'autres zones, de nouveaux foyers émergent. Mais soyons clairs, l'épidémie continue de progresser et nous sommes toujours en phase de rattrapage. Nous avons donc donné la priorité au déploiement du programme entièrement sûr et digne, au système d'orientation vers des soins spécialisés et au renforcement des capacités de prise en charge clinique dans les foyers de transmission les plus actifs. L'un des axes de notre travail a consisté à adapter notre stratégie à la personnaliser en fonction des besoins de chaque zone touchée, tout en continuant à concentrer nos efforts sur la maîtrise de la situation à Bounia et dans ses environs.
0: En Haïti, les gangs ne cherchent plus seulement à contrôler des quartiers, ils s'attaquent désormais aux institutions de l'État. C'est le constat dressé lundi devant le Conseil de sécurité de l'ONU par des hauts responsables des Nations Unies qui mettent également en garde contre le recrutement massif d'enfants par les groupes armés. Jérôme Bernard.
2: Les gangs haïtiens franchissent un nouveau cap. Selon la chef de l'Office des Nations Unies contre la drogue et le crime, Monica Djuma, ils ne cherchent plus seulement à s'emparer de territoires, ils tentent désormais de contrôler les institutions et les principaux circuits économiques du pays. À Port-au-Prince, où ils dominent une grande partie de la capitale, ces groupes armés contrôlent déjà des routes commerciales, des réseaux d'approvisionnement en carburant et en nourriture, ainsi que des points de passage stratégiques. Dans certaines zones, ils vont même jusqu'à se présenter comme des protecteurs des communautés, profitant de l'effondrement des services public. Autre sujet de vive inquiétude, les enfants. Selon le représentant spécial de l'ONU pour Haïti, Carlos Ruiz Massieu, jusqu'à un membre de gang sur deux est aujourd'hui un enfant. Les Nations Unies ont vérifié plus de 2000 violations graves commises contre des enfants en 2025, dont des recrutements forcés, des enlèvements, des meurtres et des mutilations. Pour l'ONU, la pauvreté, les déplacements de population et la fermeture de nombreuses écoles alimentent ce phénomène. Près d'1,5 million de personnes ont déjà fui leur foyer, tandis que des milliers d'enfants sont privés d'éducation, devenant des cibles de plus en plus facile pour les groupes armés.
0: Faire en sorte que chaque trajet sur les routes se termine sans drame, c'est l'objectif de la nouvelle déclaration adoptée lundi à l'ONU par 162 pays pour renforcer la sécurité routière dans le monde. Le texte appelle les États à améliorer les routes, la signalisation, les véhicules et les règles de circulation avec une idée simple, une erreur humaine ne devrait pas coûter la vie. Les progrès sont réels. Depuis 2011, le nombre de morts sur les routes a reculé de 21%. Mais les accidents continuent de tuer plus de 1,2 million de personnes chaque année. La Commission économique des Nations Unies pour l'Europe prépare déjà l'avenir. Elle a adopté cette année un cadre réglementaire destiné à accompagner l'arrivée des véhicules autonomes en toute sécurité. François Guichard, secrétaire du groupe de travail sur les véhicules autonomes de la CEE ONU.
3: La Commission économique des Nations Unies pour l'Europe a adopté le cadre réglementaire pour les véhicules autonomes. Ces avancées sont soutenues par des pays de différents continents, y compris le Canada, les États-Unis, le Royaume-Uni, l'UE, la Chine et le Japon. Tout ça s'accompagne de la mise à jour de beaucoup de règlements existants, avec à peu près 90 amendements, pour adapter ces règlements à l'ère des véhicules autonomes. Ce nouveau cadre est influencé par des éléments de sûreté, repris de l'aviation, du nucléaire, et c'est accompagné aussi d'éléments nouveaux tels que le monitoring des véhicules en service et un reporting obligatoire des constructeurs.
0: Voilà, fin de ce bulletin de Nu Info. Merci de votre fidélité. À bientôt.

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3: Bonjour et bienvenue, 10h TU midi, ici à Paris, le journal sur RFI.
0: Gilles Moreau.
3: L'actualité de cette fin de semaine, dominée par un afflux massif de migrants du Maroc vers l'enclave espagnole de Ceuta. Au moins 40 000 personnes ont déjà franchi la frontière et les tentatives se poursuivent. Des tentatives par la mer, dangereuses et parfois mortelles. Il y a au moins 18 morts. Le Premier ministre Pedro Sanchez se rend sur place. La France, elle, va renforcer les contrôles à la frontière espagnole. Dans le reste de l'actualité, Israël n'a toujours pas confirmé un accord sur le désarmement du Hamas dans la bande de Gaza. Du mieux sur le front des incendies en France et le tollé déclenché par le projet de réforme de la FIFA, projet d'ouverture aux investisseurs privés. La Confédération asiatique rejoint le camp des opposants. Entre le Maroc et l'Espagne, on assiste donc à un afflux massif de migrants jamais vu depuis 5 ans. Au moins 40 000 personnes ont déjà traversé la frontière ces derniers jours vers l'enclave espagnole de Ceuta, petit territoire habité par 80 000 personnes. Les arrivées n'ont pas cessé dans la nuit et ce matin, elles continuaient. Pour la plupart, ce sont de jeunes hommes et des adolescents. Au moins 18 d'entre eux sont morts noyés en tentant le passage de la frontière par la mer. Mathias Reynal est notre correspondant à Rabat.
4: Beaucoup de jeunes, parfois mineurs, semblent avoir pris pour argent comptant les rumeurs qui circulent sur les réseaux sociaux d'une ouverture de la frontière entre l'Espagne et le Maroc. Évidemment, il n'en est rien. Arriver sur place, c'est de manière illégale et en groupe de plusieurs dizaines de personnes, parfois plusieurs centaines, que se font les traversées dans une atmosphère de chaos, en combinaison de plongées, certains équipés de palmes, de bouées de fortune. Les candidats au départ se jettent parfois à l'eau dans une zone particulièrement dangereuse de la Méditerranée, parcourue par des courant puissant. Il faut plusieurs heures de nage pour rejoindre l'enclave. Le Maroc et l'Espagne ont assuré hier qu'ils renforçaient leur coordination pour procéder dès que possible au rapatriement de toutes les personnes ayant pénétré illégalement dans l'enclave.
3: Mathias Reynal à Rabat pour RFI. Le Premier ministre espagnol Pedro Sanchez est attendu aujourd'hui à Ceuta. Il rencontrera les forces de police déployées à la frontière ainsi que les responsables régionaux. Au-delà de l'Espagne, cet afflux massif de migrants clandestins a fait réagir dans toute l'Europe et notamment en France. Le ministre de l'Intérieur, Laurent Nunez, a annoncé l'activation de la force frontière d'intervention rapide afin de renforcer les contrôles sur le sol français. Il s'est brièvement exprimé ce matin au micro de nos confrères de RTL.
5: Nous avons le contrôle à la frontière franco-espagnole et existe. D'ailleurs, il a été renforcé ces derniers mois puisque nous avons une force mobile qui est présente en permanence et qui renforce ses contrôles. Sur la situation que vous décrivez, je me suis entretenu hier avec mon homologue espagnol, on doit se parler aujourd'hui. Voilà, donc on prendra évidemment des mesures s'il devait y avoir des mouvements vers le territoire national. Et en tout cas, on renforcera évidemment le contrôle à la frontière.
3: Le ministre de l'Intérieur, Laurent Nunez. Voilà pour cet afflux massif de migrants vers l'Espagne sur lequel nous allons revenir largement, notamment dans RFI Midi à 13h30 et Afrique Midi à 14h30. Au Proche-Orient, le Hamas va-t-il rendre les armes? La question reste posée au lendemain de l'annonce de Donald Trump. Le Hamas a confirmé ce matin la conclusion d'un accord avec son désarmement dans la bande de Gaza, point prévu dans la deuxième phase du cessez-le-feu avec Israël. Israël qui n'a pas encore commencé cette annonce américaine. Jusqu'à maintenant, l'État hébreu s'en tient à une ligne jaune dans l'enclave. Elle reste en vigueur tant que le Hamas n'aura pas été totalement désarmé et que la bande de Gaza n'aura pas été entièrement démilitarisée. Sur le front des feux de forêt en France, bientôt 9 jours de lutte acharnée contre le méga-feu qui a fait des ravages en Gironde, dans le sud-ouest. Il y a plus de 42 000 hectares brûlés, je vous le rappelle. Ce matin, les autorités se montraient plutôt confiantes. Le feu est contenu dans son périmètre, mais toujours actif par endroits, ce qui empêche de le considérer comme fixé. Les enquêtes ouvertes sur les départs de feu en France ont permis les interpellations de centaines de personnes, la plupart étant soupçonnées d'avoir mis le feu volontairement. Les précisions d'Aram Beng.
6: 308 interpellations, c'est le chiffre donné ce vendredi par le ministre de l'Intérieur, et 2/3 des personnes interpellées sont suspectées d'avoir volontairement déclenché des incendies, affirme Laurent Nunez. D'ailleurs, une trentaine d'entre elles est d'ores et déjà condamnée et parfois de la prison ferme ou en détention provisoire en attendant d'être jugée. À ce jour, plus de 14 000 incendies ont été détectés en France depuis le début de la saison et dans 9 cas sur 10, il est d'origine humaine, accidentelle ou volontaire. Selon le ministre de l'Intérieur, 70% des personnes interpellées dans le cadre des enquêtes pour déterminer l'origine des feux sont des pyromanes. Les 30% restants sont liés à des incendies provoqués par imprudence ou par négligence. Cependant, les plus gros incendies comme celui en Gironde qui a ravagé 42 000 hectares de forêt seraient d'origine accidentelle, tout comme celui de Fontainebleau au sud de Paris.
3: Une nouvelle vague de chaleur s'est abattue sur l'Europe centrale. Les températures pourraient dépasser 40 degrés Celsius dans les prochains jours. Les autorités multiplient les mesures d'urgence face au risque d'incendie et à la pression croissante sur les réseaux d'eau et d'énergie. La Russie resserre son étau sur Pavel Durov. Après avoir déclenché cette semaine une procédure de recherche internationale à l'encontre du patron de la messagerie Telegram, elle vient de le placer sur sa liste des personnalités désignées comme terroristes ou extrémistes. Anissa El-Jabri est à Moscou pour RFI.
7: Sur la liste des extrémistes et terroristes de la Russie, environ 22 400 personnes physiques et près de 900 organisations. Parmi elles, l'ONG Mémorial, prix Nobel de la paix 2022, Alexei Navalny, même mort, des professionnels des médias dénonçant l'offensive en Ukraine, le groupe Meta, maison mère de Facebook et Instagram, ou encore les groupes djihadistes Al-Nosra et de l'État islamique. Cette liste établie par les services de surveillance financiers entraîne notamment le gel immédiat des comptes bancaires et des avoirs financiers en Russie. Dans le pays, on spécule désormais sur la possibilité du classement de la messagerie elle-même comme extrémiste et surtout sur la possibilité que la responsabilité des utilisateurs puisse être engagée. La démarche semble pourtant compliqué. Malgré les tentatives de blocage des autorités, elles ont commencé il y a un an, Telegram reste très populaire et utilisé en Russie parmi les citoyens ordinaires, le Kremlin et même les forces de l'ordre. Pavel Durov, naturalisé français en 2021, a été mis en examen il y a 2 ans par la justice française pour une série d'infractions relevant de la criminalité organisée. Anissa El-Jabri, Moscou, RFI.
3: En France, Xenia Federova s'insurge contre l'arrêté d'expulsion qui la vise. La chroniqueuse russe, accusée d'être la voix du Kremlin dans les médias, dénonce sur le réseau X une pression politique et une censure. Dans un nouvel arrêté paru ce matin, la France gèle pour 6 mois ses avoirs. Dans l'actualité économique et les résultats de l'inflation en France, les prix à la consommation ont progressé en juillet d'un peu plus de 2% en tendance annuelle. Des prix tirés par la hausse de ceux des produits pétroliers et ainsi que ceux du gaz. Hausse de l'inflation qui reste contenue, a commenté Bercy. Malgré le tollé soulevé, pas seulement en Europe, la FIFA maintient son projet de réforme. Elle affirme avoir entendu les critiques, des informations sur elle inexactes ont circulé et elle maintient ses consultations, je cite, ouvertes et démocratiques. Parmi les principaux opposants, la très puissante UEFA et la CONCACAF, qui regroupe 41 fédérations d'Amérique et des Caraïbes. Enfin, on vient d'apprendre, la Confédération asiatique soutient l'UEFA et la CONCACAF pour protéger la Coupe du Monde. L'actualité du ballon rond, c'est aussi la mort d'une légende du football italien, Franco Baresi, capitaine emblématique du Grand Milan AC des années 1980 et 1990. Il fut l'un des meilleurs défenseurs au monde et l'homme d'un seul club pendant 20 saisons. Franco Baresi disparaît à l'âge de 66 ans. Frédéric Suteau, bonjour, son portrait avec vous.
8: Oui, le port altier de Franco Baresi, ballon collé au pied, sécuriser sa défense, mais aussi guetter la moindre ouverture vers l'avant, c'est l'image qu'il nous reste. Il y avait du Franz Beckenbauer dans son jeu, un libéraux à l'ancienne qui a fait le bonheur du Grand Milan AC aux côtés des Rijkaard, Gullit, Van Basten. Franco Baresi a fait partie, vous l'avez dit, de cette équipe qui a régné sur l'Europe à la fin des années 80. 3 Ligues des Champions au palmarès et une fidélité absolue au Milan jusqu'en 1997. C'est aussi Franco Baresi, l'épopée de la Coupe du Monde 1994, capitaine de la sélection italienne, blessé au ménisque dès le deuxième match. Il s'était rétabli in extremis pour jouer la finale du Mondial contre le Brésil. Premier tireur de la séance au tir au but. Il avait raté sa tentative, comme Roberto Baggio et Daniele Massaro. Le titre s'était envolé, mais Franco Baresi compte une étoile tout de même. Il était de l'aventure de 1982, l'Italie championne du monde cette année-là, même si tout jeune, il n'avait joué aucune minute du tournoi. Il y a un an, Franco Baresi avait subi une opération des poumons. Aujourd'hui, à 66 ans, il s'éteint. C'est toute l'Italie qui pleure son défenseur et son numéro 6, légendaire, dans le dos.
3: Et l'Italie qui a deux couleurs, hein, aujourd'hui, les couleurs de Baresi, le rouge
8: et le noir.
3: Bien sûr. Merci, c'était Frédéric Chuteau. À tout à l'heure, 13h, pour un nouveau journal dans l'immédiat. Il est
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11: Une curiosité insatiable animait Victor Vermorel. Industriel de renom, adepte du progrès par l'expérience, il dédie sa vie à l'innovation et la transmission. Victor Vermorel laisse un lourd patrimoine en Calade. Depuis plusieurs années, l'Institut Vermorel, fonds de dotation pour le Beaujolais, s'investit dans le projet du bâtiment, le Templum Vini, au 156 boulevard Vermorel à Villefranche-sur-Saône, qui deviendrait, comme Victor Vermorel l'aurait souhaité, un lieu d'innovation, de découverte et de la promotion du Beaujolais et de ses vins, d'un territoire qu'il chérissait. Si le projet s'évertue à faire rayonner le patrimoine de Victor Vermorel, il sera aussi un lieu emblématique de développement au service de ses habitants, mais aussi aux enjeux économiques et culturels du territoire beaujolais, un espace avant-gardiste. Pour nous en parler, Marie-Stéphane Coursier, directrice de l'Institut Vermorel.
12: Alors, à l'Institut Vermorel, aujourd'hui, nous faisons deux choses. La première, nous gérons le patrimoine laissé par Victor Vermorel. Le patrimoine, c'est-à-dire l'endroit où il travaillait, l'endroit où il avait des projets. Donc, dans un premier temps, nous gérons ce qu'on appelle à Villefranche le 210, c'est-à-dire aujourd'hui plus de 4000 m2 de bureaux. 4000 m2 de bureaux dans lesquels nous avons également des salles de réunion. Salles de réunion qui étaient les petits joyaux de Victor Vermorel, puisque nos salles de réunion étaient, pour ne rien vous cacher, la bibliothèque privée de Victor Vermorel. Donc, il y a dans ce lieu tout un passif, le côté un peu Victor Vermorel qui a envie de transmettre. Nous avons plein d'histoires à raconter, effectivement, sur cette station viticole. Deuxièmement, nous sommes en train de travailler sur un projet qui n'existe pas à Villefranche, un projet de lieu de vie qui mêlera le musée de Victor Vermorel, qui mêlera également l'innovation dans le Beaujolais et qui mêlera également la dégustation des vins du Beaujolais, un endroit où on pourra s'amuser, apprendre, vivre d'une manière un peu plus amusante, culturelle, tout au long de l'année.
11: On a du mal à s'imaginer effectivement cette importance de Victor Vermorel dans cette ville qu'il a largement participé à construire.
12: Tout à fait.
11: Que ce soit au niveau, on va dire, architecture, au niveau entreprise.
12: Tout à fait.
11: Voilà, au niveau, vous le disiez, avec tout un tas d'innovations parce que c'était quelqu'un d'une curiosité inlassable. Et également sur le côté politique, puisqu'il était aussi sénateur.
12: Il a eu plusieurs titres, effectivement.
11: On va se mettre dans cette période qui est quoi, du fin 19e et début 20e en gros.
12: Tout à fait. À partir de 1880, j'aimerais vous dire à peu près. Pourquoi ? Parce qu'à partir de ce moment-là, les Vermorel, et là je parle bien de Victor et Georgette, ont fait fortune grâce au pulvérisateur éclair. Ils sont passés du statut d'artisan à industriel international. Victor ne pouvait plus voyager autant qu'il le souhaitait. Georgette s'est retrouvée à la tête d'une entreprise qui commençait à devenir énorme. Ils ont eu jusqu'à 900 employés. Et donc, ils ont fait venir des gens à Villefranche. Et c'est la raison pour laquelle il fallait pouvoir accueillir non seulement les employés, mais également tous les gens qui venaient leur rendre visite. Tous ces innovateurs, tous les gens qui avaient des choses différentes, des innovations à présenter. C'est la raison pour laquelle Victor a fait construire la deuxième station viticole, en même temps que sa maison d'habitation. Mais que pour que les gens viennent, il fallait construire des routes. Le boulevard Vermorel, tel qu'on le connaît aujourd'hui, et les routes qui sont à côté ont été financées par Victor lui-même pour que les gens puissent venir travailler. Et puis ensuite, il a fallu loger le personnel, il a fallu loger les employés, les contremaîtres, les ingénieurs, tous ces gens qui sont venus dans les bâtiments du 210, aussi bien pour faire des recherches en pomologie qu'en viticulture, mais également dans d'autres domaines, comme la voiture ou l'aviation. Ça fait partie du Vermorel, l'innovateur qu'on a un petit peu oublié à Villefranche.
11: Donc il faut s'imaginer effectivement autour de cette grande maison les différents hangars, les différents immeubles finalement sur lesquels on a mis les logements des personnes qui travaillaient pour lui. C'était une bonne partie de ce cœur finalement, parce que c'était quand même assez proche du cœur de la ville.
12: Tout à fait, nous sommes à 5 minutes à pied de la gare et c'est pas un hasard si à cette époque-là la ville s'est développée de ce côté-là. Donc dans un premier temps effectivement tous ces bâtiments. Dans un deuxième temps, Victor a fait construire un autre bâtiment qu'il a appelé Temple Muni, dans lequel il voulait présenter ses innovations, mais méconnu du grand public, et qu'aujourd'hui, avec, j'insiste bien, le fonds de dotation de la Maison Vermorel, et la Maison Vermorel également, nous souhaitons faire connaître toute cette histoire, et c'est quand même une histoire merveilleuse à raconter.
11: C'était aussi un agriculteur, mais un agriculteur avec de l'expérimentation. Le château de l'éclair.
12: Il a racheté une bâtisse pour en faire un domaine d'expérimentation. Domaine d'expérimentation de 60 hectares. C'est pas rien, 60 hectares. Il a écrit des livres également, Victor, pour s'expliquer comment tenir un domaine. Donc, il s'est inspiré directement de ce château de l'éclair. Il a également mis en place un certain nombre de pratiques viticoles qui sont toujours aujourd'hui suivies. Il a fait un certain nombre de choses, effectivement, pour aider à soigner la vigne, mais il a fait également des recommandations, il est allé beaucoup plus loin.
11: Château de l'éclair, bien évidemment, par rapport à le pulvérisateur qui s'appelle l'éclair.
12: Tout à fait. Alors, il y a plusieurs légendes qui tournent autour de ça. Mais je pense que celle qui est à retenir, c'est effectivement le nom de son pulvérisateur qui a fait sa fortune.
11: Des pulvérisateurs, on en trouve encore, je ne sais pas, dans les caves du Beaujolais, ou on trouve encore une voiture Vermorel qui serait perdue
12: Non. Dans le Beaujolais, on retrouve encore effectivement des pulvérisateurs éclairs. On retrouve également des torpilles. Ce qu'on appelle des torpilles, c'était ce qui permettait de sulfater de manière générale. Quant aux voitures, il y en a quelques-unes, pas beaucoup. Nous avons la chance d'en avoir une. Je vous ai languir, mais on a effectivement la chance d'avoir une voiture qui date de 1914 qui sera exposé bientôt au Temple Muni quand nous serons ouverts, et le fonds de dotation de la Maison Vermorel actuellement est en train d'en acquérir une. Il y en a 7200 qui sont sortis des voitures Vermorel de l'usine qui était juste à côté du 210.
11: On en trouve au musée de Rochetaillé.
12: Oui, il y en a au musée de Rochetaillé, il y en a quelques-unes, et le musée de Rochetaillé a également un certain nombre de véhicules utilitaires. Vermorel a fait des voitures, ce qu'on appelle aujourd'hui des voitures de tourisme, mais il a fait aussi beaucoup de véhicules utilitaires qui servaient en infirmerie, qui servaient également pour le boucher, puisqu'à l'époque, le boucher passait dans les campagnes. Enfin, il a fait plein de choses comme ça.
11: Ce que vous nous dites, c'est de faire revivre tout ce patrimoine, en quelque sorte, dans l'idée de l'innovation de ce qu'il était, d'ailleurs, Victor Vermorel, et surtout, finalement, que tout le monde puisse, en quelque sorte, participer.
12: C'est très important.
11: Oui.
12: Pour moi, Victor Vermorel, si je devais retenir deux choses, mais c'est l'innovation et la transmission. Et c'est ce qui est aujourd'hui important pour nous de faire connaître au grand public, de faire connaître aux professionnels, c'est toutes les facettes de l'innovation et de la transmission. De la transmission aux touristes, mais également de la transmission de cette histoire aux locaux. Il est important qu'on fasse des choses, qu'on transmette tout ça aux écoliers, aux jeunes qui aujourd'hui ont besoin de connaître toutes ces racines. Il est important pour nous de transmettre tout ce patrimoine et de le faire connaître. D'autre part, l'innovation aussi, c'est quelque chose qui a marqué la vie de Victor et de Georgette. Et tous les projets que nous mènerons systématiquement auront l'innovation en fil rouge.
11: Donc vous l'aviez dit tout à l'heure, mais on peut le répéter, le Templum Vini va être rénové, repensé, c'est bien ça, j'ai bien compris.
12: Tout à fait. Victor Vollet-Vermorel voulait faire de ce Templum Vini un lieu de présentation de ses innovations. Il n'a pas pu aller au bout de son projet puisqu'il est mort avant de pouvoir le mettre en place. Nous allons le reprendre, ce projet, et le mettre, j'ai envie de dire, en 2.0, ou plus exactement, en mode 2026. On a réécrit son projet, on aura une partie de présentation de ses innovations. Et comme on veut rester dans l'innovation et la transmission, comme je vous le disais à l'instant, nous aurons également un lieu de vie qui présentera les vins du Beaujolais, qui présentera l'innovation dans le Beaujolais et qui présentera sur des expositions temporaires ou permanentes la vie de Victor Vermorel. Mais pour nous, un lieu de vie, c'est un endroit dans lequel il se passe des choses tous les jours de l'année. Donc on y viendra aussi de temps en temps parce qu'il y aura une lecture théâtrale, parce qu'il y aura une exposition, il y aura des gens qui viendront dire des poèmes. Aujourd'hui, je pense que les gens viennent à la dégustation par plein de chemins et nous allons justement, d'une manière innovante, les amener par tous les chemins possibles.
11: Et bien sûr, ces chemins qui continueront sur les différents domaines du Beaujolais et on aura
12: tout
11: fermé la boucle.
12: Tout à fait.
11: Le fonds de dotation demande des mécènes, bien évidemment.
12: Et tout à fait. Effectivement, nous sommes fonds de dotation. Donc, fonds de dotation veut dire que l'on peut redistribuer. Et nous redistribuerons sur le prix de l'innovation, le prix de l'innovation dans le tourisme, mais également dans l'entrepreneuriat. Pour arriver à monter ce projet, effectivement, nous avons aussi besoin de mécènes qui nous aident à investir dans le projet Templum Vini.
11: Merci.
12: Merci à vous.
11: C'était Marie-Stéphane Coursier, directrice de l'Institut Vermorel. Pour plus d'infos, templumvini.fr et institut-vermorel.fr, ainsi que ses réseaux sociaux.
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0: L'art du vin et de la Seine réunit en 6 soirées, c'est le pari réussi du festival Beaujolais en Seine et en musique. Jusqu'au 6 août, le festival vous propose 6 soirées dans 6 propriétés viticoles du Beaujolais. Château des Gimarets, Château de la Carrelle, Château de l'Estrange, Domaine du Mont-Verrier, Château de la Terrière, Domaine Baron de l'Écluse. 6 rencontres entre terroirs d'exception et spectacles en partage. Infos et billetterie sur www.bsmfestival.com. Samedi 1er août, ça va être la fête à Toisset. Comme chaque année, la Feria des Fanfarons revient et vous promet à partir de 18h30 une ambiance exceptionnelle avec sa musique festive. Le thème, Bollywood Swing On, effet de mode et boîte à porter. Tout un programme de musique et de fun avec toujours plus de cuivre et de folie. Buvette et restauration sur place. Venez nombreux applaudir toutes les fanfares qui vont sillonner les rues et les scènes ce samedi 1er août à Toisset. L'association Matin Art vous invite ce dimanche, comme chaque premier dimanche du mois, au marché de la création de Trévoux. Peintres, sculptrices, ferronniers d'art, potières, céramistes, mosaïstes, verriers, créatrices de bijoux, de vêtements, de mobilier, tourneurs sur bois, tapissières décoratrices, venez à la rencontre de nombreux artistes passionnés et passionnants, plus talentueux les uns que les autres, qui vous présenteront leurs œuvres. Venez nombreux au marché de la création de Trévoux ce dimanche, de 10h à 18h, allée des Tilleuls à Trévoux. L'établissement français du sang organise sa collecte mensuelle. Mais attention, avec la chaleur, les horaires sont adaptés et vous serez accueillis en matinée sur 2 demi-journées au lieu d'une journée complète habituellement. Rendez-vous mercredi 5 août de 10h à 14h et jeudi 6 août de 8h à 13h, salle des Échevins, 96 rue de la sous-préfecture à Villefranche. Pour participer, prenez rendez-vous sur le site dondesang.efs.santé.fr. Lors du rendez-vous, munissez-vous de votre pièce d'identité et n'oubliez pas, ne venez pas à jeun.
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3: Bonjour ou bien rebonjour, bienvenue 11h30, 13h ici à Paris, le journal sur RFI.
0: Gilles Moreau.
3: À la une de ce journal, l'afflux massif de migrants du Maroc vers l'enclave espagnole de Ceuta. Au moins 40 000 personnes ont déjà franchi la frontière et les tentatives se poursuivent. Des tentatives par la mer, dangereuses et parfois mortelles. Il y aurait près de 30 morts, pour la plupart noyés. Le Premier ministre espagnol Pedro Sanchez est sur place. Dans le reste de l'actualité, Israël n'a toujours pas confirmé un accord sur le désarmement du Hamas dans la bande de Gaza. Du mieux sur le front des incendies en France et le tollé déclenché par le projet de réforme de la FIFA, projet d'ouverture au privé. L'UEFA a menacé de boycotter la Coupe du Monde. Entre le Maroc et l'Espagne, on assiste à un afflux massif de migrants jamais vu depuis 5 ans. Depuis hier, plus de 40 000 personnes ont traversé la frontière entre le Maroc et l'enclave espagnole de Ceuta. Le journal El País rapporte au moins 27 morts, la plupart noyés. Le Premier ministre espagnol, Pedro Sanchez, est sur place. Julien Chavannes, bonjour.
4: Bonjour.
3: Ces dernières heures, des milliers de migrants continuaient de tenter leur chance par la mer.
4: Oui, à la nage ou sur des bouées gonflables, en sous-vêtements ou en maillot de au cri de vive l'Espagne. Des dizaines de milliers de personnes, principalement des jeunes hommes et des adolescents, sont arrivés à Ceuta par la mer. Débordés, les gardes-frontières n'ont rien pu faire. Scène de chaos dans l'enclave espagnole qui s'est retrouvée surpeuplée. Les migrants occupant toute la ville, dormant dans la rue. Mais le chemin s'arrête là pour eux. D'ailleurs, ce vendredi, le flux semble s'inverser. Selon le journal El País, des centaines de personnes ont commencé à retourner au Maroc, escortées par les militaires. Des renforts espagnols ont été dépêchés sur place, un bateau, des plongeurs, mais aussi des drones. Les raisons de cet afflux sont encore floues. On parle encore au conditionnel, mais tout aurait été déclenché par une décision prise il y a 3 semaines par la Cour suprême espagnole. Les migrants interceptés en mer ne peuvent pas être renvoyés directement au Maroc. Et les passeurs auraient profité de ce vide juridique et fait courir le bruit que la frontière était ouverte. Arrivé sur place il y a quelques instants, Pedro Sanchez, le Premier ministre espagnol, évoque une attaque et une violation de l'intégrité territoriale de l'Espagne.
3: Merci Julien Chavannes. Au-delà de l'Espagne, cet afflux massif de migrants clandestins suscite des craintes dans toute l'Europe. La Finlande soutient la proposition italienne de fermer l'espace Schengen à l'Espagne. La France, elle, a commencé à renforcer les contrôles à ses frontières. Au Proche-Orient, le Hamas va-t-il rendre ses armes? La question est posée au lendemain de l'annonce de Donald Trump. Le Hamas a confirmé ce matin la conclusion d'un accord avec son désarmement dans la bande de Gaza. Point prévu dans la deuxième phase du cessez-le-feu avec Israël. À New York pour RFI, Loubna Anaki.
5: Comme d'habitude, Donald Trump a fait son annonce sur son réseau social. Le président américain donne très peu de détails, mais se félicite et parle, je cite, d'un accord historique et d'une étape monumentale vers la paix. Tout cela serait le fruit de négociations menées en Égypte sous la houlette du Conseil de la paix créé par le locataire de la Maison Blanche. Donald Trump explique, je cite, qu'à mesure que le désarmement du Hamas s'achève, l'armée israélienne se retirera de la bande de Gaza et une force de stabilisation internationale travaillera avec une nouvelle force de police palestinienne pour assurer la sécurité dans le territoire. Cette étape était prévue dans l'accord de cessez-le-feu conclu en octobre dernier, un cessez-le-feu qui reste très fragile, les bombardements de l'armée israélienne continue et pour le moment, aucun calendrier précis pour la mise en œuvre de ces nouvelles annonces n'a été présenté. Pas sûr non plus qu'Israël accepte ces termes. Interrogé à ce sujet, un haut responsable de l'administration Trump a répondu que le président serait, je cite, très très déçu si l'État hébreu n'adhérait pas à ce plan. Loubna Anaki, New York, RFI.
3: Israël n'a pas encore commenté l'annonce de Donald Trump. Jusqu'à maintenant, l'État hébreu s'en tient à une ligne jaune dans l'enclave palestinienne. Elle reste en vigueur tant que le Hamas n'aura pas été totalement désarmé et que la bande de Gaza n'aura pas été entièrement démilitarisée. Sur le front des feux de forêt en France, bientôt 9 jours de lutte acharnée contre le méga-feu qui fait des ravages en Gironde, dans le sud-ouest. Ce matin, les autorités se montraient plutôt confiantes. Le feu est contenu dans son périmètre, mais toujours actif par endroits. Il n'est donc pas fixé. La préfecture a autorisé des milliers de personnes évacuées à revenir dans deux nouvelles communes situées dans le bassin d'Arcachon et dans les campings de Lacanau. Les conditions propices aux feux de forêt sont aussi réunies en Europe centrale, où s'est abattue une nouvelle vague de chaleur. Les températures pourraient dépasser 40 degrés Celsius dans les prochains jours. Les autorités multiplient les mesures d'urgence face au risque d'incendie et à la pression croissante sur les réseaux d'eau et d'énergie. L'été n'est pas fini, mais il est déjà marqué par des conditions météo particulièrement rudes et parfois catastrophiques. Loin d'être un hasard de la météo, le changement climatique d'origine humaine a aggravé ces canicules et sécheresses, selon les scientifiques du World Weather Attribution. Jeanne Richard.
6: Le changement climatique a au moins multiplié par deux la probabilité de ce temps sec, chaud et venteux, qui a favorisé les incendies dans le sud-ouest de la France. Dans le centre de l'Espagne, la probabilité de ces conditions météo a été multipliée par 20 à cause du changement climatique. Et encore, les scientifiques précisent qu'il s'agit d'estimations prudentes. Depuis le début de l'ère industrielle, de l'utilisation massive de pétrole, de gaz et de charbon, et l'accélération de la déforestation, le climat mondial s'est déjà réchauffé d'1,4 degrés, et dans ces conditions, les feux de cette intensité devraient se produire désormais tous les 20 ans en France et tous les 6 ans en Espagne, estiment les chercheurs. Ils expliquent que les hivers humides, suivis de printemps secs comme cette année, deviennent un facteur clé du risque d'incendie, car ils favorisent la croissance de la végétation qui s'assèche par la suite et devient un combustible pour les flammes. Les scientifiques alertent aussi sur les fumées qui ont entraîné des pics de particules fines dans l'air jusqu'à 20 fois au-dessus de ce qui est considéré comme acceptable. La très mauvaise qualité de l'air a été ressentie jusqu'à 400 km des incendies.
3: C'était Jeanne Richard du service environnement. La Russie resserre son étau sur Pavel Durov après avoir déclenché une procédure de recherche internationale à l'encontre du patron de la messagerie Telegram. La Russie vient de le placer sur sa liste des personnalités désignées comme terroristes ou extrémistes. En France, Xenia Fedorova s'insurge contre l'arrêté d'expulsion qui la vise. La chroniqueuse russe, accusée d'être la voix du Kremlin dans les médias, dénonce sur le réseau X une pression politique et une censure. Dans un nouvel arrêté paru ce matin, la France gèle ses avoirs pour une durée de 6 mois. Dans l'actualité économique, les résultats de l'inflation en France, les prix à la consommation ont progressé en juillet de 2,1% en tendance annuelle. Des prix tirés par la hausse de ceux des services et ceux de l'énergie, en particulier le gaz et les produits pétroliers. Une hausse de l'inflation qui reste contenue, a commenté Bercy, le ministère de l'économie. Malgré le tollé soulevé, pas seulement en Europe, la FIFA maintient son projet d'ouverture au secteur privé. Depuis quelques jours, la FIFA et l'UEFA se rendent coup pour coup. Hier, la seconde a même menacé de boycott. Ses membres boycotteront les compétitions de la FIFA, commencées par la Coupe du Monde, tant que ce projet sera d'actualité. En fait, chaque camp, Baptiste Leduc tente d'installer un rapport de force à son avantage.
7: Face à la levée de boucliers et à cette décision sans précédent de l'UEFA à un an du mondial féminin au Brésil, la FIFA ne se laisse pas faire. Pour son président, Gianni Infantino, les accusations de passage en force et de gouvernance par la peur sont infondées.
8: FFI. Ce projet, c'est une proposition, c'est une offre qui est sur la table. Cela fait partie d'un processus démocratique. C'est ouvert à la consultation. Et puis surtout, c'est une opportunité, en aucun cas une obligation.
9: But not an obligation.
7: La FIFA a d'ailleurs réitéré cette position dans un nouveau communiqué publié ce vendredi matin, où elle prétend que l'idée n'est pas de vendre le football et rappelle que rien ne sera fait sans l'aval d'une majorité des 211 fédérations d'ici au 19 septembre. La FIFA a quand même glissé un tacle à l'UEFA en écrivant qu'aucune entité ne pouvait se targuer de représenter tous les membres. Justement, faisons le rappel des troupes. L'UEFA et ses 55 fédérations rejettent le projet de la FIFA, tout comme la CONCACAF et ses 41 membres américains et caribéens. Gianni Infantino n'est plus qu'à 16 refus de voir son idée enterrée, en attendant l'Asie, l'Afrique et l'Amérique du Sud notamment. Sa position se fragilise. Pour rappel, il est pour l'instant le seul candidat à sa réélection en mars 2027.
3: Et puis autre opposant au projet de réforme de la FIFA, on l'a appris ce matin, c'est la Confédération Asiatique. Elle soutient l'UEFA et la CONCACAF pour, dit-elle, protéger la Coupe du Monde. L'actualité du ballon rond, c'est aussi la mort d'une légende du football italien, Gianfranco Baresi, capitaine emblématique du Grand Milan AC des années 1980 et 1990. Il disparaît à l'âge de 66 ans. En tennis, le tournoi ATP de Washington. Au second tour, Alexander de Minaur, l'Australien, est qualifié. Mais défaite de deux Français, Terence Atman et Hugo Humbert. L'Américain Ben Shelton, numéro 8 mondial, a dû s'employer pour battre le numéro 3 français. Je vous rappelle la principale information de ce journal. Un afflux massif de migrants du Maroc vers l'enclave espagnole de Ceuta. Au moins 40 000 personnes ont déjà...
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10: La success story des maisons France Service. 99% de la population habite aujourd'hui à moins de 20 minutes d'une France Service. Une offre de service public adaptée aux réalités du terrain et accessible à tous, en ville comme en campagne. La communauté de communes Val-de-Saône-Centre, CCVSC, gère une France Service à Montmerle-sur-Saône et une permanence à Toissé. L'occasion d'un entretien avec des responsables de France Service.
11: Céline Dill, responsable de la France Service Val-de-Saône-Centre.
12: Denis Sojo, donc je suis vice-président de la mutualisation et services de proximité à la communauté de communes Val-de-Saône-Centre. Alors sur la communauté de communes Val-de-Saône-Centre en 2022, mais au niveau national, ça a démarré à partir de 2019 où l'État français a souhaité donc amener un service administratif de quotidien dans les territoires ruraux et les quartiers prioritaires.
11: Alors déjà l'objectif des France Service était de faciliter la vie administrative des usagers et de remettre de la proximité avec l'implantation d'une France Service proche des usagers, donc à 20 minutes du domicile, de remettre de l'humain aussi dans l'administration et de répondre à l'enjeu aussi du numérique en accompagnant les usagers pour les rendre plus autonomes. L'idée, c'était un partenariat entre l'État et différents organismes et, on va dire, les collectivités territoriales pour la majorité des cas. Il y a une convention France Service qui est signée initialement et aujourd'hui, on a 12 organismes donc, qui sont des partenaires nationaux donc, dans le cadre de France Service. Donc, la mission France Service, c'est d'accompagner les usagers. Donc, on a des conseillères France Service qui sont formées toute l'année par donc, ces partenaires nationaux. Aujourd'hui, on en compte 12, donc France Travail, France Titre, l'assurance maladie, les finances publiques, le Point Justice, France Rénov, le chèque énergie, l'assurance retraite, la MSA, la Poste, la CAF et l'URSSAF depuis 2025. Et on a aussi des nouveaux opérateurs qui ont été intégrés pour élargir le bouquet de services liés au chèque énergie, MaPrimeAdapt et MaPrimeRénov.
10: Avec l'installation récente d'une nouvelle France Service dans le secteur.
12: Oui, qui est implantée maintenant sur Toissé pour couvrir l'ensemble du territoire de la communauté de communes Val-de-Saône-Centre.
11: Oui, tout à fait. C'était pour accompagner, en fait, alors particulièrement sur les territoires ruraux et aussi dans les quartiers politiques de la ville, d'accompagner les personnes donc les plus éloignées de l'administration, mais aussi, on va dire, pour tout ce qui était accompagnement numérique, puisqu'aujourd'hui, beaucoup de démarches administratives se passent de manière dématérialisée. Et donc, l'idée, c'était effectivement donc deux personnes, deux agents conseillers puissent accompagner sur donc ces différents organismes sur des premières démarches assez simples pour pouvoir faciliter en tout cas les démarches administratives. Et quand ça devient un peu plus compliqué, l'avantage que les agents ont aujourd'hui dans le cadre de la France Service, c'est de pouvoir joindre des agents de ces organismes-là. Donc il y a un contact direct, ce qu'on appelle nous un back-office, ce qui permet en fait de pouvoir débloquer des situations un petit peu compliquées au moment même où on reçoit les gens dans le cadre des permanents.
10: Les France Service rassemblent toutes les démarches administratives sur un seul lieu.
11: C'est vrai que l'État, développe le bouquet des offres France Service parce qu'on a remarqué qu'effectivement, il y avait un fort succès de ces France Service-là qui permettait effectivement aux usagers d'aller bien plus rapidement sur leurs démarches administratives et d'être très bien accompagnés.
10: France Service, comment ça marche ?
12: L'objectif est d'expliquer les démarches, de remplir par exemple des formulaires, d'utiliser un ordinateur. Ça peut être aussi de contacter, ce que disait tout à l'heure Céline, directement certaines administrations pour répondre à la demande de la personne qui est reçue physiquement. Je pense par exemple au centre des impôts où c'est pas toujours évident de pouvoir remplir une impôt qui est souvent maintenant dématérialisée. Donc c'est vraiment d'accompagner les gens directement sur ces cas-là. Et puis derrière, si on doit reprendre un rendez-vous, comme disait Cécile tout à l'heure, on peut évidemment reprendre un rendez-vous pour finaliser et répondre aux besoins des personnes qui viennent à France Service.
11: Alors, juste pour finir sur les conseillers France Service. Alors, nous, on a deux super conseillères France Service, donc qui est l'équipe France Service sur notre territoire, qui ont un rôle vraiment très central puisqu'elles maintiennent un haut niveau finalement de qualité d'accompagnement puisqu'elles sont formées toute l'année. Et puis aussi, donc, ce qui était important de souligner, c'est que les France Service donc ont l'obligation d'accueillir de manière inconditionnelle, c'est-à-dire sans rendez-vous, toutes les personnes qui se présentent dans les heures d'ouverture. C'est effectivement un service qui est gratuit, voilà, qui se passe en toute confidentialité puisque chaque conseiller conseillère dispose donc un espace bureau pour recevoir les gens en toute confidentialité. Normalement, donc il y a cette inconditionnalité donc de recevoir les usagers qui se présentent en France Service. Généralement, donc un accompagnement se fait entre 15 et 20 minutes, mais parfois effectivement certaines situations ou dossiers sont plus complexes et il est possible, en tout cas aujourd'hui, de proposer des rendez-vous pour pouvoir effectivement accompagner donc les personnes sur des démarches qui demandent effectivement un peu plus de temps.
10: Est récemment mis à disposition des usagers.
11: Le guide, en fait, c'était vraiment un guide de communication pour pouvoir... Alors aujourd'hui, on sait que les France Service ont beaucoup de succès, donc toutes les France Service sur tout le territoire national, y compris chez nous, puisqu'on a enregistré depuis le début donc, de l'ouverture de la France Service plus 124% de taux de fréquentation. Ça prend bien. Et puis, donc, l'idée, c'est qu'on puisse effectivement avoir une plus grande visibilité et lisibilité aussi de ce qu'on fait, puisque même si on gagne en notoriété, il y a encore beaucoup de personnes qui ne connaissent pas en fait les France Service, qui ne savent pas qu'ils peuvent bénéficier d'un accompagnement gratuit. Il y a ce fameux back office où effectivement on peut appeler les organismes pour pouvoir démêler donc un blocage sur un dossier. Et donc l'idée effectivement de ce guide, c'était effectivement de favoriser la communication pour qu'on puisse effectivement aussi atteindre des publics qui n'ont peut-être pas accès donc encore une fois à des sites internet, puisque le site internet de l'intercommunalité de la communauté de communes Val-de-Saône-Centre, donc un site internet et on communique sur ce site. On a aussi un profil Facebook, mais du coup, les personnes qui n'ont pas accès à internet ne peuvent pas avoir accès à ces informations-là. Donc l'idée aussi du guide France Service, c'était vraiment d'expliquer en fait comment est-ce qu'on peut accompagner les gens et quel type de services on proposait aussi dans le cadre de notre France Service, puisque nous avons les conseillères sur les 12 organismes, voilà, qui peuvent accompagner les usagers, mais on accueille aussi chez nous des partenaires locaux avec lesquels on travaille et qui tiennent des permanences. On a par exemple une conciliatrice de justice, on a les assistantes sociales par exemple du département, on a aussi des permanences de la mission locale et d'autres, et donc c'est aussi l'occasion de promouvoir aussi donc les missions de nos partenaires locaux.
10: Quelle est la démarche à suivre?
11: Ils viennent chez nous, alors maintenant le partenariat il se fait à double sens, donc les personnes qui viennent chez nous pour une certaine démarche donc peuvent rencontrer plusieurs difficultés sur lesquelles effectivement les conseillères n'ont pas compétence, mais on va pouvoir effectivement les rediriger vers nos partenaires locaux. On améliore aussi finalement ce suivi-là dans la démarche pour que la personne puisse en fait avoir une continuité dans sa démarche administrative si effectivement sa situation est plus complexe.
10: Comment France Service gère les accompagnements des usagers?
11: C'est deux choses différentes. On a les partenaires qui ont signé la convention France Service, donc ils ont une obligation d'apporter des formations à nos conseillers et conseillères France Service pour qu'elles puissent être assez compétentes pour pouvoir accompagner sur un premier niveau, c'est-à-dire j'ai du mal à finaliser une démarche pour les impôts ou d'autres, et donc du coup elles accompagnent. Donc ça c'est une obligation, c'est un réseau, ils rentrent dans le cadre du réseau France Service, c'est nos partenaires nationaux qui rentrent dans le bouquet France Service. Et puis on a nos partenaires locaux, comme je vous le disais, donc avec département, avec un conciliateur de justice qui tient une permanence, ou la mission locale jeune, qui sont effectivement des organismes qui agissent au niveau local, de proximité, et qui eux par contre tiennent des permanences chez nous.
10: Et en conclusion?
11: Non, ce qui est important de rappeler, c'est que France Service, c'est bien plus qu'un lieu administratif, donc c'est vraiment un service qui est humain, accessible à tous, qui simplifie vraiment les démarches, qui accompagne donc les transitions numériques et qui réduit les inégalités sur les territoires, et particulièrement sur les territoires ruraux, comme c'est le cas chez nous, en tout cas sur notre communauté de communes Val-de-Saône-Centre. Le nouveau guide, justement, eh bien, on retrouve nos coordonnées dessus, voilà, pour nous trouver avec nos horaires. Donc, c'était aussi l'objectif d'aller encore plus loin dans l'information et l'accompagnement des habitants.
12: Juste en complément, il faut aussi dire que ça permet aussi aux communes qui font partie de la communauté de communes Val-de-Saône-Centre d'avoir aussi cette connexion et eux aussi sont des partenaires et communiquent aussi bien sûr sur France Service dans l'ensemble des communes pour accompagner et pour être en complément du guide de France Service.
10: Avec nous la responsable de la France Service, Céline Odile, accompagnée par l'élu Denis Sojo. La communauté de communes Val-de-Saône-Centre gère une France Service dont les locaux sont situés à Montmerle-sur-Saône, ainsi qu'une permanence à Toisset les lundis matins.
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1: 15h.
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2: Pour ce mois de juillet 2026, c'est Radio Ondaine à Firminy dans la Loire qui est aux commandes de Aura des Pâquerettes, l'émission qui prend de la hauteur en Auvergne-Rhône-Alpes. Il sera plus question de béton que de pâquerettes aujourd'hui, puisque nous vous proposons un sujet autour de la maison de la culture Le Corbusier de Firminy. Il y a 10 ans, le 17 juillet 2016, l'œuvre architecturale de Le Corbusier se voyait inscrite au patrimoine mondial de l'UNESCO. 17 bâtiments au site corbusien à travers le monde, dont la maison de la culture de Firminy, inaugurée en 1960. Vous découvrirez ce lieu par ceux qui l'ont vécu, à l'écoute de 2 témoignages issus d'ateliers radio animés par Radio Ondaine avec des premières du lycée Jacob Holzer de Firminy. Une série nommée « Et si les murs de la maison de la culture pouvaient parler ?» Nous la visiterons aussi avec Géraldine Dabrigeon, directrice conservatrice du site Le Corbusier à Firminy, qui nous explique tout d'abord ce qu'est l'inscription à l'UNESCO.
3: Qu'est-ce que c'est l'inscription à l'UNESCO ? C'est l'inscription à une série déjà, puisque la maison de la culture, c'est pas un seul bâtiment qui est inscrit, mais plusieurs bâtiments qui sont inscrits dans une série autour de l'œuvre de Le Corbusier. Donc aujourd'hui, c'est 17 sites qui ont été inscrits dans le cadre de la série Le Corbusier à l'UNESCO. Et en fait, c'est une reconnaissance d'un patrimoine mondial de l'humanité.
2: Le site Le Corbusier, la maison de la culture, en fait partie à Firminy. Juste pour avoir ces précisions-là, pourquoi n'est simplement reconnu dans cet ensemble que la maison de la culture et non pas en plus l'église Saint-Pierre et l'unité d'habitation? Cette inscription-là d'une partie du site, notamment ici à Firminy, c'est pour quelle raison?
3: Alors, la principale raison, c'est que c'est le seul bâtiment qui a été finalisé du vivant de Le Corbusier, alors que les autres bâtiments, concrètement, ont été finalisés par ses collaborateurs, puisqu'en fait, Le Corbusier va mourir fin août 1965. Et qu'à partir de ce moment-là, eh ben, il n'est plus là. Donc c'est ses collaborateurs qui prennent la suite des chantiers, que ce soit le stade, l'unité d'habitation ou l'église. Ça, c'est un premier, je pense que c'est un premier argument qui est important, puisqu'ils estiment que c'est vraiment l'œuvre faite dans son entier. Et puis par rapport au reste, je pense que c'est aussi une œuvre marquante, en fait, puisque c'est la seule maison de la culture qu'il a aussi réalisée. Alors qu'il a réalisé d'autres églises, qu'il a réalisé d'autres unités d'habitation. En tout cas, c'est mon avis. Je pense que voilà, c'est ce qui fait aussi que ce bâtiment est unique et singulier et que l'UNESCO a souhaité aussi le mettre en avant à ce titre-là.
2: Une reconnaissance internationale, internationale aussi par ces sites et ce groupe de sites répartis dans le monde entier. Ce sont lesquels?
3: Oula, je ne vais pas tous vous les citer, mais en tout cas, les 17 sites, ben, on a aussi bien la Villa Le Lac en Suisse, mais on peut aller aussi du côté de Berlin, on peut aller du côté de l'Argentine, voilà. On va dire au niveau national aussi, on en a quand même pas mal. On a le couvent de la Tourette, on a Pessac, on a la Villa de la Roche, on a la Villa Savoie. Donc on a quand même pas mal de sites à l'échelle européenne, on va dire. Et puis quelques sites à l'échelle internationale, dont aussi le musée des Beaux-Arts à Tokyo.
2: Qu'est-ce que ça implique dans les 10 ans qui viennent de passer, cette inscription à l'UNESCO, ici à Firminy, et aussi les liens que vous pouvez avoir entre ces différents sites et ces différentes villes?
3: Alors déjà, on adhère la plupart à l'association des sites Le Corbusier, qui est une association qui regroupe ces 17 sites, mais qui en regroupe d'autres, parce qu'on a été aussi reconnu itinéraire culturel européen, et à ce titre-là, d'autres sites sont venus adhérer à cette association. Donc on va dire qu'on est sur le travail d'une mise en réseau, entre guillemets, avec une personne qui anime cette association des sites, dont le siège est du côté de la chapelle de Ronchamp, que j'ai pas cité tout à l'heure, mais qui fait partie des 17 sites. Et puis ensuite, on a aussi, comme sur l'ensemble des sites, on est rattaché à la fois à la DRAC, au DRAC de nos régions, on va dire. Donc nous, c'est la DRAC Auvergne-Rhône-Alpes, donc la Direction Régionale des Affaires Culturelles. Et on est aussi rattaché à la Direction Régionale des Affaires Culturelles de l'Île-de-France, puisque c'est eux qui pilotent cette série, en fait. C'est un peu technocratique ce que je dis, mais ça veut dire que voilà, on est aussi lié par ça. Pourquoi? Parce que quand on est reconnu UNESCO, entre guillemets, on a aussi des obligations, dont l'obligation de s'occuper de ce bâtiment, donc de le conserver et de le valoriser. Ce qui explique qu'on a aussi sur le site Le Corbusier et autour de la Maison de la Culture, ce qu'on appelle une zone tampon, en fait. Une zone où on ne peut pas faire n'importe quoi tout autour, au niveau des abords et bien au-delà. Donc voilà, et puis chaque année, on a un comité UNESCO, nous on regroupe l'ensemble des parties prenantes qui sont autour de la Maison de la Culture, où on va faire un bilan, on va regarder aussi le bâtiment, comment il va, s'il se porte bien ou pas, et puis tout ce qu'on fait autour de lui, entre guillemets, toutes les valorisations qu'on peut avoir, aussi bien du côté du site Le Corbusier, mais aussi du service culturel, du bailleur social qui va être à Firminivert aussi, mais qui n'est pas très loin de la Maison de la Culture, enfin voilà, toutes les parties prenantes en tout cas qui sont là.
2: Alors justement, en 10 ans, en fait le 10e anniversaire cet été, qu'est-ce qui a changé depuis 2016? Qu'est-ce qui est resté figé? Alors on imagine le site, hein, vous venez de le dire, et le bâti, mais voilà, comment ça a évolué? Parce que c'est une machine aussi à mettre en route.
3: En tout cas, je pense que l'UNESCO, ça a été un levier, en fait. Voilà, un outil aussi qui a... un levier qui a permis d'avoir aussi une prise de conscience, une volonté politique. Une fois qu'on a une reconnaissance comme ça, ben, qu'est-ce qu'on en fait, quoi? On a un petit bébé, entre guillemets, qui est dans nos mains. Comment on l'aide à grandir? Donc, on va dire que pendant les 10 ans, si je fais un peu l'allégorie là-dessus, c'est de se dire... On a essayé d'accompagner, en tout cas, la Maison de la Culture et le site en général pour gagner en lisibilité, en notoriété, pour pouvoir beaucoup plus le valoriser, donc avoir un programme d'action beaucoup plus important. Essayer aussi de travailler avec l'ensemble des usagers, c'est-à-dire pas seulement avec le public touristique ou culturel qui vient, mais aussi les écoles, les habitants qui vivent ce lieu, en fait, donc l'ensemble des usagers, et leur montrer souvent, parce que quand on vit sur un lieu, on voit pas forcément le patrimoine qui nous entoure. Donc l'idée aussi, c'était d'avoir des enfants, par exemple, les scolaires, qui sont aussi prescripteurs, finalement, aussi, qui portent ce projet. Là, cette année, on a, voilà, si vous allez à la Maison de la Culture et si vous allez devant le hall, vous verrez tout un travail de pixel art qui a été fait avec les enfants et les écoles. Voilà, c'est tout un ensemble de projets. Parce que quand on travaille sur un projet aussi de mise en tourisme, finalement, l'objectif, c'est d'associer l'ensemble des acteurs des sites, dont les habitants, dont les écoles, etc., pour que ça soit porté et qu'il y ait un véritable engagement de l'ensemble des acteurs du territoire.
2: Alors, effectivement, les habitants, vous venez de le dire, ils habitent à côté. Ils voient passer des cars de touristes, des touristes qui peuvent venir aussi d'une manière tout à fait autonome. La difficulté d'intégrer ces publics, ces voisins, quelle est-elle? Est-ce qu'on parle avec eux tous les jours? On invite les enfants des écoles? Mais voilà, est-ce que ce site-là est aussi fréquenté par ses voisins?
3: Alors, il est fréquenté, je dirais, suivant des actions vraiment ciblées. Je pense que, par exemple, la Maison de la Culture, elle est fréquentée par les écoles quand il y a des spectacles. Cette année, au mois de juin, on a travaillé avec les écoles, avec le service des affaires scolaires de la ville de Firminy, pour travailler sur leur spectacle de fin d'année. Et nous, on s'est agrégé, on va dire, sur ce spectacle de fin d'année où on est venu compter. Donc là, on a été, on a rencontré les parents, on a rencontré les habitants de Firminy à travers ce volet-là. Cette année, on a aussi lancé un patchwork participatif autour de l'UNESCO. Donc à travers cette idée qu'on demandait aux gens du territoire, des habitants de Firminy, des centres sociaux, enfin des acteurs de ce territoire, de tricoter des carrés ou de les crocheter pour ensuite en faire une grande voile qu'on va installer devant l'église, bien oui, ça c'est pour moi c'est un projet qui va nous permettre peut-être d'attirer le public qu'on n'aurait pas. Vilain gros mot, démocratisation culturelle, en tout cas d'amener les gens à passer la porte ou de s'intéresser à ce site alors qu'ils ne l'auraient pas fait. Donc c'est tout un travail, on va dire, de sensibilisation et de proximité qui se met en place petit à petit. Mais c'est pas facile parce que souvent aussi les gens qui vivent sur le quartier, ils ont d'autres priorités dans leur chemin de vie, entre guillemets. Et la culture, c'est pas toujours une des priorités, surtout quand on est dans ce quartier où parfois c'est dur, les vies sont pas toujours évidentes. Donc à un moment, c'est leur ouvrir une petite fenêtre à des moments et leur permettre ça. Voilà.
2: Alors cette Maison de la Culture fait partie donc de ce site complet à Firminy, on s'éloigne un peu de l'UNESCO, hein. C'est aussi moteur de la programmation avec plusieurs fois dans l'année des expositions mises en place, des appels à projets aussi que vous mettez en action avec des designers, avec des artistes. Ce rythme-là, comment il s'est fait sur ces 10 ans et comment il va évoluer?
3: Eh ben ça c'est une bonne question en fait, parce que c'est vrai que quand je suis arrivée moi au moment de la reconnaissance, en 2016, il n'y avait pas forcément une ligne de programmation avec une programmation annuelle. Donc la volonté était vraiment de développer ça. Donc avec, bien sûr, ce qui fait le quotidien du site, des visites de sites, mais d'aller au-delà de ces visites de sites traditionnelles, entre guillemets. Et ça a été aussi la volonté, voilà, de développer une partie plus événementielle qui passait à la fois par des événements qu'on pouvait créer avec d'autres partenaires, mais aussi à travers, par exemple, le volet d'exposition temporaire. Donc, depuis 10 ans, on a essayé d'évoluer, de trouver aussi notre positionnement. Aujourd'hui, on travaille beaucoup sur ce qu'on appelle l'odyssée sensible. L'idée, c'est d'amener aussi le public vers l'architecture. En tout cas, le public, parfois de non-initiés, on va dire, vers l'architecture, vers le design, vers l'urbanisme, à travers une dimension plus émotionnelle ou plus expérientielle ou plus facile d'accès, qui soit pas forcément une dimension didactique. C'est-à-dire que même si on n'a pas des référents, finalement, on peut vivre des choses, on peut être étonné par ce qu'on voit ou par ce qu'on vit. Voilà. Et donc, c'était aussi cette idée-là. Et petit à petit, les expositions sont aussi rentrées dans ce schéma-là. Ce qui fait qu'on a commencé à lancer des appels à candidature, qu'on a aussi eu la volonté d'être vraiment un laboratoire créatif, entre guillemets, en se disant on va expérimenter des choses, on va faire des expos qui sont des expos qu'on ferait peut-être pas ailleurs, qu'on vient créer sur site, qui sont vraiment propres au site. Et petit à petit, en plus, ce qu'on a vu, c'est que ces expos finalement qu'on crée sur site, on nous les a demandés, on les a installés ailleurs. Donc ça aussi, ça fait partie de la lisibilité, de la notoriété qu'on a pu mettre en œuvre et qui fait qu'à un moment, le site, il s'externalise aussi à l'extérieur et que la dimension UNESCO, elle s'externalise à l'extérieur. Et puis après, la dimension UNESCO, c'est parfois simplement aussi un panneau qu'on a au bord de l'autoroute qui fait que les gens voient ce panneau et qu'ils disent « Ah tiens, si j'allais voir ça, je connais pas, mais je vais voir. » Voilà. Et c'est aussi ça. C'est aussi à travers la politique qu'on a de programmation, c'est aussi d'interroger finalement à la fois sur les questions de société d'aujourd'hui, à travers l'architecture, l'urbanisme, d'inviter au questionnement. C'est-à-dire, ça aussi, je pense que c'est important d'inviter au questionnement. C'est-à-dire qu'on ne sait pas tout fait. C'est que, voilà, on n'est pas une institution muséale. Donc, quand on crée une expo, on n'est pas sur une. Voilà, on a envie à la fois de faire le lien entre passé, présent et avenir, je dirais.
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1: Et si les murs de la Maison de la Culture pouvaient parler ?
2: La Maison de Firmini, c'était quand même notre nid, notre lieu à tous.
3: Et si les murs de la Maison de la Culture pouvaient parler ?
4: Qui de mieux pour parler d'un monument que ceux qui l'ont fait vivre ?
1: À l'occasion des 60 ans de la Maison de la Culture de Firmini et des 10 ans de son inscription sur la liste du patrimoine mondial de l'UNESCO, les jeunes Appelous sont allés à la rencontre des témoins de son histoire.
3: Usagers et personnels, d'hier et d'aujourd'hui, artistes, habitants.
1: Ces femmes et ces hommes, qui l'ont parfois connue depuis son inauguration et qui souvent la fréquentent encore, vous dévoilent tous ses secrets de 1965 à aujourd'hui.
3: Ces trois coups annoncent le début d'une pièce de théâtre. D'ailleurs, saviez-vous qu'une des premières options théâtre en France a été créée au lycée Albert Camus à Firmini ? Et que la personne à l'origine de cette option n'est autre que notre invitée, Monique Véraud. Monique Véraud, vous êtes née en 1938 et durant toutes vos carrières de professeur de lettres, vous avez été fidèle à un seul et même établissement, le lycée Albert Camus à Firmini. Impliquée, vous avez participé à la préfiguration de ce qui allait devenir la Maison de la Culture Le Corbusier de Firmini vers 1963-1964.
2: Qu'est-ce que pour vous une Maison de la Culture ?
5: À l'heure actuelle, il y a plusieurs centres de Maison de la Culture. Il y a beaucoup de centres culturels qui se dénomment Maison de la Culture. Les Maisons de la Culture, pendant que je m'occupais de la Maison de la Culture de Firmini, c'était des Maisons de la Culture Malraux, on appelait ça. C'est-à-dire que André Malraux, quand il était ministre de la Culture du général de Gaulle, a institué un statut particulier pour un certain nombre de centres culturels qu'on a appelés Maisons de la Culture. Les Maisons de la Culture Malraux, dont Firmini, parce que Claudius Petit, le maire de Firmini de l'époque, était, juste avant d'être maire de Firmini, il était ministre de la Reconstruction. Et donc, il connaissait des tas de gens haut placés, dont Malraux, évidemment. Et cette Maison de la Culture que Claudius Petit avait commandée au Corbusier, elle devait au départ être une maison des jeunes. Et c'est quand Malraux a créé ce statut de Maison de la Culture, donc financé par l'État, en partie, c'est là que Claudius Petit a dit « Bon, ben allez, j'y vais, ce sera une Maison de la Culture ». Et effectivement, la Maison de la Culture de Firmini a été une Maison de la Culture de Malraux, la plus petite de toutes. C'est-à-dire qu'elle avait un budget qui était un dixième à peine de la moins financée, la moins grosse des autres. Voilà. Le financement, c'était l'État finançait, mais à hauteur de ce que la municipalité donnait d'abord. Le budget final de la Maison de la Culture de Firmini, c'était tout petit, quoi. Et on a fonctionné quand même comme ça pendant, jusqu'en 1988.
3: Quels étaient les objectifs de la Maison de la Culture à Firmini ?
5: Les objectifs des Maisons de la Culture, c'était toutes les mêmes. C'était dans la suite de ce que Jeanne Laurent avait initié à la Libération, c'est-à-dire en 1945. C'était mettre à la portée de tous la culture d'élite, en somme. À Firmini, le fonctionnement, c'était un fonctionnement d'association. Il y avait un conseil d'administration élu par l'Assemblée générale des adhérents. Et une fois par an, il y avait une Assemblée générale avec un représentant du ministère qui venait... Firmini, c'était comme une grande ville, quoi.
3: Quel a été votre rôle au sein de la Maison de la Culture ?
5: Avant même que la Maison de la Culture soit inaugurée en 1965, on avait fait un certain nombre de petites actions culturelles avec la perspective de ce qui se ferait à l'intérieur de la Maison de la Culture. Alors, il y avait du théâtre, de la musique. J'ai participé à cette préparation Et puis, en 1965, donc, elle a été officiellement Maison de la Culture, avec la nomination de deux directeurs. Il y avait deux directeurs, un directeur administratif, Garbi, et un directeur artistique, Philippe Daucher. Ensuite, il y a eu Jean-Christophe de Chicot, qui était un prof de maths musicien. Et ensuite, il y a eu un directeur qui était un homme de théâtre avec une compagnie et qui avait un petit peu accaparé, disons, pour sa pomme, excusez-moi du terme, la Maison de la Culture. Ce qui fait que, au début des années 80, la Maison de la Culture était un peu en crise. Il y avait une baisse de fréquentation et puis, bon, le directeur n'était pas à la hauteur de ce qu'on attendait de lui. Et ben à ce moment-là, j'ai eu un rôle un petit peu différent parce que le président de l'association des adhérents de la Maison de la Culture, Pierre Charton, il y était depuis le début. Il a démissionné et j'ai été élue présidente. Tout de suite après, enfin bon, le directeur dont on n'était pas très content est parti. Nous nous sommes retrouvés sans directeur. Pour nommer un directeur à la Maison de la Culture, il fallait l'aval du ministère, représenté en région par la DRAC, Direction Régionale des Affaires Culturelles, et puis il fallait aussi l'approbation du conseil d'administration. Ce qui m'a valu plusieurs voyages à Paris pour essayer de rencontrer les gens du ministère de la Culture, et il a fallu 2 ans pour qu'on ait un nouveau directeur. C'est-à-dire que pendant 2 ans, 84, 85, 86, avec Madame Yvonne Beau, qui était institutrice détachée à la Maison de la Culture et qui a fait un énorme boulot, en somme, on faisait la direction aussi, quoi. Et c'était pas drôle. Et puis c'était pas rentable non plus, parce que bon, moi, prof, c'était pas mon boulot d'être directrice d'une Maison de la Culture. Hein. Donc on a fait comme on a pu, on a fait des choses bien. J'ai des grands souvenirs, je dirais, de certaines choses. Le rôdeur d'Enzo Corman avec un épervier. Il avait fallu que j'aille convaincre mon ex-ami Huguette Bouchardeau, qui était ministre de l'Environnement à ce moment-là, de nous laisser avoir un vrai faucon. Parce que c'était chasse gardée, c'est le cas de dire. Il fallait une autorisation spéciale du ministère pour avoir un faucon. Et on a eu un faucon. Et Jean-Paul Wenzel, qui jouait le rôdeur, a eu son faucon. Et on a eu un magnifique spectacle avec un vrai faucon. Voilà.
6: Justement, restons dans le théâtre. Vous avez créé l'option théâtre au lycée Albert Camus de Firminy. Avez-vous réussi à créer un lien entre le lycée et la Maison de la Culture ?
5: Ben, forcément. Parce que j'ai créé l'option théâtre au lycée Albert Camus en 1985, c'est-à-dire la première année qu'elles existaient. Il y en avait 18 en tout, dans toute la France. Et comme j'étais à ce moment-là présidente de la Maison de la Culture, c'était tout à fait, je dirais presque naturel, que les répétitions se fassent à la Maison de la Culture, dans la salle de répétition. Et à la fin de l'année, on donnait un spectacle très apprécié par les parents et par les copains aussi des élèves d'Option Théâtre. Et depuis 1985, chaque année, on a continué à avoir le spectacle de l'Option Théâtre tous les mois de juin à la Maison de la Culture.
3: Est-ce important pour les élèves d'aller dans des lieux comme la Maison de la Culture, le Corbusier ? Quelle atmosphère y retrouve-t-on ?
5: Ils aimaient venir y travailler, je parle des élèves d'Option Théâtre. Pour les autres qui venaient simplement au spectacle, les gens aimaient bien la grande salle de la Maison de la Culture parce que là, on y voit clair. Comme c'est en pente, les sièges du rang supérieur est toujours beaucoup plus haut que le rang d'en dessous, ce qui fait que c'est formidable, même pour les gens qui sont petits comme moi. C'est formidable parce qu'on voit toujours la scène impeccablement. La Maison de Firminy, c'était quand même notre nid, notre lieu à tous. Et alors, en 1988, la Maison de la Culture de Firminy a cessé d'être une Maison de la Culture. Le ministère
2: trouvaient que vraiment cette, ces petites choses, les maquisards de la culture, ils nous appelaient, ceux de Firmini. c'était Jacques Lang qui était ministre de la Culture. J'étais allé lui graisser la patte, enfin pas au sens où on l'entend d'habitude, hein, mais enfin essayer de convaincre, de nous soutenir. Enfin bon, il trouvait que c'était quand même un petit machin qui méritait pas d'être maison de la culture. Et comme depuis 1971, le maire avait changé, c'était plus Claudius Petit, c'était Théo Vialmassa. Et la mairie de Firmini de l'époque ne voyait pas d'un bon œil le statut de la maison de la culture. Elle avait envie de le municipaliser depuis longtemps. En 1988, conjonction des volontés ou des désirs de la municipalité et de l'État, le statut maison de la culture Malraux nous a été enlevé en novembre 1988. Évidemment, j'ai démissionné de la présidence et la transformation en maison municipale, elle s'est plus appelée maison de la culture pendant un certain temps, puis après ils l'ont re-appelée maison de la culture. Mais c'est bien, je suis pas contre, hein. Une maison de la culture, ça fait plaisir d'avoir ça dans sa ville quand même.
6: Si vous deviez choisir un lieu, un objet ou un espace de la maison de la culture, ça serait lequel ?
2: Un espace ? Ah, j'aimais bien le foyer, moi. Là, au milieu d'une pièce assez grande, carrée, il y a une cheminée où on peut faire du feu. Et on y faisait du feu, effectivement. Et il y a aussi un bar dans cet espace-là. Et c'est là que on se retrouvait généralement après les spectacles avec les artistes. Et puis aussi, on y faisait des réunions de toutes sortes. C'est un espace très sympathique. Mais j'aime tout. J'aime tous les espaces de la maison de la culture. Un objet, alors là, c'est... Si, la statue en bois, je ne sais pas si elle y est toujours, d'ailleurs. En haut de la rampe, un être humain, mais juste ébauché. C'était de la sculpture moderne. Voilà. Mais les objets, à part ça, si. Oh, si. Il y avait un piano sur lequel on jouait, par exemple, Samson François, qui est un pianiste archi célèbre, archi connu, et Miguel Ángel Estrella, qui était venu donner un concert et qui a été emprisonné dans les geôles d'une dictature d'Amérique du Sud, où on lui avait cassé les doigts, et il a mis 2 ans à récupérer à peu près, à bien récupérer, et il est revenu à la Maison de la Culture pour donner son premier concert après cet emprisonnement et cette torture.
3: Merci bien, Madame Monique Véraud, d'avoir accepté notre invitation.
2: C'était un plaisir.
3: Voilà, c'était une émission présentée par les premières unes du lycée Jacob Holzer, avec Léo,
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1: Et si les murs de la Maison de la Culture pouvaient parler ?
2: Quand j'étais en première, j'avais encore jamais vu une pièce de théâtre en réalité. Je n'avais jamais entendu un concert. Je n'avais jamais vu une exposition. Tout ça, c'était des découvertes.
3: Et si les murs de la Maison de la Culture pouvaient parler ?
4: Jean-Michel Leroy est né en 1950 et a toujours résidé à Firminy. Dans son parcours professionnel, il a notamment été professeur et principal au Collège Bénaud. Il a également fondé une association Art, Culture et Foi à l'église Saint-Pierre-le-Corbusier, dont il est encore membre. C'est un lien qu'il a tissé autour de l'œuvre de Le Corbusier, puisque celle-ci partait à la base d'un groupe d'amis qu'il a connu à la Maison de la Culture. Pouvez-vous nous décrire avec vos mots la Maison de la Culture, Le Corbusier ?
2: Alors, la Maison de la Culture, pour moi, comme pour beaucoup de gens, ça ressemble à un navire. C'est une belle structure en béton et c'est en même temps, pour moi, une belle aventure depuis mon adolescence et jusqu'à aujourd'hui.
3: Quelle était votre première expérience dans la Maison de la Culture ?
2: Alors ma première expérience à la Maison de la Culture, ça a été en 1966-1967, j'étais en classe de première, et j'avais la chance d'avoir Pierre Charton, qui était mon prof de français, latin et grec, et qui était aussi président de la Maison de la Culture à cette époque. J'avais également un prof de maths qui s'appelait Jean-Christophe de Chicot, et à cette époque, il y a eu le lancement de la première saison, puisque ça a été la première saison en 66, et avec la création de ce qui s'appelait « Les oiseaux », une pièce d'Aristophane. Et donc, j'ai vécu au rythme de cette découverte avec l'équipe qu'il y avait à cette époque-là.
3: Et vous étiez adolescent lorsque la Maison de la Culture ouvert ses portes. Qu'est-ce qui existait pour les jeunes de votre âge ?
2: Alors, pour les jeunes à cette époque, il y avait très peu de choses, parce que Firminy, au niveau culturel, à cette époque, il y avait 5 cinémas, à l'époque. Il n'y avait aucune maison de jeunes et de la culture. Il y avait 1 ou 2 foyers de jeunes. Et il y avait surtout, pour les plus jeunes, il y avait le patronage. Mais au niveau des ados et des jeunes, proprement dit, il n'y avait pas grand-chose, si ce n'est le sport. Par contre, le sport était très... très présent et je m'y adonnais avec grand plaisir, en particulier au niveau du handball à l'Océo.
3: Vous dites que la Maison de la Culture a été une chance pour votre génération, un ascenseur social. Est-ce que vous pouvez nous l'expliquer ?
2: Oui, alors ce qui est sans doute surprenant pour vous, c'est de penser que le lycée de Firminy a été créé en 1961. Et donc jusqu'à cette époque... pour les jeunes de Firminy, surtout des gens comme moi qui étaient de milieu ouvrier, puisque moi, mon grand-père était mineur de fonds, illettré, et l'autre travaillait dans les hauts fourneaux à Creusot-Loire, qui s'appelait la CAFL à l'époque. Et donc, le lycée, c'était un objectif qui paraissait bien loin. Seules les familles plus riches pouvaient envoyer leurs enfants sur Saint-Étienne. Et par contre, Eugène Claudius Petit a eu cette grande réussite de créer un lycée à Firminy en 1961. Et donc moi, j'ai pu profiter du lycée de manière complète. J'ai fait toute ma scolarité au lycée qui s'appelait non pas Albert Camus à l'époque, mais le lycée mixte nationalisé de Firminy. Et ça m'a permis, effectivement, comme vous l'avez dit, par rapport à ce que je suis devenu après, c'est quand même, je trouve, très beau. Pour avoir un grand-père illettré et devenir prof de lettres, et puis après principal de collège, je pense que l'illustration de l'ascenseur social, elle passe bien par là.
3: Et que vous a apporté les activités proposées au sein de la Maison de la Culture ? Qu'est-ce que ça vous a appris ?
2: Alors ce que ça m'a appris, c'est que quelque part déjà, ça peut paraître bizarre aujourd'hui, mais quand j'étais en première, j'avais encore jamais vu une pièce de théâtre en réalité. Je n'avais jamais entendu un concert. Je n'avais jamais vu une exposition, parce que Firminy, il n'y avait rien. Et ça a été des découvertes. Et en particulier, je garde un souvenir très fort, comme beaucoup de gens, du spectacle d'ouverture pour l'inauguration de la Maison de la Culture, qui était une pièce de théâtre qui s'appelait 12 hommes en colère, présentée par la Comédie des Alpes de René Lesage, sur le thème de la justice. Et c'est quelque chose qui est resté pour moi comme éblouissant. Et donc... voilà, après j'ai aussi découvert la musique avec un pianiste comme François Sanson, moi qui n'avais jamais assisté à un concert. Ça a été plein de découvertes comme ça et c'est quelque chose qui a été génial.
3: À quoi ressemblait cette pièce de théâtre ? Qu'est-ce qu'il a composé ? Et dans quelle salle est-ce qu'elle a été jouée ?
2: Cette pièce de théâtre, elle a été jouée dans la salle qui existe toujours aujourd'hui, la seule grande salle de la Maison de la Culture, ce qu'on appelle le grand foyer, qui a cette particularité, contrairement à beaucoup d'autres salles, d'avoir la scène en bas et les spectateurs dans des gradins, voilà, avec un confort qui est limite, mais qui permet d'avoir une vision assez particulière et originale sur le spectacle. Voilà, et cette salle, elle est restée aujourd'hui, effectivement, toujours la salle où il se déroule encore des pièces de théâtre ou d'autres manifestations.
5: Pouvez-vous nous raconter l'occupation de la Maison de la Culture le 20 mai 1968 ?
2: Alors, en mai 1968, ben effectivement, quand les événements ont démarré en France et puis sont propagés, y compris à Firminy, ben j'étais effectivement en terminale à cette époque-là. Et j'avais un certain nombre d'engagements, déjà un peu associatifs, autres. Donc j'étais considéré un peu comme un porte-parole des élèves. Et on est allé à la Maison de la Culture. Il y a eu pendant un certain nombre de jours des assemblées générales qui se sont tenues tous les jours à la Maison de la Culture, avec des débats passionnés, des oppositions entre les différentes tendances qu'il pouvait y avoir dans les élèves. Et ça a été une expérience très forte. Et ce qui m'a beaucoup marqué, c'est que à la suite de ces événements de mai, j'ai eu le privilège et puis la chance quelque part d'avoir été élu et coopté par mes camarades de lycée pour devenir représentant des élèves au conseil d'administration. Et pour la première fois, ça n'existait pas auparavant, au conseil d'administration du lycée, des élèves ont siégé et j'ai fait partie de ceux-là. Ça a été une première dans l'histoire du lycée Albert Camus.
5: En tant que membre de l'éducation nationale dans votre parcours professionnel, quel lien y avait-il entre les collèges, le lycée et la Maison de la Culture ?
2: Alors après, effectivement, dans mon parcours professionnel, quand je suis devenu prof et puis après principal, j'ai essayé de maintenir le lien avec la Maison de la Culture, parce que pour moi, ça me paraissait fondamental. Donc déjà, j'ai incité les élèves à participer, à aller voir les spectacles. Donc chaque fois qu'on a pu, chaque fois qu'il y a eu des animations, des choses proposées par les équipes qui se sont succédées à la tête de la Maison de la Culture, j'ai toujours essayé d'emmener les élèves. De la même manière aussi, ce qui a été une expérience forte pour eux, j'avais, avec un autre collègue, créé un atelier théâtre. Et on essayait de présenter les prestations des élèves en situation réelle dans la grande salle de la Maison de la Culture. On essayait d'avoir une opportunité de trouver un moment libre et on allait présenter ça dans de vraies conditions, ce qui était une belle opération.
5: Quelle vision avez-vous de la Maison de la Culture d'aujourd'hui ?
2: La Maison de la Culture aujourd'hui, je dirais que je suis très partagé. C'est-à-dire qu'à la fois, je souhaite qu'elle continue de vivre, mais j'ai beaucoup de peine quand j'y vais, parce que j'y ai passé aussi tellement de temps, on ne l'a pas évoqué, mais j'y ai passé des heures et des heures en tant que bénévole, où j'y ai fait de la régie, où j'y ai fait de la billetterie, où j'ai tenu le bar, où j'y ai fait du théâtre. Donc pour moi, la Maison de la Culture, c'est un lieu de vie extraordinaire, c'est un lieu où ça bouillonnait. Et aujourd'hui, je trouve que c'est un peu dommage que ça soit essentiellement une espèce de musée, quelque chose d'un peu fossilisé à la gloire de Le Corbusier, même si je suis très accro de Le Corbusier sur plein de points. Mais je trouve dommage qu'on ait perdu la vie et le bouillonnement qu'il y avait, et que ce soit simplement un objet de contemplation artistique pour quelques esthètes.
5: Quel changement apporteriez-vous à ce lieu pour retrouver l'ambiance de l'époque ?
2: Le problème, c'est que c'est une question politique et que au fil des années, tout le temps, Firminy a toujours été marqué par une espèce de bipolarisation excessive au niveau politique qui freine tout. Et que ce que font les uns est systématiquement décrié par les autres, et le lendemain, quand ça change, on fait l'inverse. Donc il est très dur de trouver quelque chose de commun. C'est ce que je déplore beaucoup. Moi, ce que je souhaiterais, c'est que la Maison de la Culture redevienne effectivement un lieu de vie et que ça retravaille davantage avec les associations aussi bien musicales, théâtrales, ce qui s'est fait par exemple aussi avec le lycée Albert Camus et son club théâtre. Je crois que la chose importante, c'est ça, c'est de redonner vie, c'est que les gens de Firminy aient envie. Vous savez, dans les années 70, le directeur de l'époque, de Chico, on avait mis en place quelque chose de très amusant, parce que c'était déjà le cas, comment faire venir les gens. Et on avait créé une campagne qui s'appelait « Mettez-y les pieds ». Et on avait collé dans tout Firminy des pieds, des autocollants, pour emmener les gens jusqu'à la Maison de la Culture. je crois que aujourd'hui c'est toujours vrai. Il faut que les gens puissent y mettre les pieds, mais pour y mettre les pieds, il faut qu'il y ait quelque chose dedans. Il ne faut pas que ce soit une coquille vide. Et donc ça passe par le lien entre les associations, les scolaires, tout ce qui peut faire du dynamisme dans une ville qui en manque beaucoup.
5: Si vous deviez choisir un lieu, un objet ou un espace de la Maison de la Culture, ce serait lequel ?
2: Oh, sans hésitation, le foyer-bar en bas, la cheminée, parce que c'est là que j'ai passé des heures et des heures, des veillées, même des nuits, où, autour du feu, avec un ou deux gars qui prenaient la guitare ou le piano qui était au-dessus, et on chantait, on refaisait le monde, mais j'étais un 68-art, et j'ai bien vieilli depuis.
4: Pouvez-vous nous donner une anecdote précise que personne ne sait sur la Maison de la Culture ?
2: Oh, une anecdote précise. Pour moi, ça serait les rencontres que j'ai faites avec des artistes que j'aurais jamais imaginé côtoyer. Je pense à quelqu'un, bon, même si aujourd'hui on en parle peut-être moins, mais quelqu'un comme Hugo Frey ou comme Grimoald Wright. La tradition voulait qu'à la fin des spectacles, quand on finissait de démonter, après on allait toujours manger une pizza chez Tonio à la Ricamari. Et bah voilà, avoir à 20 ans la chance de faire le manœuvre, certes, dans l'après-midi et dans la soirée pour aider le régisseur ou les entrées, mais après aller partager le repas avec quelqu'un qui était un artiste de renom à l'époque, à 20 ans, c'est une expérience qu'on n'oublie jamais.
3: Merci Jean-Michel Larroix d'avoir répondu à nos questions.
2: Avec plaisir.
3: C'était Medji.
5: Céliana.
4: Noël.
3: Pour une réalisation de la classe de première, hein, au lycée Jacob Holzer, à Firmini.
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7: Merci Monsieur Contini, proviseur, Monsieur Maron, proviseur adjoint, Madame Pujolas, secrétaire générale, les professeurs Louis Brun, Sandrine Charavi du lycée Jacob Holzer de Firmini, au service culture et animation de la ville de Firmini, aux médiatrices culturelles du site Le Corbusier et à tous les témoins.
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10: Dernière étape pour ce numéro du mois de juillet 2026 de Aura des Pâquerettes, l'émission qui prend de la hauteur en Auvergne-Rhône-Alpes. Radio Onden et Géraldine Dabrigeon, directrice conservatrice du site Le Corbusier de Firmini, vous invitent à visiter la Maison de la Culture, Le Corbusier.
11: Donc là, on est devant, on va rentrer dans la Maison de la Culture. On est devant la porte et sur cette porte, je ne sais pas si tu as remarqué, il y a une main. C'est la main oiseau, c'est une main très particulière qu'a dessiné Le Corbusier, qu'on retrouve aussi à Chandigarh. Et cette main, en fait, c'est la main ouverte, c'est celle qu'on tend. Donc quand on est dans une maison de la culture, c'est quand même bien d'avoir une main ouverte et qu'on puisse rentrer et qu'on nous tende la main pour nous dire venez, venez, vous allez voir, il se passe des choses à l'intérieur. Alors, on va aller, si on peut... Il y a un spectacle en cours, je ne sais pas si on peut y aller.
12: Non, c'est juste la porte qui n'arrête pas de claquer.
11: D'accord, la porte n'arrête pas de claquer, parce qu'il fait très chaud aujourd'hui, et donc on a ouvert un peu tous les volets de ventilation.
3: Alors, cette porte, elle a une forme quand même plutôt particulière.
11: Elle a une forme très particulière, parce qu'elle s'adapte complètement à l'architecture. Elle est dessinée pour cela, elle a une forme un peu de triangle. Voilà, un peu particulière. Et en fait, elle permet de fermer la salle de spectacle, donc de la rendre complètement opaque, et de l'ouvrir. Et c'est ce qui fait vraiment partie aussi de l'architecture de Le Corbusier, c'est-à-dire c'est toujours plein de petites astuces comme ça, où en fait, on a bien sûr une dimension esthétique, mais aussi une dimension fonctionnelle des choses. Donc rien n'est dessiné au hasard, à la fois dans l'esthétique et à la fois dans la fonction. Donc on voit qu'on est déjà dans la dimension du design. Donc on va rentrer dans cette salle de spectacle, qui au départ n'était pas une salle de spectacle en fait, puisque quand il a commencé à travailler sur le projet, Le Corbusier, quand on l'a mandaté pour faire ce projet de centre de récréation du corps et de l'esprit, donc l'ensemble du site, on lui a dit ça va être une maison de la culture et de la jeunesse. Et lui, il dit, mais oui, mais j'aimerais bien quand même développer ce qu'on appelle une boîte à miracles. Alors, qu'est-ce qu'une boîte à miracles ? Alors, c'est pas une boîte où on fait des miracles, quoique. C'est une boîte qu'on retrouve aussi sur le toit de l'unité d'habitation à Marseille. C'est une boîte, en fait, qui permet de faire du théâtre. Voilà. Et elle devait être sur ce parking, et puis ça s'est pas fait. Voilà, sur le parking de la Maison de la Culture. Et donc, il a fallu réadapter le bâtiment. Et donc, il est venu retravailler le grand foyer qu'on voit ici en salle de spectacle. Et la particularité de cette salle de spectacle, c'est qu'elle a d'abord une très bonne acoustique. Et puis qu'elle répond aussi, on va dire, au théâtre de l'époque, puisqu'on est dans la période de Jean d'Asté, du renouvellement du théâtre contemporain. Et on revient à un théâtre aussi où on a un vrai contact avec le public. Et donc on a une scène particulière ici, puisqu'en fait, on a un contact direct avec le public, déjà. Et puis les gradins sont très très pentus. Donc en fait, en haut, on voit, on est en contre-plongée quand on voit le spectacle. Donc ça... C'est comme dans les arènes, en fait. Donc, il reprend aussi le principe de l'Antiquité. Elle aime bien ça. Et on va retrouver ce principe, en fait, entre guillemets, d'auditorium, d'arène, un peu partout dans la Maison de la Culture. Et donc, chaque année, il y a une saison culturelle qui est toujours en place ici, parce que c'est un lieu qui est toujours en usage. Et on peut venir voir des spectacles, à la fois de théâtre, de danse, de musique. Venir en résidence aussi, si on est une compagnie. Donc, c'est plutôt sympa. Et bien maintenant, on va avancer et on va aller dans l'aile nord du bâtiment. Dans l'aile nord du bâtiment, on va arriver surtout sur un lieu que le public ne voit pas, qui est un lieu très important dans une maison de la culture, aujourd'hui qui n'est plus une maison de la jeunesse, mais seulement une maison de la culture. On va rentrer dans les loges. Alors, ce qui est extraordinaire dans ces loges, c'est qu'elles sont très lumineuses, puisqu'on donne en fait sur le stade. On peut voir aussi ce qu'on appelle les pans ondulatoires. Donc, c'est ce système, en fait, c'est pas des huisseries, on va dire. C'est pas des fenêtres comme on a l'habitude de les voir. C'est vraiment comme des petites colonnes, comme ça, qui créent un rythme, qui fait qu'on a une façade qui est rythmée. Et si on se penche vraiment dessus, on peut même y voir une partition, puisque ça a été mis en œuvre aussi en lien avec un grand musicien qui s'appelle Xenakis, qui était aussi architecte et qui a travaillé avec Le Corbusier. Donc, c'est cette particularité. On a une vue, comme je disais, sur le stade, assez extraordinaire. Et sur le deuxième plan, on a l'église Saint-Pierre qu'on peut aussi apercevoir, et puis le Grand H, qui est un immeuble aussi qui a été construit dans le quartier de Firmin-Hiver. Ce qui est intéressant dans ces loges, c'est qu'on retrouve aussi l'ensemble du mobilier qui a été dessiné par un designer qui s'appelle Pierre Gariche. Prochainement d'ailleurs, il y aura une exposition à la Cité du Design en fin d'année. Et donc on a ici la chance d'avoir l'ensemble du mobilier des années 60 qui est encore conservé. Donc ça veut dire qu'on a vraiment une œuvre dans son entier, ce qui fait qu'aussi c'est assez exceptionnel de découvrir la Maison de la Culture. Si on continue de côté de l'aile nord, on va arriver vers la salle d'art plastique, qui n'est plus aujourd'hui une salle d'art plastique, mais qui était une salle d'art plastique. Et puis à l'essage, on aura ce qu'on appelle une rue d'exposition. C'est la particularité de Le Corbusier aussi, parce que quand il parle pas de couloir, il parle pas de salle. Là, il parle d'une rue, comme on peut retrouver à l'unité d'habitation. Donc un espace qui a une vocation, qui s'adapte d'ailleurs, comme dans un couloir, et qui peut être un couloir, mais qui peut être aussi un lieu d'exposition. Et donc nous, à la Maison de la Culture, on a aussi cette chance-là de pouvoir découvrir ce qu'on appelle une rue d'exposition, mais j'en dis pas plus, je vous invite à venir la découvrir.
3: Alors il y a aussi ces couleurs, hein, ce vert, ce jaune, ce rouge, ce bleu, que l'on retrouve un peu de partout.
11: Alors Le Corbusier, comme beaucoup d'architectes, a travaillé sur la dimension de l'espace, on va dire. Donc rien de neuf là-dessus. Mais en plus, lui, il est venu travailler sur ce qu'on appelle la polychromie architecturale. Qu'est-ce que ça veut dire ? Bien grand mot. Ça veut dire qu'il s'est aperçu que la couleur n'était pas que la couleur. En fait, que la couleur avait aussi une vocation, qu'elle pouvait changer l'espace. Et donc lui, quand il a travaillé cette polychromie architecturale, il a commencé avec les villas puristes, donc dans les années 20-30, où il a plutôt travaillé sur des couleurs qui étaient proches du terracotta, voilà, des couleurs assez naturelles, qu'on ne connaît pas forcément dans le grand public. Parfois les gens sont étonnés, mais oui, avant de faire ces couleurs très primaires qu'on peut voir dans la Maison de la Culture, il a aussi travaillé sur cette polychromie architecturale. Et petit à petit, il est venu travailler comme une gamme de couleurs. Il travaillait même avec Salubra, et il s'est rendu compte que suivant les espaces, suivant où on l'appliquait, on pouvait agrandir ou rétrécir l'espace. On pouvait aussi donner du rythme à l'espace. On pouvait aussi avoir des phénomènes de réverbération de couleurs qui sont assez intéressants. Donc il a ouvert la voie à pas mal de choses à ce niveau-là.
10: On parle ici d'un lieu de vie, d'un lieu de spectacle aussi. Qu'est-ce qui fait qu'aujourd'hui, ce qui a été conçu il y a 60 ans est toujours d'actualité?
11: Je pense que, en tout cas, dans la mise en espace et dans la façon de l'exploiter, je pense que c'est toujours des espaces qui sont bien adaptés, en fait, encore aujourd'hui, à la pratique culturelle. Donc ça, c'est un point fort quand même, il me semble. Ce qui n'est pas toujours le cas sur le logement, par exemple, parce qu'on a des attentes qui sont un peu différentes en termes de mètres carrés ou d'espace. En tout cas, sur la maison de la culture, on a quand même des grands espaces. Donc ça veut dire que quand on fait une scénographie ou quand on met en place quelque chose, on a la lumière qui est là, on travaille dessus, etc. Donc je pense que là-dessus, on répond toujours aux attentes. On a toujours aussi un foyer-bar qu'on va aller découvrir, qui est toujours un lieu ouvert au public. À l'origine, qui était un lieu de convivialité, c'est toujours un lieu de convivialité. Alors aujourd'hui, le bar n'est pas ouvert comme c'était au moment de la mise en ouverture, entre guillemets, de la Maison de la Culture. Mais en tout cas, c'est toujours un lieu où les visiteurs peuvent se poser. Alors ce qui est étonnant, c'est qu'on a une cheminée, qu'à l'époque, cette cheminée, elle fonctionnait. Aujourd'hui, je vous doutais bien qu'avec les normes et de tout ce que ça engage en termes d'établissement recevant du public, on ne peut plus l'utiliser. Mais en tout cas, c'est aussi symbole de la dimension de ce qu'on appelle le foyer. Le foyer-bar, ça veut dire quoi? Ça veut dire qu'on est autour du foyer, qu'on se réunit, et on est dans une dimension qui était essentielle dans l'ensemble de ces bâtiments qu'ont construit les architectes des années 50, qui était la dimension du vivre ensemble, en fait. Puisqu'on sortait de la guerre, et qu'il fallait retrouver un esprit collectif, il fallait redonner cette dimension du vivre ensemble. Et je trouve qu'aujourd'hui, la force de ces bâtiments-là, c'est aussi ça. C'est souvent ce qui nous manque, finalement, aussi dans les lieux d'aujourd'hui. La dimension d'un espace où on peut se retrouver et où on peut être ensemble. Alors, oui, et qui est gratuit, je précise. Et ça, c'est quand même pas rien.
10: Et ça, c'est pas rien. Et donc, cet espace-là, ces lumières, cette vue sur le Grand H, sur le stade, sur l'église Saint-Pierre, et ce foyer ouvert, immense, ouvert.
11: Oui, immense, ouvert, et qui a été pendant longtemps utilisé. On a encore des vieilles photos où on voit la cheminée fonctionnant. Alors aujourd'hui, c'est plus possible. En tout cas, elle est toujours là au centre de la pièce, et c'est un élément marquant, on va dire, de la Maison de la Culture et de son histoire, puisque la Maison de la Culture, ça avait aussi vocation, entre guillemets, à amener la culture en province, et être aussi un lieu de création et un lieu de partage. Comme le voulait Malraux, donc je pense que voilà, on a toujours cette dimension-là, en tout cas à travers cet espace.
10: Alors certains diront que le béton est peut-être trop présent, marque de fabrique de Le Corbusier. Pourquoi ce béton?
11: Pourquoi ce béton? Parce qu'il permettait essentiellement de répondre aussi à l'urgence de créer des bâtiments, à loger les gens, puisqu'il fallait les loger rapidement, avec un coût minime, et que le béton permettait de répondre à ça, premièrement. Et puis le béton, il était aussi... entre guillemets maniable, c'est-à-dire qu'on pouvait avoir aussi des portées qui étaient énormes, donc avoir un vocabulaire architectural qu'on n'avait pas l'habitude de voir. Et ça permettait aussi cela, je pense. Ça permettait aussi l'innovation. Quand on le voit, nous, ici, en tout cas, quand on voit ce toit courbe avec ces câbles, effectivement, on a des portées, on a un système autoportant qui fait que ça permet ça. Donc le béton, il a été aussi utilisé pour ça, pour ses vertus techniques, on va dire.
10: Qu'est-ce qui nous amène à sortir ensuite de la Maison de la Culture pour aller à l'unité d'habitation ou encore à l'église Saint-Pierre?
11: Qu'est-ce qui va nous motiver à sortir? D'abord d'être face à d'autres programmes architecturaux qui s'inscrivent aussi dans ce quartier. Parce que c'est quand même un quartier assez exceptionnel, hein, le quartier de Firminiver, qui a été construit entre les années 50 et les années 70, qui était Grand Prix de l'urbanisme. Et puis pourquoi aller à l'église Saint-Pierre? D'une part pour vivre une expérience assez extraordinaire qui est d'y aller vers 11h le matin, rentrer dans la nef, et voir ces canons de lumière et ces projections de lumière qui sont sur l'ensemble du socle, qui fait plus de 30 mètres. Et puis juste d'ouvrir un peu la voix et voir que le son va résonner pendant 13 secondes. Je trouve que ça, c'est un bon argument pour y aller, non?
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10: Il ne reste plus qu'à vous inviter à visiter le site Le Corbusier, à Firminy, Maison de la Culture, Stade, Église Saint-Pierre ou encore l'unité d'habitation où Radio Ondaine a été créée et donc installée dans ce bâtiment depuis 1981. Au revoir à tous.
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2: Bonjour et bienvenue, c'est Cinérama en mode estival, c'est-à-dire que nous laissons de côté l'actualité, mais en en parlant quand même, et on vous propose deux séries cet été. Il y en a une qui concerne les true crime qui sont adaptés dans des films hollywoodiens, et aujourd'hui je vais vous parler de Wolf Creek. Et puis toi, tu as prévu une autre série, Guillaume.
13: Oui, moi je vais vous parler des réalisateurs-compositeurs, et cette fois-ci on fait une petite escale par l'Espagne, bon un peu Hollywood aussi, mais surtout l'Espagne avec Alejandro Amenábar.
2: Et puis toi, Sofia, tu as vu un film?
14: Oui, j'ai vu The Ugly de Yeon Sang-ho.
2: Et je vous parlerai aussi du Triangle d'or qui a été projeté en séance spéciale à Cannes cette année. Mais nous abordons avant tout l'un des survivals les plus brutaux et réalistes des 20 dernières années qui a glacé le sang de toute l'Australie. Nous parlons de Wolf Creek.
14: Hollywood and True Crime Stories.
15: Mon Dieu, qu'est-ce qui vous arrive?
14: Les faits divers qui ont nourri le cinéma.
16: Il est arrivé quelque chose de grave.
14: Une série inspirée de l'ouvrage d'Esther Hervy, publié aux éditions du Rocher.
16: Merci, c'est très gentil. Je n'attendais pas tant d'égards.
2: L'outback australien, un désert de terre rouge, grand comme l'Europe, magnifique, infini, mais profondément hostile. C'est le terrain de jeu idéal pour trois jeunes routards en quête d'aventure et de grands espaces. Mais dans ces immensités désertes, le plus grand danger n'est ni la déshydratation, ni les serpents venimeux, c'est l'homme. En 2005, le réalisateur Greg McLean secoue le Festival de Cannes et les salles de cinéma avec Wolf Creek, un film d'horreur ultra réaliste, poisseux et d'une violence psychologique rare. Présenté comme basé sur des faits réels, et c'est ce qui nous intéresse dans cette série, le film s'inspire directement des vagues de meurtres les plus sombres de l'histoire australienne. Dans son livre, Esther Hervy lève le voile sur les véritables monstres qui ont inspiré le personnage de Mike Taylor.
17: Ben est australien.
18: Ouais, de quel coin tu viens?
17: Sydney.
18: Capitale du pays de l'Australie. Je te faisais marcher, mon gars. J'ai jamais mis les pieds là-bas. Vous avez de la chance de voyager avec un mâle. On n'est jamais trop prudent.
17: Oh.
18: La batterie parfaite.
17: Je te l'avais dit qu'on n'avait pas s'en faire.
16: Je sais qu'il est drôle. Il ressemble à ce gars de l'Outback que j'ai vu dans un film.
17: Ouais. Crocodile Dundee ou quelque chose comme ça.
19: Ouais, c'est un crétin.
17: T'es australien, comment ça se fait que t'es pas aussi coloré?
18: Je commence par les mauvaises nouvelles, ou les très mauvaises nouvelles. La bobine est foutue. Aucune chance de repartir d'ici.
17: Mais qu'est-ce qu'on peut faire?
19: Merde, j'ai tout fait vérifier avant de partir.
17: Il y a sûrement une solution?
18: Ouais, toute seule était plus bonne. T'en remets une neuve. Pas plus compliqué que ça. La seule bonne nouvelle, c'est que j'ai la pièce qu'il vous faut. Le problème, c'est que je l'ai pas ici, mais je l'ai à mon camp. Je retourne là-bas, de toute façon. Alors, je vous tire jusque-là. Je répare ça, et demain matin, vous pourrez reprendre la route. Ou vous entendez que quelqu'un passe par ici? On ne sait jamais. Quand vous aurez décidé, vous viendrez me le dire.
17: Merci.
2: Wolf Creek suit Liz, Christy et Ben, trois étudiants partis explorer le parc national de Wolf Creek, qui est célèbre pour son gigantesque cratère de météorites, qui est bien joli et qu'on voit dans le film. Au moment de repartir, leur voiture tombe mystérieusement en panne, la nuit tombe, l'angoisse monte sensiblement. C'est alors qu'un habitant de la région, un certain Mick Taylor, s'arrête pour leur proposer son aide. Ah oui, il est plutôt bourru, hein, mais d'apparence généreuse. Il remorque leur véhicule jusqu'à son camp de mine abandonné. Ce qui commence comme une rencontre plutôt salvatrice bascule rapidement dans un cauchemar absolu. Mick Taylor se révèle être un sadique, un chasseur d'hommes xénophobe qui va séquestrer et torturer le trio. Le film a profondément marqué le public par son esthétique proche du documentaire et par la performance terrifiante de John Jarratt qui campe un bourreau au rire jovial et sadique devenu instantanément une icône du cinéma d'horreur.
19: Qu'est-ce que vous faites au juste, maintenant?
18: Si je vous le dis, alors, faudrait que je vous tue.
17: Vous tuez pas vraiment des kangourous?
18: Écoutez, moi je rends seulement service aux gens, j'en élimine quelques-uns. Maintenant, il y en a vraiment partout. Comme les touristes. Excusez-moi. Ouais. Ton tour. Attention, la demoiselle du suffisant. Bon, vous ferez savoir quand ce sera réparé.
17: Merci beaucoup.
18: Vous n'avez pas à vous en faire.
17: Merci.
19: Merci.
18: Faudra que je vous tue.
2: Alors, pour nourrir ce récit, l'auteur nous explique que le scénario de Greg McLean est en réalité une synthèse de deux affaires criminelles majeures qui ont traumatisé l'Australie. La première et la plus importante est celle d'Ivan Milat, surnommé le tueur de Routard. Entre 89 et 1993, cet homme sans histoire apparente a semé la terreur dans la forêt d'État de Belanglo, en Nouvelle-Galles du Sud, donc en Australie. Sa cible, de jeunes autostoppeurs et touristes étrangers, principalement britanniques et allemands. Milat les enlevait, les emmenait au cœur des bois, avant de se livrer sur eux à des chasses à l'homme et à des actes de torture d'une cruauté innommable. Sept corps, tout de même, seront retrouvés enterrés dans des tombes de fortune. Arrêté en 94 grâce au témoignage miraculeux d'un survivant britannique, Ivan Milat a été condamné à la prison à perpétuité où il est mort en 2019 sans jamais avoir exprimé le moindre remords.
18: Hey. C'est ça que ton copain a fait lui aussi. C'est pas un couteau ça. Ça, c'est un couteau. Arrête de crier, arrête, t'en mourras pas, ok? Moi j'ai une balle dans le cou, est-ce que tu m'entends aller? Mais non, non. Maintenant, il va falloir que je fasse quelque chose d'ici, pour pas te laisser encore te sauver. Allez, ça c'est un truc que les gars utilisaient pendant la guerre du Vietnam. Ça leur permettait de faire des prisonniers et d'en tirer des renseignements. Mais comme ça, ces petits cons pouvaient pas se sauver, tu comprends? Tu comprends? Tu vois ce que je veux dire, hein? Et maintenant, ça c'est pour avoir bousillé mon camion, espèce de salope!
2: La seconde affaire intégrée au film est celle de Bradley John Murdoch. En juillet 2001, sur une route déserte de l'Outback, cet homme a intercepté le van d'un jeune couple de touristes britanniques. Et Murdoch a abattu l'homme sur le bord de la route avant de ligoter sa compagne. Par un mélange de chance et d'instinct de survie, la jeune femme a quand même réussi à s'enfuir dans la brousse et à se cacher pendant des heures sous des buissons épineux, échappant aux chiens et à la traque du tueur avant d'être secourue par un routier.
18: Maintenant, cette petite opération est appelée mettre une tête sur une pique. Parce que quand tes vertèbres sont pas mal endommagées.
2: Dans son ouvrage, Esther Hervy analyse comment le film fusionne méticuleusement ces deux faits divers pour maximiser l'effroi. Le personnage de Mick Taylor emprunte directement à Ivan Milat son allure de bushman australien typique, son équipement de chasseur, son rire provocateur et sa méthode opératoire, notamment la section de la colonne vertébrale pour paralyser ses victimes. En revanche, la dynamique de l'agression sur la route déserte et la traque nocturne d'une des survivantes à travers les broussailles est un décalque quasi direct du calvaire, donc de John Lees face à Bradley Murdoch. La grande force du film est d'avoir déplacé ses intrigues vers le site réel de Wolf Creek, isolant totalement les personnages à des milliers de kilomètres de toute civilisation, là où les véritables meurtres d'Ivan Milat avaient lieu dans des forêts certes denses, mais beaucoup plus proches des axes routiers principaux. Donc Wolf Creek est une œuvre viscérale qui rappelle que le cinéma d'horreur n'a parfois qu'un tout petit pas à faire pour rejoindre la réalité. La film a eu un tel impact en Australie qu'il a provoqué donc à sa sortie une baisse notable du tourisme itinérant de l'Outback. Effectivement, les gens étaient un peu conditionnés. Un avertissement sanglant gravé dans la pellicule. Donc dans le désert, la solitude est parfois votre meilleur allié. Pour la prochaine chronique, nous irons à la fin des années 70 avec Amityville, la maison du diable. Deuxième série de cette émission estivale de Cinérama, c'est une série consacrée aux réalisateurs qui sont aussi compositeurs. Et aujourd'hui, Guillaume, tu nous parles de Alejandro Amenábar.
0: Merci messieurs, c'était très bien. C'était très bien. C'est de la bouillie tout ça.
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0: C'était pas mauvais, c'était très mauvais. Voilà, exactement. Alors reprenons.
13: À la fin des années 90, le cinéma espagnol connaît une véritable renaissance. Après la génération de Pedro Almodovar, une nouvelle vague de réalisateurs redonne ses lettres de noblesse au thriller, au fantastique et au cinéma de genre dans son ensemble. À seulement 23 ans, Alejandro Amenábar en devient le chef de file. Son premier long métrage, T6, est un choc. Deux ans plus tard, ouvre les yeux, confirme son talent, avant que Les Autres, avec Nicole Kidman, ne fassent de lui l'un des réalisateurs européens les plus respectés de sa génération jusqu'à Hollywood, qui remakera en parallèle Ouvre les yeux avec Vanilla Sky. Derrière lui émergeront Jaume Balagueró, Paco Plaza ou encore Juan Antonio Bayona, signant la naissance d'un nouvel âge d'or du cinéma espagnol. Mais le chef de file de ce nouvel âge possède quelque chose de plus que ses collègues, c'est qu'il compose lui-même la musique de la plupart de ses films. Il ne cherche pas simplement à accompagner les images, il compose à l'oreille sa mise en scène. Car chez Amenábar, la musique installe le doute, manipule notre perception et devient un véritable outil de narration.

0: Lorsque Amenabar réalise Tessis, il n'a que 23 ans, mais sa maîtrise est aussi impressionnante que l'histoire qu'il met en scène. C'est l'histoire d'une étudiante en cinéma mettant à jour un réseau de snuff movies. Le réalisateur fougueux, autant dans ses cadres que dans ses notes, épouse pleinement les codes du genre. Cordes tendues, des crescendo, des percussions, de la dissonance, à tel point qu'il fait un peu penser au Marco Beltrami de Scream, sorti la même année. Mais ce qui impressionne, c'est la maturité de cette écriture. Parce qu'avec des moyens que l'on devine pour modestes, il parvient à produire une musique qui semble appartenir à une production hollywoodienne bien plus ambitieuse et qui ne déparierait pas dans une production dimension qui a produit par exemple Scream. On comprend immédiatement qu'il y a un véritable compositeur de cinéma, un artiste musical, tout autant que visuel.
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Avec Ouvre les yeux, son écriture devient plus ambitieuse. Le film brouille sans cesse la frontière entre rêve et réalité, et la musique participe pleinement à cette confusion. Les thèmes mélodiques paraissent rassurants, romantiques, avant de se transformer progressivement en quelque chose de beaucoup plus ambigu. On remarque la présence de trois notes, presque comme si Carpenter rencontrait le Akira Yamaoka sentimental de Silent Hill, et c'est cette capacité à faire évoluer imperceptiblement une mélodie qui est l'une des grandes forces de la BO. Le spectateur croit reconnaître un terme familier. Le spectateur croit reconnaître un thème familier, mais quelques accords suffisent à lui faire perdre ses repères, exactement comme dans le scénario au final totalement inattendu. Cette approche rappelle d'ailleurs les grands compositeurs de cinéma qu'il admire, comme Bernard Herrmann, célèbre pour ses collaborations avec Alfred Hitchcock.

Rendu l'un, les autres marquent son entrée à Hollywood. Nicole Kidman est la vedette du film, Tom Cruise est à la production, mais Amenabar conserve un contrôle artistique total, y compris sur la musique, même si, comme tout le reste, elle change d'échelle. Les longues lignes de violon, les harmonies généreuses et les couleurs orchestrales évoquent enfin, littéralement, des compositeurs comme Bernard Herrmann qu'on avait cité auparavant. Mais cet hommage-là n'a rien d'un exercice de style. Il épouse parfaitement l'univers du film, parce que les autres étant récit de fantômes, mais aussi un film en costume, profondément gothique, qui revendique l'héritage des grands classiques du genre. Après le doute, Amenabar assume pleinement le lyrisme du grand orchestre symphonique. Les cordes occupent tout l'espace émotionnel sans jamais tomber dans l'excès, nourrissant une musique qui donne au film son élégance intemporelle autant qu'elle entretient son mystère.

0: Amenábar surprend tout le monde avec Mara d'intro, consacré au destin de Ramón San Pedro, tétraplégique réclamant le droit de mourir. Le changement de sujet est radical, mais son approche musicale reste reconnaissable dans sa construction de l'émotion, encore une fois basée sur une montée de l'intensité. Le suspense laisse place à la contemplation, mais la délicatesse mélancolique demeure intacte, car chaque thème semble chercher moins à provoquer l'apitoiement qu'à accompagner la dignité du personnage. Ici, Amenábar n'écrit pas seulement pour un genre, mais surtout pour des personnages. Alors qu'il filme une enquête universitaire, un cauchemar futuriste, une maison hantée ou un drame profondément humain, Amenábar utilise toujours la musique de la même manière, comme une voix intérieure. Comme chez Bernard Herrmann, chaque thème, chaque modulation, chaque montée orchestrale accompagne le spectateur, l'égare parfois, avant de le ramener vers une vérité qu'il n'avait pas vu venir. En bon conteur complet, Amenábar nous mène tout entier vers la révélation de ses récits grâce à la musique.
1: Eh bien, merci Guillaume pour cette chronique qui revient, alors non pas la semaine prochaine, mais la semaine suivante avec
0: David Lynch.
1: Nous passons à la partie actualité de cette émission. Le réalisateur de Dernier Train pour Busan délaisse les zombies pour un thriller psychologique sombre où l'horreur naît moins des monstres que des failles de l'âme humaine. C'est toi, Sophia, qui nous parle de The Ugly.
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4: Il y a des cinéastes qu'on croit connaître avant qu'ils ne nous rappellent qu'ils ont en fait plusieurs vies. Yong Sang-ho, on l'associe surtout au carnage ferroviaire et zombiesque de Dernier Train pour Busan, immense succès mondial de 2016, ou plus récemment à Colonie avec The Ugly. Et Olgul, en coréen, qui signifie littéralement « visage », il change complètement de registre, tout en renouant avec la veine la plus sombre de ses débuts, celle du Roi des Cochons, son premier long-métrage d'animation sur les violences sociales. Le film adapte son propre roman graphique, publié en 2018, un projet d'abord pensé comme un film d'animation, avant d'être tourné finalement en prise de vue réelle. C'est aussi sa première production véritablement indépendante, avec un tournage un peu à l'os, 2 semaines de préparation, 13 jours de tournage, et une équipe d'une vingtaine de personnes seulement. Présenté en avant-première mondiale au Festival de Toronto 2025, dans la prestigieuse section Special Presentations, celle qui a révélé Mademoiselle ou Decision to Live de Park Chan-wook, par exemple. Depuis, The Ugly a aussi rencontré un beau succès au box-office coréen. Ce thriller familial emprunte les codes du polar pour explorer des thèmes bien plus vastes, la mémoire, les récits contradictoires et les violences faites aux femmes dans une société profondément patriarcale.
5: Ils s'imaginent que quand on est aveugle, on ne se pose pas la question de ce qui est beau et de ce qui est laid. Les gens se trompent.
6: Vos tampons sont très beaux.
4: Aveugle de naissance, Im Yeong-gyu est un maître artisan renommé pour la finesse des sceaux qu'il grave à la main. Il vit reclus avec son fils, Dong-hwan, qui lui supervise le tournage d'un documentaire consacré au travail du paternel. Mais le projet bascule lorsque la police découvre les ossements de sa mère, disparue 40 ans plus tôt. Accompagné d'une journaliste convaincue qu'il reste bien des zones d'ombre dans cette affaire, Dong-hwan remonte le fil du passé en retrouvant les anciennes collègues de sa mère, ouvrières dans une usine textile. Témoignage après témoignage, le film reconstitue le portrait d'une femme dont le fils ignore jusqu'au visage. Tout le monde la disait si laide qu'il n'existe presque aucune photographie d'elle. Il ne lui reste que les souvenirs des autres, les rumeurs et une disparition jamais élucidée.
6: Vous avez réussi à élever votre fils tout seul.
7: La police?
8: C'est au sujet de Jang Yong-hui. C'est votre mère.
7: Je croyais que ma mère nous avait abandonnés pour refaire sa vie ailleurs.
5: C'est ce que je croyais, moi aussi.
4: Sur le plan du récit, The Ugly fonctionne très bien. Cette enquête construite autour d'une succession de témoignages maintient l'intérêt jusqu'au bout, même si le scénario laisse parfois deviner un peu trop tôt la direction qu'il emprunte. Mais l'essentiel n'est finalement pas de résoudre l'énigme, c'est plutôt de comprendre comment une société fabrique ses propres aveuglements. L'idée la plus forte de Yeon Sang-ho tient justement dans cette réflexion sur le regard. Ces deux personnages principaux sont aveugles. Alors le père littéralement, le fils plus symboliquement. Quant à la femme au cœur du récit, la mère, donc, elle n'existe plus qu'à travers les souvenirs des autres. Et le film refuse obstinément de faire entrer son visage dans le champ. En ne montrant presque jamais cette prétendue laideur, il place le spectateur dans la même position que son héros, Dong-hwan. Nous aussi sommes condamnés à nous représenter cette femme à travers les récits des autres. Une manière aussi simple que redoutablement efficace de nous faire éprouver le poids des préjugés avant de les remettre en question. Ce n'est finalement pas un visage que le film nous invite à observer, mais les discours qui l'entourent, les rumeurs, les rapports de domination, les violences ordinaires deviennent les véritables objets du regard. Photographié par Pio Sang-woo, qui distingue chaque époque du récit grâce à des palettes chromatiques rétro très marquées, The Ugly s'inscrit dans cette tradition du cinéma coréen où l'enquête sert avant tout à radiographier une société, comme dans Mother de Bong Joon-ho. Derrière une même recherche de vérité, c'est tout un système de silence, de compromis et de violence, au pluriel, qui se dévoile.
6: Je me demande à quoi elle ressemblait. Elle était pas belle à voir, elle était d'une laideur. Vous pensez que quelqu'un aurait pu lui en vouloir pour quelque chose ?
9: Dégage ! Attendez. Maintenant que vous le dites, je crois me souvenir d'une histoire.
10: C'est ce laidron, avec sa langue de vipère, qui a tout fait s'effondrer. Elle a bien mérité de se faire battre.
4: Derrière son intrigue policière, The Ugly s'intéresse finalement moins à la culpabilité d'un individu qu'au récit que les sociétés fabriquent pour rendre certaines violences acceptables. Sans jamais céder au spectaculaire, Yeon Sang-ho montre comment les préjugés et la domination masculine s'inscrivent dans les gestes les plus ordinaires. Un thriller parfois un peu démonstratif, mais porté par une idée de cinéma particulièrement forte et qui rappelle que le véritable visage de la monstruosité n'est pas toujours celui qu'on croit.
1: The Ugly, donc ce film coréen, est en salle depuis le 29 juillet. Le luxe peut aussi être une prison. C'est le point de départ du premier long-métrage d'Hélène Rosler-Ruiz, un thriller psychologique où derrière les dorures d'un hôtel particulier parisien se cachent la surveillance, l'emprise et la peur. Nous parlons du Triangle d'Or.
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13: On recherche une personne qui pourrait gérer le quotidien d'une cliente assez exigeante. On a besoin d'une disponibilité totale, 7 jours sur 7, 24 heures sur 24. Tu veux qu'on sait quand ?
14: Bah, quand vous voulez.
1: Le Triangle d'Or d'Hélène Rosler-Ruiz, projeté en séance spéciale au dernier Festival de Cannes, fut l'une de ces belles surprises de l'édition. Un film qui tranche par sa simplicité. Laura, âgée de 20 ans, cherche un petit boulot avant d'intégrer l'armée. Alors elle passe à un entretien d'embauche dont on voit les concurrentes, mais c'est elle qui est choisie. Et tant mieux, car c'est bien payé. Hein, 250 euros la journée, mais attention, les conditions sont strictes. On recherche une personne qui pourrait gérer le quotidien d'une cliente assez exigeante, lui dit-on. On souhaite quelqu'un qui n'a jamais travaillé avec une clientèle du golf. Madame, elle ne sort pas. Ne sois jamais plus belle qu'elle, elle n'apprécierait pas. Voilà autant de recommandations qui sonnent comme des impératifs. D'autant qu'il faut être présente 7 jours sur 7 et 24 heures sur 24.
15: Ici, t'as des caméras de surveillance. Fais gaffe, il y en a un petit peu partout. Madame, elle ne sort pas.
16: Elle me dit ce qu'elle a fait. Qui elle appelle, si quelqu'un vient, ce qu'elle achète, tout.
1: Laura se retrouve donc seule au service de Surya et du prince qu'elle ne doit jamais regarder dans les yeux. Ce petit monde vit dans un hôtel particulier parisien, très luxueux, du 8e arrondissement et bourré de caméras. Elle découvre un monde qu'elle ignorait. Hein. Surya vit au rythme des masseuses, manucures, pédicures, reçoit des vêtements des grands magasins parisiens. Elle ou le couple ont parfois des envies de McDo et quand elle demande quel menu, eh bien, on lui répond tous. On verra. C'est un monde d'opulence qui ne lui laisse qu'une maigre place, celle de se taire, de bien servir, mais aussi de surveiller. Elle apprend de l'assistant du prince, qui n'est pas dupe hein, de la crapule qui l'accompagne, que Surya n'est pas sa femme. C'est une concubine. Et tout comme elle, elle peut se faire dégager. Aussi, quand le prince s'en va, elle doit lui raconter ses faits et gestes, qui elle appelle, si quelqu'un vient, ce qu'elle achète, tout, prévient-il. Aussi, si la belle se fait ouvrir ses bouteilles d'eau, se montre puissante et insolente, voire méprisante, la demeure dans laquelle elle est retenue ne lui appartient pas. Rien ne lui appartient.
17: Villa, go, go. Do you work out every day? Are you better at this than at serving? I don't know.
1: Alors qu'on imaginait qu'il n'y avait qu'une seule femme qui était ni retenue, il y en a bien deux. Et l'une ne semble encore plus à plaindre que l'autre, car Laura peut partir à tout moment. Pour Surya, c'est plus compliqué. En guise de métaphore, il y a cette panthère noire qui est retenue en cage et placée sous sédatif pour ne pas causer de problème. C'est tout l'objet du scénario qui va nous propulser dans un thriller en huis clos avec une mise en scène qui va mêler action, tension et images de caméras de vidéosurveillance, un tel système pouvant être utilisé finalement à plusieurs fins, hein, pour la surveillance, la protection ou l'espionnage pur et simple.
18: Give me your phone. My phone. Yes, quick.
19: Tu parles
17: de me faire virer.
16: Elle aussi, elle peut se faire dégager. C'est pas sa femme, il la cache ici, c'est tout.
15: Toi, tu fais bien ce qu'on te demande.
17: Moi, je suis payée.
15: Et moi, je gagne rien.
17: N'importe quelle femme voudrait épouser un homme comme lui.
15: Tu penses que je devrais pas l'aimer?
17: Tu devrais pas te laisser maltraiter.
15: C'est compliqué.
17: Vous avez rien à faire ici?
7: Elle est où, la fille?
17: C'était loin, ça.
16: End of the game.
1: Interprétée par Malou Kebizi, découverte dans Diamant Brut, Laura se montre convaincante dans ses choix et son obstination à aider celle qu'il a d'abord méprisée. Avant cela, elle apprend à adopter un comportement conforme à ce que l'on attend d'elle, car elle a besoin d'argent. Elle est aidée par l'assistant du prince, qui montre une certaine empathie, un peu dupe de la place qu'il occupe. Et quand Laura veut partir après un énième comportement déplacé de sa maîtresse, eh bien, cette dernière la supplie de ne pas l'abandonner. Le rapport de domination change alors. Pour Laura, ce n'est qu'un boulot. Pour sa maîtresse, c'est un autre jeu. Il se joue alors un lien de sororité qui va traverser le thriller et le dépasser. Le Triangle d'Or est en salle depuis le 29 juillet.
11: Au revoir.
14: Au revoir.
11: Au revoir.
14: Ça s'impose.
19: Mais pour quelle raison?
14: Qu'est-ce que vous racontez? Mais qu'est-ce que c'est que cette histoire?
20: Je ne connais pas la réponse moi-même.
14: Comme vous êtes bizarre.
20: Oui.
14: C'est difficile de répondre.
20: C'est une plaisanterie!
1: C'est fini pour aujourd'hui. Cinérama, vous le retrouvez la semaine prochaine dans la version estivale et ce sera une émission où on fait une sorte de pause. Nous allons passer toute l'émission avec Sinclair, l'artiste. Il nous a accordé une bonne demi-heure et on vous la remettra à la semaine prochaine. C'était Cinérama sur Calade, ma radio.
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3: Matériaux biosourcés pour la crèche du hameau de Blasseray à Blacy. La communauté d'agglomération Villefranche-Beaujolais-Saône a misé sur une construction en bois paille, une filière biosourcée qui se révèle comme une solution alternative, durable et renouvelable. L'arrivée de cette nouvelle crèche pallie à un manque d'infrastructures, petite enfance, sur le côté nord du territoire. À l'occasion de la présentation de la crèche de Blasseray en construction, les propos recueillis des acteurs et partenaires concernés. Et tout d'abord, Marc Chizel, le maire de Blacé, suivi de Catherine Rabourdin, vice-présidente déléguée à la petite enfance pour l'agglo VBS.
4: Marc Chizel, je suis le maire de Blacé. Effectivement, ça fait partie vraiment des demandes des parents qui doivent concilier la vie professionnelle et puis bien sûr l'accueil de jeunes enfants. Et donc on est vraiment très très heureux d'accueillir sur notre commune cette crèche de 36 personnes qui sera vraiment très très utile pour continuer à offrir un cadre de vie pour la jeune enfance. À l'initiative de la communauté d'agglomération Villefranche-Beaujolais-Saône, et on ne peut que se réjouir de la complémentarité entre les communes, entre la communauté d'agglomération et puis bien évidemment tous les partenaires financiers qui ont permis la réalisation de cette nouvelle crèche.
3: Le réseau Petite Enfance se renouvelle en fonction des besoins et modes de vie des habitants, comme nous l'explique Catherine Rabourdin, vice-présidente déléguée à la Petite Enfance.
5: Heureuse aujourd'hui de pouvoir présenter le chantier de la crèche de Blasseray avec une très grande innovation sur notre communauté d'agglomération, une crèche en bois paille.
3: La crèche du hameau de Blasseray portera-t-elle un nom ?
5: Oui. Alors, pour le moment, on ne l'a pas encore décidé, nommé, mais effectivement, cette crèche aura un nom, on va y travailler cet été.
3: L'ambition affichée est élevée, des matériaux biosourcés qui visent la santé et l'environnement.
5: C'est une crèche innovante, hein, puisque c'est un bâtiment avec un label BBC tertiaire qui va garantir une performance énergétique élevée. C'est un bâtiment en bois et en paille, avec des matériaux naturels, afin de réduire l'impact environnemental et de limiter les émissions de CO2.
3: Une réponse sociale petite enfance aux besoins du secteur.
5: L'implantation de cette crèche à Blasseray a fait l'objet d'études auprès de la population, puisqu'à l'époque on avait fait un sondage, on était allé dans toutes les mairies et effectivement on s'était rendu compte du réel besoin de l'implantation sur le nord du territoire pour répondre aux besoins des familles de ce secteur. Donc un service public qui vient compléter notre offre actuelle de nos établissements de crèche et qui va être très performant.
3: en fait au niveau environnemental. Et côté pratico-pratique?
5: Alors, c'est une crèche de 36 places qui va ouvrir, qui viendra effectivement renforcer notre offre d'accueil. Les enfants pourront être accueillis de 10 semaines à 6 ans, en accueil régulier, mais aussi en accueil occasionnel ou en urgence, parce que malheureusement ça existe, de 7h à 18h30 le soir. Les parents tiennent un rôle, une place essentielle dans le projet, puisqu'ils seront associés au quotidien de la structure, notamment avec une période d'adaptation individualisée, des échanges quotidiens avec les professionnels, et ça nous y tenons énormément, des temps collectifs, des ateliers parents-enfants, des réunions, des cafés de parents, et puis tout ce dispositif, c'est une relation de confiance qui s'installe entre les parents et les professionnels et ça constitue un pilier essentiel du projet éducatif de la crèche.
3: Un nouvel intérêt pour des matériaux naturels offrant des performances techniques.
2: Roger Garivier, fondateur de la manufacture Bois Paillé. On utilise du bois pour l'ossature des murs et dedans on presse des bottes de paille pour l'isolant. Et le résultat, ben, ça fait des murs extrêmement performants thermiquement, en termes de qualité d'air aussi, pas de COV, une régulation hygrométrique naturelle. Conclusion, c'est confort d'utilisateur qui est très élevé et qui se prête particulièrement bien à la petite enfance.
3: Une construction bois paille peut-elle s'envoler?
2: Trois petits cochons. Ben oui, en fait, on a cette image qui nous colle un peu à la peau. Nos murs sont conçus pour tenir 100 ans. Et pourquoi? Parce que y a plein de bâtiments qui sont construits en bois paille et qui sont centenaires et qui se portent très très bien.
3: Circuit court pour le bois paille.
2: Les matériaux biosourcés, pour moi, ils vont de pair avec des logiques de circuit court. Ça n'aurait pas de sens de les faire venir de l'autre bout de la planète. Et là, nous, c'est tout le contraire. En fait, le blé cultivé à 10 km de notre site de fabrication et nos fournisseurs, qui sont des agriculteurs, nous livrent en tracteur.
3: Est-ce un bâtiment bas carbone?
2: On dit qu'on construit en bas carbone, mais c'est l'inverse, c'est-à-dire que dans nos murs, il y a du CO2 qui est stocké grâce à l'effet de la photosynthèse, en fait. C'est ce qui permet aux plantes de se développer, au bois de se développer. Et tout ça, ça séquestre, en fait, de grandes quantités de CO2. Et donc, on voit très bien le côté vertueux, c'est-à-dire que les matériaux traditionnels, isolants, pour les fabriquer, on émet du CO2. En fait, nous, c'est l'inverse. On a stocké du CO2 dans nos murs. Et au final, ça a un impact très positif sur l'atmosphère, le climat. On ne contribue pas au réchauffement climatique.
3: Un espace zénitude et une qualité d'air régulée, assurée, nous confirme Roger Garivier, fondateur de la manufacture Bois Paille.
2: Le confort utilisateur est remarquable au niveau de l'isolation thermique par rapport au froid, mais aussi et surtout par rapport au chaud. On va avoir de plus en plus de vagues de chaleur. Nos murs, ce sont des murs anti-canicule. Donc on reste au frais. Ensuite, il y a une régulation de l'humidité, une régulation naturelle qui se fait grâce aux bottes de paille. Ça, c'est assez miraculeux, vive la nature, qui fait qu'on a toujours le bon taux d'humidité à l'intérieur. C'est important pour les bébés, c'est important pour tout le monde, pour la santé publique. Et enfin, la qualité de l'air, ce ne sont pas des matériaux avec des composés organiques volatiles. Donc l'air est très, très sain.
3: Projet de service de l'aide sociale à l'enfance est élaboré dans chaque département. Le département du Rhône participe, sur une base territoriale, les moyens nécessaires à l'accueil et à l'hébergement des enfants confiés au service. Quelques explications du président du département du Rhône, Christophe Guillotot, à cette occasion.
6: Cette nouvelle crèche de Blasseret à Blassé, qui est portée par la Terco, mais qui est soutenue à double titre, je dirais même à triple titre par le département, parce que des crèches aujourd'hui, c'est absolument nécessaire. On a de plus en plus de familles monoparentales, on a de plus en plus de gens qui travaillent, et puis des hommes et des femmes qui ont envie aussi par moments, je dirais, d'avoir un peu de temps et qui posent leurs enfants pour des journées ou pour des heures particulières. Voilà. Ça, c'est la première raison. La deuxième raison, on est dans la compétence pleine et entière du département. Du reste, cette crèche, elle ne pourra pas ouvrir sans l'agrément, le coup de tampon final du département, parce que c'est nous qui avons, je dirais, l'obligation de valider l'ouverture des crèches. puis, troisième raison, c'est que comme on est dans notre compétence pleine entière en France, on a contribué financièrement. C'est un projet financier qui est important, qui est porté par l'agglo. Et le département va contribuer sur une subvention à 190 000 euros. Sachant que sur les territoires, il y a ces besoins. On a aujourd'hui un déficit de ce qu'on appelle les nounous, les nourrices. Hein. On a de moins en moins. C'est quelque chose qui se perd, même si on fait beaucoup d'appels, je dirais, à candidature. Et puis, je ne parle même pas des familles d'accueil qui sont autre chose, qui sont fléchées par ce qu'on appelle la PJJ. Des enfants qui n'ont plus de parents ou des enfants qui ont été retirés des parents ou des parents qui ne veulent plus leur enfant, ça existe aussi. Ou des enfants maltraités qu'il faut protéger. Donc ça, on a cet ensemble aujourd'hui d'hommes et de femmes qui étaient sur les territoires et qui gardaient des enfants et dont on a de moins en moins. Donc avoir une structure, je dis entre guillemets, publique, où on pourra avoir un nombre d'enfants important, c'est que on surveille d'une façon importante ceux qui seront les acteurs professionnels de cette belle structure plus tard.
3: Afin de mieux visualiser la construction du nouveau bâtiment en cours, nous nous rapprochons d'un regard aguerri.
7: Guillaume Supply, architecte à Lyon. Alors, tout à fait, c'est donc une crèche de 36 berceaux, donc qui fonctionne en fait sur un espace commun qui en fait permet la libre déambulation des enfants, le décloisonnement, l'interage pour permettre aux enfants d'évoluer les uns avec les autres. Et après, en fait, la structure s'organise autour de deux pôles, les petits, la salle d'éveil des petits et la salle d'éveil des grands. À chaque fois, chaque unité a des dortoirs, a donc un espace de change. Ils fonctionnent en autonomie, mais aussi ils peuvent se retrouver tous ensemble dans cet espace commun ou dans l'atelier qui est aussi un espace qui est partagé entre les deux unités. Toutes les unités ont un accès direct de plein pied sur l'extérieur avec des espaces couverts qui permettent de se protéger de la pluie mais aussi du soleil pendant les périodes estivales. Oui, il y aura des espaces végétalisés, bon alors déjà effectivement dans la zone des enfants mais aussi sur la partie parking.
3: Ah, le parking, un élément important. Mise en sonore et flux entrée-sortie régulé.
7: Oui, tout à fait. Donc le parking est organisé un peu sur un système de dépose minute qui permettra, avec des places qui sont directement positionnées à proximité de l'entrée du bâtiment, et lorsqu'on sortira de son véhicule, on pourra effectivement aller directement vers l'entrée en toute tranquillité. Et on a aussi un emplacement effectivement pour stocker les vélos.
3: Et à quand les possibilités d'inscription à la crèche ? Catherine Rabourdin, vice-présidente déléguée à la petite enfance de l'agglomération Villefranche Beaujolais-Saône, et le maire de Blacé, Marc Chizel, vous répondent.
8: Je pense qu'on va mettre en ligne, entre guillemets, sur le guichet unique, le portail unique de la communauté d'agglomération, possibilité de se préinscrire dès cet été, août-septembre. Le but, c'est de pouvoir déjà examiner les dossiers en commission d'admission du mois d'octobre et après en commission d'admission du mois d'avril.
4: Non, alors là, c'est un peu prématuré. Les inscriptions vont être ouvertes fin août. Et on va dire qu'il y a certainement pas mal de familles qui sont concernées. Et notamment, il y a un autre sujet sur Blacé, je l'ai évoqué aussi, puisqu'on a des familles pour les enfants qui sont plus âgés. On a un problème de centre de loisirs, puisqu'aujourd'hui, bon, les gardes d'enfants disparaissent petit à petit. Et donc, j'ai une équipe qui a monté une association sur Blacé pour le centre de loisirs, donc en complément des crèches qui, elles, sont destinées aux tout-petits.
3: Bienvenue à la crèche du hameau de Blasseret à Blacé pour la prochaine rentrée.
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0: L'art du vin et de la scène réunit en 6 soirées, c'est le pari réussi du festival Beaujolais en scène et en musique. Jusqu'au 6 août, le festival vous propose 6 soirées dans 6 propriétés viticoles du Beaujolais. Château des Gimarets, Château de la Carrelle, Château de l'Estrange, Domaine du Mont-Verrier, Château de la Terrière, Domaine Baron de l'Écluse. 6 rencontres entre terroirs d'exception et spectacles en partage. Infos et billetterie sur www.bsmfestival.com. Samedi 1er août, ça va être la fête à Toisset. Comme chaque année, la Feria des Fanfarons revient et vous promet à partir de 18h30 une ambiance exceptionnelle avec sa musique festive. Le thème, Bollywood Swing-On, effet de mode et pointe-à-porter. Tout un programme de musique et de fun avec toujours plus de cuivre et de folie. Buvette et restauration sur place. Venez nombreux applaudir toutes les fanfares qui vont sillonner les rues et les scènes ce samedi 1er août à Toisset. L'association Matin Art vous invite ce dimanche, comme chaque premier dimanche du mois, au marché de la création de Trévoux. Peintres, sculptrices, ferronniers d'art, potières, céramistes, mosaïstes, verriers, créatrices de bijoux, de vêtements, de mobilier, tourneurs sur bois, tapissières décoratrices, venez à la rencontre de nombreux artistes passionnés et passionnants, plus talentueux les uns que les autres, qui vous présenteront leurs œuvres. Venez nombreux au marché de la création de Trévoux ce dimanche, de 10h à 18h, allée des Tilleuls à Trévoux. L'établissement français du sang organise sa collecte mensuelle. Mais attention, avec la chaleur, les horaires sont adaptés et vous serez accueillis en matinée sur 2 demi-journées au lieu d'une journée complète habituellement. Rendez-vous mercredi 5 août de 10h à 14h et jeudi 6 août de 8h à 13h, salle des Échevins, 96 rue de la Sous-Préfecture à Villefranche. Pour participer, prenez rendez-vous sur le site dondesang.efs.santé.fr. Lors du rendez-vous, munissez-vous de votre pièce d'identité et n'oubliez pas, ne venez pas à jeun.
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4: Et à tous, ravi de vous retrouver pour une nouvelle édition du journal en français facile, RFI à Paris, il est 18h.
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4: 16h, temps universel, nous sommes le vendredi 31 juillet. Voici les titres de cette édition. Ceuta, au moins 34 personnes sont mortes en tentant de rejoindre ce territoire espagnol situé au nord du Maroc, nous explique dans un instant Sofiane Amazian. Autre grand titre de cette édition, le Hamas prêt à déposer les armes.

0: armes pour que l'armée israélienne se retire de Gaza. Sur le front des incendies en Europe, en Grèce, un feu menace à l'heure actuelle la banlieue d'Athènes. Et puis enfin, quand le foot international se dispute, FIFA et UEFA se rendent coup pour coup sur l'idée d'ouvrir la fédération internationale à des investisseurs privés. Des hommes et des femmes qui entrent sans autorisation à Ceuta, des policiers espagnols qui tentent de les arrêter. En quelques jours, il serait 60 000 migrants qui auraient rejoint à la nage ou en escaladant les grillages ce territoire espagnol situé sur le continent africain au nord du Maroc. C'est ce qu'annonce le ministre espagnol de l'Intérieur. Alors la situation humanitaire sur place est devenue alarmante. Les centres d'accueil sont complètement débordés. Les réactions internationales aussi s'enchaînent. Sofiane Amazian, bonjour.
1: Bonjour.
0: Expliquez-nous tout d'abord ce qui s'est passé.
1: Des dizaines de milliers de personnes, souvent jeunes, ont franchi les frontières de l'enclave espagnole dans la nuit par la mer à l'aide de palmes, de bouées ou d'autres simplement par la force de leurs bras. En conférence de presse, Juan Vivas, le président du gouvernement local de Ceuta, fait le bilan. 60 000 personnes sont arrivées ces derniers jours, soit 70% de la population totale de l'enclave, alors que 34 migrants ont perdu la vie en tentant de traverser à la nage. La tension était vive, importante dans la journée. Du côté de Fnidek, à quelques kilomètres seulement de la frontière avec Ceuta, des heurts, des affrontements ont éclaté et la police marocaine a procédé à une trentaine d'interpellations.
0: Aujourd'hui, s'est rendu sur place le Premier ministre espagnol, Pedro Sanchez.
1: Le chef du gouvernement a annoncé le déploiement de l'armée pour tenter de reprendre la situation en main et depuis le début de la journée, 37 500 personnes seraient déjà reparties vers le Maroc selon le ministère espagnol de l'Intérieur. Dans son discours, Pedro Sanchez a déploré, je cite, « une interprétation qui s'est répandue comme une traînée de poudre concernant cette décision espagnole d'empêcher les refoulements immédiats, les expulsions pour les personnes qui traversent la frontière maritime ».
0: Pedro Sanchez qui répond aussi aux attaques venues notamment d'Italie. Le Premier ministre espagnol dit aux dirigeants européens que ce n'est pas le moment de se diviser. Autre réaction venue de Washington, les États-Unis accusent l'Espagne de mener, je cite, des efforts qui ont pour but de favoriser l'immigration clandestine. Le Hamas confirme accepter un accord pour rendre ses armes dans la bande de Gaza. C'est Donald Trump qui a été le premier hier soir à l'annoncer. Le désarmement du Hamas est une des mesures phares du plan de paix du président américain signé en octobre dernier dans le but de mettre fin à la guerre entre le mouvement islamiste palestinien et Israël. Le Hamas pose les armes. En échange, l'armée israélienne se retire progressivement de Gaza, sachant d'ailleurs qu'à l'heure actuelle, les forces israéliennes occupent plus de 60% du territoire gazaoui. Une seule réaction pour l'heure côté israélien par la voix du ministre d'extrême droite Itamar Ben-Gvir. Il juge inacceptable pour Israël cet accord avec le Hamas. Cesser le combat contre le mouvement islamiste palestinien revient à accepter que le Hamas prépare un prochain massacre, a déclaré Itamar Ben-Gvir.
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0: 18h05 à Athènes, de nouveaux incendies se sont déclarés dans la journée en Grèce. Par mesure de précaution, les autorités ordonnent l'évacuation d'une partie de la banlieue d'Athènes, située à 11 km du centre-ville de la capitale grecque. En France, dans le département de la Gironde, le feu ne progresse plus. Après 9 jours et 9 nuits de lutte acharnée, les pompiers travaillent toujours activement. L'incendie n'est pas éteint, mais il est contenu. Ce qui a d'ailleurs permis le retour chez eux d'habitants qui avaient dû quitter précipitamment leur maison. Le Bordelais est par ailleurs une région très viticole. Aucune vigne de Gironde n'a été brûlée par les incendies, mais les vignerons, les producteurs de vin ont frôlé la catastrophe. Agnieszka Kumor.
4: Sur la commune de Léognan, dans le sud-ouest de Bordeaux, les habitants se préparaient à être évacués ce lundi, mais par chance, le vent a tourné. Olivier Bernard, gérant du domaine de Chevalier, grand cru classé de grave.
5: Finalement, dans la nuit, le vent qui était nord,
3: nord-est, très sec. Dans la journée de samedi, le vent est tourné à l'ouest et on est passé à 83% d'humidité. Jusqu'à samedi, les incendies étaient galopants. Ils ont été calmés par, bien sûr, l'intervention des pompiers, des brigades, des avions, mais surtout par le vent qui est passé à l'ouest.
4: À 10 km de là, le feu, mais les vignes n'ont pas trop souffert.
3: Non, vous savez, on a connu l'Andiras chez nous, qui était un énorme feu de plus de 20 000 hectares à quelques kilomètres de chez nous. Bien sûr, les raisins sont très sensibles au goût et aux odeurs. C'est samedi, dans l'après-midi, qu'on a eu des fumées les plus fortes et on n'en a pas souffert plus que ça. Moi, je connais des vignobles en Californie dont le feu était aux portes des vignobles, mais pas chez nous.
4: Et tant que le feu n'est pas définitivement éteint, on reste mobilisé.
3: Les redémarrages de feu de ces tourbes à un mètre de profondeur, c'est à surveiller de très près.
4: Car l'incendie de l'Andiras en 2022 a laissé des traces. 20 mois plus tard, malgré les précipitations, le sous-sol brûlait encore.
0: Dans l'actualité internationale, l'ambassadeur de Russie en Pologne a été convoqué. En langage diplomatique, cela veut dire que les autorités polonaises demandent à Georgi Mikno de venir officiellement s'expliquer au ministère des Affaires étrangères. Il doit donner des explications au sujet de ce missile qui est tombé à environ 80 km de la frontière avec l'Ukraine. Le missile, probablement russe, n'a fait aucun blessé, mais il a creusé un énorme cratère. Dans tous les cas, l'OTAN, l'Union européenne, condamne le fait qu'un missile soit entré hier dans le ciel de la Pologne. Le football international se déchire. La FIFA et l'UEFA se rendent coup pour coup depuis que l'instance du football mondial a révélé son plan de s'ouvrir aux investisseurs privés. En quelque sorte, de privatiser la FIFA. L'Union des fédérations européennes ne compte pas se laisser faire. Hier, l'UEFA a même parlé de boycott. L'UEFA a déclaré que ses membres pourraient se retirer des compétitions de la FIFA, dont les Coupes du Monde, tant que ce projet serait d'actualité. Baptiste Leduc, chaque camp tente d'installer un rapport de force à son avantage.
5: Face à la levée de boucliers et à cette décision sans précédent de l'UEFA à un an du mondial féminin au Brésil, la FIFA ne se laisse pas faire. Pour son président Gianni Infantino, les accusations de passage en force et de gouvernance par la peur sont infondées.
6: FFI.
7: Ce projet, c'est une proposition, c'est une offre qui est sur la table. Cela fait partie d'un processus démocratique. C'est ouvert à la consultation. Et puis surtout, c'est une opportunité, en aucun cas une obligation.
6: But not an obligation.
5: La FIFA a d'ailleurs réitéré cette position dans un nouveau communiqué publié ce vendredi matin où elle prétend que l'idée n'est pas de vendre le football et rappelle que rien ne sera fait sans l'aval d'une majorité des 211 fédérations d'ici au 19 septembre. La FIFA a quand même glissé un tacle à l'UEFA en écrivant qu'aucune entité ne pouvait se targuer de représenter tous les membres. Justement, faisons le rappel des troupes. L'UEFA et ses 55 fédérations rejettent le projet de la FIFA, tout comme la CONCACAF et ses 41 membres américains et caribéens. Sa position se fragilise. Pour rappel, il est pour l'instant le seul candidat à sa réélection en mars 2027.
0: Un dernier mot concernant la chanteuse Tila. La chanteuse sud-africaine a décidé de retirer de sa tournée un concert prévu au Nigeria dans un contexte de différends diplomatiques entre le Nigeria et l'Afrique du Sud. Au cours de ces dernières semaines, l'Afrique du Sud a été secouée par des manifestations parfois meurtrières à l'encontre des étrangers. Les tensions ont été notamment dénoncées par le gouvernement du Nigeria qui a été très critique sur la manière...
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10: Rencontre avec Katerina Apostolopoulou, poétesse, traductrice et passeuse de langue entre la Grèce et la France. Née en 1981 à Volos, en Grèce, elle suit des études de lettres et de civilisation française à l'université d'Athènes avant de s'installer à Paris. Après un DEA de littérature comparée à la Sorbonne, elle construit une œuvre attentive aux voix discrètes, aux existences modestes, à cette humanité silencieuse que la poésie éclaire soudain. Dans ses textes, notamment dans « J'ai vu Sisyphe heureux », publié aux éditions Bruno Doucet, il est question des petites gens, du travail, de l'exil, de la transmission, mais aussi de ce qui relie encore les êtres, malgré les fractures du monde. Une poésie profondément incarnée, humaine et fraternelle, où la simplicité du regard devient une manière de résister. Katerina Apostolopoulou, pour qui écrit-on vraiment quand on écrit ?
9: Déjà, est-ce que ce qu'on écrit, ça s'adresse à quelqu'un ? C'est déjà une question. Est-ce que ça s'adresse à quelqu'un dès le départ ? En tout cas, pour mon cas, il y a un besoin d'écrire. Il y a un besoin d'écrire pour comprendre déjà et élaborer le monde. Et après, pour partager ce ressenti avec. Avant d'être publiée, moi, je suis publiée seulement depuis il y a 5 ans. Mais j'écrivais beaucoup avant. Je pense que j'écrivais beaucoup plus avant d'être publiée, d'ailleurs. Parce que depuis, avec mon livre, je suis beaucoup sur les terrains. J'ai fait beaucoup écrire les autres. Et du coup, j'ai découvert avec cette publication le partage du poème, qui est vraiment une autre histoire que d'écrire un poème. On peut écrire pour les garder dans nos tiroirs et c'est déjà un acte précieux. On peut écrire pour vivre ensemble et partager des mots et c'est encore autre chose.
10: Quelle poétesse êtes-vous ?
9: Je suis une poétesse qui vient de Grèce déjà. J'écris des poèmes qui voyagent entre les deux langues. Je viens du monde du théâtre, donc je suis tournée pas mal ces dernières années vers une poésie narrative. Donc souvent dans mes textes, il y a des histoires qui sont racontées, des histoires en vers. Et sans me rendre compte, petit à petit, en fait, je reviens vers les sources de mon pays, vers un poème qui raconte et qui récite, comme c'était dans l'Antiquité, les exploits des personnalités importantes. Bah, moi, c'est le contraire. Moi, très souvent, je raconte la vie des petites gens. Ma poésie, elle est très tournée vers l'humain. Je me rends compte en préparant un petit peu notre entretien qu'il y a très peu de nature et très peu d'animal dans ma poésie. Je pense que si j'étais peintre, je serais portraitiste ou je dessinerais plein des scènes de la vie du quotidien. En fait, le mécanisme de l'humain m'attire beaucoup. Ma poésie parle du temps qui passe, de la mort, de la maternité beaucoup ces dernières années parce que j'ai eu la chance de vivre ce miracle aussi, qui est un poème en soi. Et je viens du pays des mythes, donc je pense que mes poèmes sont aussi beaucoup, si c'est pas inspiré, complètement influencé par la mythologie qui m'habite depuis toute petite.
10: Quelle est votre raison d'écrire ?
9: Je crois que c'est écrire, pour moi, en tout cas ces dernières années surtout, c'est résister. Résister à la violence du monde et résister au fascisme et au totalitarisme qui monte, et je parle des grands fascismes, je parle de tout petit fascisme qu'on vit dans le quotidien, pour résister à la laideur et pour mettre du beau, du bon et du fort dans mon quotidien, et pour motiver aussi, pour insuffler cette beauté le plus que je peux, pas seulement dans mon quotidien, mais avec les gens aussi que je rencontre et que je croise. C'est vrai que je fais de plus en plus des scènes où je lis mes textes ou des textes d'autres personnes, et même dans ce travail de choix des textes à partager, à lire, à offrir, j'ai découvert un vrai métier à travers cet acte d'écrire de la poésie. Comme je disais avant, c'est quelque chose qui n'a rien à voir. On peut écrire juste pour soi ou pour partager avec son amoureux et ses amis. D'ouvrir ces canaux vers un public plus large donne encore plus de sens à l'acte d'écrire. Et nous permet aussi de trouver un peu notre place dans le monde. Très souvent, je me demande si les choses vont encore pire dans ce monde. Qu'est-ce que je fais ? Quelle est ma place ? Quel est mon rôle ? Comment je peux contribuer ? Et à quoi la poésie finalement peut être utile. Et je parle vraiment utile au sens très pratique, très premier, comme un bateau pour fuir d'une île. Et je pense que ça l'est. Je le vis dans le quotidien. Je pense qu'elle donne vraiment la force, qu'elle inspire. Et je crois qu'on a besoin de ça, d'être inspiré tout dans notre vie aujourd'hui, dans le rythme de notre siècle. Nous pousse vers quelque chose qui se referme, qui s'isole et crée des liens pour vivre ensemble et créer ensemble et choisir une direction ensemble. C'est précieux.
10: À quel moment la résilience cesse-t-elle d'être nommée pour être pleinement incarnée ?
9: Avec le terme résilience, moi je suis un peu dubitative, j'avoue.
11: Je ne sais pas si j'y crois vraiment. Je pense que nos traumatismes, nos blessures et nos plaies sont toujours avec nous et restent toujours ouvertes quelque part. Et c'est pas grave, c'est très bien ainsi. Et c'est avec ça et malgré ça qu'on construit. Je ne sais pas si un jour on est vraiment plus fort. Je pense qu'on est plus fort lorsque nous sommes ensemble. Je pense que nous sommes seuls par destin. Et que nous sommes des êtres politiques pourtant. Et que toute notre vie, c'est de nous battre pour ne pas rester seuls. Pour créer ensemble, pour faire ensemble, pour choisir ensemble. À quel moment ça s'est vraiment incarné? En fait, moi, par exemple, au moment où j'écris, je me sens très reliée à plein de choses, à plein de personnes, à quelque chose qui dépasse de loin ma toute petite vie et tout ce que j'ai connu et tout ce que je vais connaître jusqu'à ma mort. Je me sens connectée à des choses universelles et je me sens connectée à des gens qui ont écrit et m'ont offert leurs mots et qui sont morts depuis des siècles, et connectée même avec les êtres à venir. Et je ne sais pas si le mot résilience rentre là-dedans, mais en tout cas, il y a quelque chose dans l'écriture qui peut être incarné et qui peut très concrètement porter ce corps plus loin.
12: J'ai vu Sisyphe heureux. C'était avant? Avant quoi?
11: J'ai vu Sisyphe heureux, c'était juste avant de tomber enceinte. Donc c'était ma toute première grossesse, c'est mon premier et unique pour l'instant livre de poésie qui a été publié en 2020. Ça fait un petit moment déjà. Et c'était le résultat d'une magnifique rencontre. Et la rencontre avec la maison d'édition Bruno Doucet, donc la rencontre avec Bruno Doucet et Muriel Zach, qui m'ont beaucoup guidée pour reprendre le chemin vers mon pays. Moi, je suis arrivée en France quand j'avais 23 ans et je me suis plongée dans la langue française pour me reconstruire. On parlait tout à l'heure pour résilience. Je suis arrivée et j'étais une plaie ouverte. J'étais très vieille quand je suis arrivée en France et la langue française, c'était un bain de jouvence pour moi. Je me suis plongée en elle et j'ai redécouvert un monde. Au moment où je commence à écrire vraiment en français, je pense que je reconstruis une vie à partir presque pas de zéro, puisque plein de choses y sont déjà, mais que je les nomme à ma manière à moi. Je n'ai plus besoin d'utiliser mes anciens mots. Et Bruno et Muriel sont les premières personnes qui me guident à nouveau vers mon pays. Ils me demandent d'écrire sur mon pays. Et c'est un processus très pénible au début, parce que je ne me sens pas prête, parce que ça me fait trop de mal. Et sans le savoir, sur le chemin, pendant le chantier, je découvre que je ne suis capable d'écrire sur le pays qu'en écrivant dans les deux langues en même temps. Donc c'est des poèmes vraiment qui, au moment de leur création, voyagent d'une langue à l'autre. Et quand le français devient trop lointain, le grec reprend le relais. Et quand le grec devient trop émotionnel et il y a trop de passion, bah, le français lui redonne la bonne distance. Donc Sisyphe, c'était une expérience extraordinaire qui m'accompagne depuis, parce que depuis, je sais que j'ai cette arme. En fait, quand on écrit dans les deux langues, c'est bizarre et chouette en même temps. C'est comme les rêves qui maintenant sont dans les deux langues. Ça dépend du message que j'ai envie de me faire passer. Donc je rêve soit en grec, soit en français, et peu importe des personnes qui interviennent dans le rêve. Du coup, maintenant, il y a des sujets, il y a des thèmes sur lesquels je ne peux écrire pour l'instant que en grec. Et le contraire. Mais il y a des choses qui se construisent dans mon présent, qui concernent ma vie quotidienne, qui se font dans les deux langues. Et c'est étonnant parce que chaque langue, c'est un jardin différent, vraiment séparé. Et les choses qui poussent dans l'un ne peuvent pas pousser dans l'autre. On n'aime pas de la même façon en grec et en français. On n'aime pas, on ne rêve pas de la même façon. La tendresse n'est pas la même. Les petits mots des douceurs qu'on va trouver, c'est étonnant. Par exemple, en grec, on dit mes yeux à quelqu'un qu'on aime, comme si c'était vraiment nos yeux. Avec lui, on voit le monde, c'est lui. Donc, tous ces petits passages-là m'accompagnent vraiment et deviennent beaucoup plus concrets depuis Sisyphe. Et Sisyphe, c'était juste avant Adèle. Deux mythes très forts que je porte depuis.
12: Que penser de les mots, M-O-T-S, pour soigner les mots, M-A-U-X?
11: Je crois qu'on a besoin de mots. Et que les mots soignent, et que les mots consolent. Et plus que ça, le mot construise. Le fait de dire, c'est déjà faire. Je parlais tout à l'heure des rêves. Dans les rêves, c'est très concret.
9: Quelque chose qu'on nous dit, c'est déjà fait, c'est un événement. Les mots sont des événements. Et de chercher comment les agencer pour faire en sorte que cela arrive. Vous savez, il y a des textes, il y a des poèmes, quand on les lit, c'est pas le cerveau seulement qui se met en marche, c'est tout le corps qui reçoit, c'est une explosion, c'est un bouleversement, c'est une petite révolution. Donc évidemment, les mots soignent. Évidemment, les mots face aux mots. Et quand on pense au malheur qu'on traverse aujourd'hui, à ce monde qui devient de plus en plus fou et qui s'accélère à une vitesse incroyable et qui nous dépasse complètement, et qu'on s'est dit qu'on a encore les mêmes armes, mais qu'il faut les imaginer différemment. Il faut toujours continuer à faire vivre nos langues et à les faire danser et explorer et permettre de nouvelles choses grâce à elles et à travers elles. Elles soignent, oui. Les mots, ils soignent.
12: L'univers de Katerina Apostolopoulou, fiction ou réel?
9: Oh, il y a un mais qui se passe à l'autre. Jamais l'un ou l'autre, toujours l'un dans l'autre, toujours, toujours. Le réel a très peu d'importance et en même temps il est tellement précieux. Et c'est dit pour moi, pour ça c'était une très belle expérience parce que il est inspiré des personnages réels. Ça raconte des histoires réelles et pas du tout en même temps. En fait, pour donner ce que la réalité nous a fait, on doit mentir. Pour être exactement sincère, on doit mentir. Si on dit vraiment la vérité, l'autre ne perçoit rien de ce qui nous est arrivé. Donc, fiction et réalité, bien sûr.
12: Nous feriez-vous l'honneur d'un extrait de lecture en grec, puis de sa traduction?
9: Alors, Audrey, j'ai choisi pour vous un texte qui mélange le grec et le français. Donc, ça ne sera pas exactement la traduction, mais c'est un texte qui est écrit dans les deux langues, en tout cas, pour sa première partie. Και je te dis que η θάλασσα κυλάει πράσινη από τα μάτια μας. Qu'est-ce que tu vas comprendre? Est-ce que tu peux la voir, cette mer petite et verte qui coule de nos yeux? Si je te dis, τα βράχια χτυπάνε ακόμα στα αυτιά μου, θα συμπληγάδες πέτε. Qu'est-ce que tu vas comprendre? Est-ce que tu les entends, les rochers qui s'entrechoquent et qui écrasent à chaque fois les plumes de nos ailes? Si je te dis, αγαπώ τα χέρια τους, μυρίζουν πάντα χώμα και αλμύρα. Est-ce que tu vas comprendre? Comment feras-tu pour reconnaître cette odeur de terre et de sel si elle ne t'a pas guéri mille fois lorsqu'ils glissaient leurs mains sur ton front? Mais si je dis, δώσ' μου το χέρι σου, donne-moi ta main, glisse tes doigts entre les miens, danse-moi telle une langue dans ta bouche, nourris-moi avec ce que tu donnes à tes enfants. Endors-moi sous le ciel qui t'a vu nu. Toi et moi, on comprendra pareil, mon frère, mon ami. Viens, nous sommes nés tissés. Viens que je me tisse dans tes histoires, que tu te tisses dans ma vie. Que l'on se tisse à l'endroit et à l'envers, bonne année, mauvaise année, vague après vague, ciel après ciel. Car il est temps, mon amour, dans ce monde, de parler de toi et de moi. Un seul chant. Et faire taire les petits diables qui dictent qu'on s'est trompé de siècle, de pays, de planète. Un seul chant. On ne s'est pas trompé. Emporte-moi dans ce pays qu'on enfante nuit après nuit, rire après rire, fenêtre après fenêtre. Emporte-moi dans ce mélange des mots qui sonnent juste dans nos bouches. Tes mots dans la mienne, mes mots dans la tienne. Roule mes airs sur ton dos. Et laisse-moi me battre avec tous tes uns et ans qui me mettent KO. La bouche de notre fille est notre delta. Elle coule, elle roule cette bouche avec des oui et des nez. Tiens maman, au votsalo, au filaki. Tiens maman, ine yasen. Laisse-moi me reposer ici, dans cet entre-deux de nos langues. C'est ici que le monde est beau, vaste et paisible, comme un enfant qui dort.
12: Dans le
10: l'œuvre de Katerina Apostolopoulou, la poésie n'est jamais un refuge hors du réel. Elle est au contraire une façon de regarder autrement les vies ordinaires, les gestes modestes, les fragilités humaines. Et peut-être est-ce là au fond, voire Sisyphe heureux, continuer à chercher de la lumière dans ce qui paraît le plus lourd à porter.
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3: Bonjour, je m'appelle Jeanne Guin et je suis philosophe indépendante.
2: Eh bien bonjour Jeanne et bienvenue dans Du Poil Sous les Bras. Un Du Poil Sous les Bras dans lequel on va papoter ensemble autour d'un livre intitulé « Le désir de nouveauté » et sous-titré « L'obsolescence au cœur du capitalisme 15e-21e siècle ». C'est le troisième livre de Jeanne Guin et celui-ci est paru à La Découverte en 2025. Dans le désir de nouveauté, Jeanne Guin retrace la fabrication de notre besoin de consommer, la fabrique de l'envie, le désir de posséder. Bizarre quand on y pense, car on se dit que notre désir nous appartient, qu'il vient de nous. Eh bien, oui et non à la fois. Il vient de nous, mais ça ne vient pas de nulle part. La valeur des choses et notre envie d'en avoir ou pas, tout cela est construit par des discours et des pratiques. Des discours marchands, notamment, qui s'adaptent au gré des opportunités commerciales pour faire naître en nous le désir de consommer de la nouveauté. Alors avec Jeanne Guin, nous allons creuser ce concept de nouveauté. Qu'est-ce qui est nouveau? Ce qui est différent est nouveau, ce qui est dit nouveau. Tout peut être nouveau pour certains et pas pour d'autres. Nouveau à un endroit du monde, mais pas ailleurs. Et rien n'est nouveau pour toujours, puisque ce qui est nouveau ne l'est que la première fois. Après, c'est plus nouveau. La nouveauté est en soi limitée. Et qui juge de ce qui est nouveau? Et pourquoi? Dans quel but certains insistent pour dire de quelque chose que « mais oui, c'est nouveau ». Pour inciter à des comportements, probablement. Il y a beaucoup à dire et à penser, mais avant d'entrer dans le vif du sujet, j'ai bien sûr eu envie de demander à Jeanne Guin qui sont les gens comme elle.
3: Alors, les gens comme moi, ça me fait penser à une vidéo que j'ai vue l'autre jour où il y a un plateau télé de vieux mecs blancs politiciens

0: que je ne considère pas comme des gens comme moi, je vous rassure. Donc de tous de droite et qui réagissent à l'incarcération de Nicolas Sarkozy et qui disent oui, la prison pour des gangsters, c'est un accident de parcours, c'est comme un accident du travail, mais pour des gens comme nous, c'est abominable, c'est affreux. Donc sous-entendu, il y a des gens, ils sont nés et faits pour la prison, et pour eux, c'est leur environnement naturel. Mais les gens comme nous, c'est vrai qu'ils étaient tous semblables les uns aux autres, hein, ces mecs-là sur ce plateau. Les gens comme nous ne supportent pas la prison. Après, il dit oui, la prison c'est pour les animaux, donc ça veut dire il y a que nous qui sommes des humains. Donc tous ces HSBC là, ils étaient tous à hocher la tête, à faire oui, oui, oui. À aucun moment il a défini ce que c'était les gens comme nous. Et cette phrase, elle sert vraiment à pas dire de quoi on parle. Moi, je l'aime pas trop. Voilà.
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2: C'est aujourd'hui la 75e émission de Du poil sous les bras, une émission qui existe depuis 2018. Ce n'est plus très nouveau. Et pourtant, c'est une nouvelle émission. Et pour certains, c'est même une nouveauté complète. Alors, puisque c'est plus compliqué qu'il n'y paraît, j'ai demandé à Jeanne Guin de nous expliquer ce qu'est la nouveauté.
0: Alors dans mon livre, je me suis intéressée à la nouveauté comme qualité marchande. C'est une expression que j'emploie à plusieurs chercheurs, chercheuses, notamment Michel Calon et tous ses co-auteurs, co-autrices. C'est une qualité marchande, c'est-à-dire c'est une qualité qu'on va attribuer à des produits par l'intermédiaire de toutes sortes de techniques de communication, d'emballage, de présentation en magasin, etc., qui est censée lui donner de la valeur. Et donc dans mon livre, je m'intéresse à toutes ces manières dont on a qualifié, décrit, présenté, vendu des produits comme étant nouveaux. Ça, c'est la méthode. Après, ce que signifie la nouveauté, évidemment, ça m'a échappé au fur et à mesure du livre, puisque j'étudiais cette qualification marchande dans tous ses paradoxes et ses travers et ses exagérations. C'est-à-dire que c'est une chose très simple, on s'en rend compte tout le temps, on nous vend des produits comme nouveaux alors qu'ils ne le sont pas, ou alors qu'ils le sont depuis très longtemps, de façon extrêmement exagérée, en accordant de l'importance à des choses qui n'en ont pas, etc. Donc il y a énormément de manières de qualifier un produit comme nouveau, et ces manières sont souvent abusives. Et donc c'est vrai qu'à fur et à mesure que j'étudiais donc tous ces produits et tous ces discours sur plusieurs siècles, ben j'ai fini par me demander, mais est-ce que ça existe vraiment la nouveauté et qu'est-ce que c'est? Alors j'ai essayé de la définir dans un premier temps de façon philosophique, hein, c'est-à-dire en prenant le concept, en me disant qu'est-ce que c'est son, sa définition minimale. Quelque chose de nouveau, c'est d'abord quelque chose qui est inédit, c'est-à-dire qui se produit pour la première fois. Et c'est aussi quelque chose à qui on attribue une certaine importance. Il y a plein de choses nouvelles, enfin il y a plein de choses inédites qui se passent chaque jour, il y a des gens qui créent des choses, mais on ne ressent pas pour autant le besoin de dire « Ah, c'est une innovation, regardez cette nouveauté ». Donc quand on parle de nouveauté, en général, c'est pour aussi accorder de l'importance à quelque chose. Ça veut dire que cette chose va changer l'histoire, que tout le monde doit s'en saisir, que c'est une innovation majeure. Et donc en m'intéressant à ça, je me suis dit « Mais en fait, ce concept de nouveauté, il est vraiment très, très... très très mégalo en fait. Pour parler de nouveauté, il faut être capable de voir tout le passé, de se dire ah ça arrive pour la première fois, donc d'avoir une connaissance générale du passé. Et il faut aussi avoir une certaine connaissance du futur pour dire que c'est important, que ça va changer l'histoire. Donc c'est vraiment un concept très difficile à manipuler. Et qui peut dire que quelque chose est nouveau, avoir cette connaissance magique de tout le passé et de tout l'avenir? Pas grand monde en fait. Et c'est pour ça que je pense que ce concept est tellement manipulé et manipulatoire, c'est-à-dire qu'on l'emploie à tort et à travers. Dans mon livre, je donne énormément d'exemples de tous ces produits anciens qu'on a présentés comme nouveaux, tous ces produits qu'on a présentés comme nouveaux alors que tout le monde s'en fichait et qu'au bout de 2 mois, on les a retirés des rayons tellement personne les achetait. Bref, cette manière qu'on a de crier à la nouveauté pour tout et n'importe quoi dans le seul but de faire vendre, et qui souvent ne prend pas, hein, la grande majorité des nouveaux produits, des nouvelles marques mises sur le marché disparaît très rapidement dans les mois qui suivent leur commercialisation. Ça ne marche pas toujours, mais il n'empêche que le mot même de nouveauté est devenu une valeur en soi, et que parler de nouveauté, ça attire l'attention, ça attire la sympathie, ça attire l'intérêt. Et c'est vraiment sur cette émergence d'une valeur en soi à travers des techniques marchandes, des stratégies commerciales que je me suis attelée à travailler. Voilà.
2: sûrement déjà entendu parler de l'obsolescence programmée, la façon dont les entreprises programment, par exemple, la fin de vie d'un produit pour qu'on soit obligé d'en racheter un neuf. Mais il y a pire hein, encore, il y a l'incitation au renouvellement régulier de biens qui fonctionnent, uniquement parce que vous voulez de la nouveauté. Et si le sous-titre du livre de Jeanne Guin indique 15e, 21e siècle, eh bien c'est bien parce qu'il y a une longue histoire à cette construction de la nouveauté. On ne naît pas amoureux de la nouveauté. Mais on le devient, n'est-ce pas ?
0: Oui, bien sûr, l'amour pour la nouveauté, le désir de la nouveauté, pour moi, il a une généalogie marchande. Il a des origines commerciales. Vraiment, ce livre, il insiste sur les origines marchandes de notre intérêt pour la nouveauté. Et donc, je retrace à travers toute l'histoire du capitalisme, c'est peut-être pas toute l'histoire, puisque je commence à la fin du 15e siècle, on pourrait sans doute aller un peu plus loin, un peu plus dans le passé. Mais bon, il fallait bien commencer quelque part. Donc je m'intéresse à différents aspects du commerce, à différents moments de l'histoire du grand commerce mondialisé. Pas non plus à tous les moments, hein, ce n'est qu'un livre. Mais il est organisé voilà, de façon à montrer que dans différents moments du capitalisme et autour de différentes formes de commerce qui ont été assez importantes pour comprendre comment on commerce aujourd'hui, eh bien, il y a toujours eu cette volonté de parler de nouveautés, d'attribuer un caractère inédit et hyper important aux produits qu'on importait ou qu'on fabriquait, dans le but de les écouler et de les écouler en masse. Et c'est ça qui fait un peu le lien entre toutes les périodes que j'étudie, c'est-à-dire très souvent, l'injonction à acheter de la nouveauté, elle se replace dans un contexte de surproduction ou de surimportation. On a fabriqué tellement de produits que il y a un risque de crise de saturation du marché. Ça veut dire de surproduction. Ça veut dire qu'en gros, on a trop d'objets et pas assez de gens pour les acheter. Et à ce moment-là, c'est là qu'intervient le discours de nouveauté pour attirer l'attention de gens qui sans ça ne se seraient pas du tout intéressés à ces produits. C'est lorsqu'il y a des produits en trop grand nombre qu'on dit oui, mais c'est parce que c'est des produits que vous ne connaissez pas encore. Vous ne vous y intéressez pas parce que vous ne connaissez pas. Vous avez peur du progrès. Vous êtes ignorant. Vous n'avez jamais fait l'expérience de cette nouveauté qui va changer votre vie. Donc c'est toujours dans des contextes de sur-offre qu'on va clamer nouveauté, nouveauté, nouveauté pour faire vendre des choses qui sans ça ne se seraient pas vendues.
2: Dans son livre, Jeanne Guin explique que rien n'est en soi féminin, pratique, léger, pas cher, hygiénique, cool, blanc, jeune. Mais un produit peut le devenir à un moment donné lorsqu'il est qualifié de la sorte par des discours si omniprésents qu'on en vient à croire à l'existence de la féminité, de la jeunesse ou de la coolitude des choses. Et ces discours sont ceux du marketing, de la publicité, de la communication. Derrière la fabrique de la nouveauté, il y a la fabrique d'un besoin.
0: C'était important pour moi de travailler sur ce sujet parce que moi je suis chercheuse spécialisée sur l'obsolescence. J'ai fait ma thèse sur la notion d'obsolescence, obsolescence programmée, donc sur tous ces objets dont la durée de vie est réduite volontairement pour en faire acheter plus, plus souvent. Et dans ce contexte, je me suis rendu compte que très souvent, le désir de nouveauté vient justifier l'obsolescence. C'est-à-dire que quand vous allez dire à des industriels, à des politiques, à toutes sortes d'acteurs intéressés à l'obsolescence, qu'ils font de l'obsolescence programmée et que l'obsolescence programmée est un problème, d'abord ils vont commencer par dire non, nous ne faisons pas d'obsolescence programmée. Et quand après vous allez leur montrer des exemples, ils vont dire, ah oui, c'est vrai que la durée de vie de ce produit est réduite, mais c'est parce que, et là ils vont essayer de justifier l'obsolescence, donc ils la reconnaissent en sous-main, et ils essayent de la justifier, et très souvent pour justifier l'obsolescence, ces acteurs-là vont dire, mais c'est parce que les gens veulent de la nouveauté, parce que l'innovation, les nouveaux produits, c'est ça qui intéresse les gens. Le progrès, c'est vers ça que tend naturellement l'humain. Donc en fait, dans le discours de tous ces acteurs, on prétexte dans la population, dans les consommateurs, dans les clients, et plus souvent d'ailleurs les clientes, on prétexte un désir inné de nouveauté. Donc c'est pour ça que je dis que le désir de nouveauté, oui, il a été fabriqué, mais il est vraiment fabriqué comme un élément de discours, comme un élément de langage. Chaque fois que une technologie est contestée, chaque fois que des pratiques industrielles sont critiquées, on va dire « Ah oui, mais c'est parce que les gens veulent ça ». Donc on prête toujours la faute aux consommateurs, on leur renvoie la culpabilité. Et donc j'avais vraiment envie de montrer comment ce discours, il est fabriqué, comme vous l'avez dit. Il est fabriqué, mais il est fabriqué dans des contextes de crise, des contextes de critique. Plus une technologie est critiquée, plus des fabricants de discours, des communicants, des publicitaires, des cadres vont eux aussi se mettre à produire du discours pour dire pourquoi cette technologie, en fait, elle est bonne et il faut l'acheter. Et en général, c'est à ce moment-là qu'ils se mettent à dire que les gens veulent de la nouveauté. Donc, quelque part, plus vous entendez clamer qu'un produit est innovant, qu'il est génial, plus vous pouvez supposer qu'en fait, ce produit, personne n'en veut, voire qu'il est critiqué. Ceux qui se clament comme nouveauté s'avouent toujours déjà un petit peu comme vulnérables. Et là, c'est ce qui se passe avec toutes les technologies pour lesquelles on nous présente comme le futur, comme l'avenir, etc. Donc, aujourd'hui, ça va être l'intelligence artificielle, par exemple. Il y a quelques années, c'était la 5G, etc. Bon, ça change régulièrement, mais c'est toujours les mêmes discours, toujours le même blabla. C'est, on nous dit, ah, mais c'est parce que c'est l'innovation, c'est le progrès. Mais c'est justement parce que ces technologies ne sont pas encore pleinement installées, parce qu'elles sont très critiquées, très attaquées par des militants, par des activistes, par des politiques, qui ont un doute en fait au niveau de leur avenir, qu'on va rajouter des couches et des couches de discours pour dire c'est l'innovation, c'est le futur, et c'est ça que les gens veulent. Mais les gens ne sont jamais exprimés dans ce sens.
2: Tous ces discours cherchent à masquer le vide, l'arnaque, ou même des problèmes, des vrais problèmes liés au produit. On ne nous vend pas un objet, mais une expérience, une esthétique, une classe sociale, une appartenance à une communauté, à la communauté de ceux qui possèdent. Consommer revient à s'approprier ce que d'autres n'ont pas, à affirmer une puissance, nous dit avec justesse Jeanne Guien.
0: Oui, plus la nouveauté devient une valeur en soi, moins on discute sur ce qu'est l'objet dont on parle. C'est-à-dire que un objet technique, un produit, une technologie, ne devrait pas être jugé en fonction de sa nouveauté. Elle devrait être jugée en fonction de son utilité, éventuellement en fonction de sa beauté, et puis aussi, je pense, en fonction des conséquences qu'elle a sur le monde du travail et sur le monde social en général. Donc son utilité technique, mais aussi son utilité sociale, ses effets dans le monde. Et si on met en avant sans cesse la nouveauté, la nouveauté, la nouveauté, ça permet justement d'éviter que ce débat ait lieu. Et c'est pour ça qu'il est important de rappeler que la nouveauté n'a pas à être une valeur en soi, comme le serait par exemple la santé. La santé est un bien en soi, on désire la santé pour elle-même, pour être en bonne santé, pas pour autre chose. La nouveauté, par contre, le fait qu'un produit arrive à tel ou tel moment de l'histoire, qu'il soit jeune ou ancien, ou récent ou vieux, ça ne nous dit rien de son utilité réelle et de son impact social. Quelque chose peut être très bon, très utile et très favorable à la vie en collectif, tout en étant ancien. Inversement, quelque chose peut être nouveau et n'avoir aucune valeur. Et inversement, quelque chose peut être vieux et sans valeur. Enfin bref, vous voyez où je veux en venir. L'âge ne nous dit rien en fait de l'intérêt à adopter collectivement ou pas une technique.
2: La nouveauté n'existe pas dans le présent. Elle est en train d'advenir, philosophiquement furtive. Elle n'est pas figée et par-dessus tout, elle est construite, décidée par des personnes qui ont des intérêts à nous faire croire à la nouveauté. Et cerise sur le gâteau, comme le disait Jeanne Guien, les marques arrivent à nous faire croire qu'ils ne font que répondre à la demande de nouveauté. Demande qui émanerait de consommateurs et surtout de consommatrices. Ben oui, c'est tellement plus pratique d'accuser les femmes.
0: Dans le discours qui prête à la population, aux humains en général, un désir inné de nouveauté, il y a déjà un abus parce que cette population ne s'est jamais exprimée. On leur prête un désir qu'ils n'ont pas exprimé. Et en plus, il y a des contradictions parce que quand on gratte un peu, quand on regarde un petit peu, quand on va vraiment chercher ces discours-là, on voit qu'en fait, ce n'est pas du tout de l'humanité en général qu'on parle. On voit qu'on parle, en fait, on introduit toujours des catégories de population, des discriminations. Donc, par exemple, très souvent, on va dire, oui, les humains aiment acheter des nouvelles choses, aiment le renouvellement de l'apparence des objets, ne peuvent pas s'empêcher d'acheter la dernière mode. Quand des auteurs disent ça, en général, après, ils se mettent à parler des femmes. Donc, c'est toujours la faute des femmes. C'est toujours les femmes qui veulent consommer plus, qui sont passionnées de shopping et de mode. Ou, autre exemple, si on regarde dans les discours qui innovent, bah, c'est toujours des hommes blancs venus de pays riches, venus du Nord. Et inversement, les populations non blanches, les populations du Sud, de pays anciennement colonisés ou actuellement colonisés, sont toujours décrites comme en retard, comme n'étant pas capables d'innover, comme ayant des techniques du passé, comme même pas étant contemporaines des innovateurs. Donc, on voit très bien qu'en fait, la capacité à innover et la sensibilité au rachat sont en fait inégalement distribuées dans la population, à travers ces discours, elles sont inégalement reconnues, et c'est toujours selon des lignes de discrimination très classiques, le sexisme, le racisme, l'agisme aussi beaucoup, hein, on remarque, et ça c'est notamment très fort dans la publicité, quand il s'agit de vendre un nouveau produit, il s'agit toujours de dire que c'est un produit pour les jeunes, et que les jeunes vont aimer ce produit parce qu'ils sont jeunes et qu'ils ne veulent pas ressembler aux vieux. Donc toujours, en tout cas dans un premier temps de la vente d'un produit, de sa commercialisation, on va dire ce produit est pour les jeunes et grâce à ce produit, tu ne vas pas ressembler à tes parents ou tes grands-parents, tu vas être vraiment jeune. Puis après, plus le marché grossit, plus évidemment la marque est intéressée à conquérir aussi le marché des personnes plus âgées. Par ailleurs, les personnes plus jeunes à qui vendaient au début ont vieilli. Donc le discours se transforme un petit peu. Mais il y a énormément d'agisme aussi présent. Donc en gros, la nouveauté est toujours rattachée à des populations jeunes. Lorsqu'il s'agit de la nouveauté comme acte de consommation, c'est aux femmes. Quand il s'agit de la nouveauté comme acte de production et d'invention, c'est aux hommes et aux hommes blancs.
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2: Vous êtes bien sur votre radio FM et vous venez d'entendre Viril de Suzanne. J'adore ce morceau. Si vous écoutez la version podcast sans musique, allez découvrir Suzanne et ce morceau, notamment Viril. Reprenons notre petite discussion autour du désir de nouveauté avec la philosophe Jeanne Guyen. La construction de la nouveauté ne date pas d'hier. Prenons un exemple pour saisir l'ampleur du phénomène. Dans la première moitié du XVIIe siècle, 3 millions de pièces de porcelaine ont été importées aux Pays-Bas. Pourquoi donc ? Eh bien parce que des colons européens ont un jour découvert la porcelaine de Chine et pour se faire de l'argent, ils ont décidé qu'il fallait absolument avoir une pièce de porcelaine si l'on voulait appartenir à la caste des gens de bon goût qui aiment la nouveauté. C'est un exemple parmi d'autres. La fabrique du désir de nouveauté s'est toujours bien accommodée avec le colonialisme et le capitalisme.
3: Ce que j'observe à travers mes recherches, c'est que l'allégation à la nouveauté, le fait de dire qu'un produit est nouveau ou innovant, ça sert aussi souvent à réenchanter l'histoire de ce produit ou en tout cas à dissimuler en fait le caractère extrêmement violent et prédateur de à peu près toutes les productions qui ont existé à travers l'histoire du capitalisme. C'est pas exagéré que de dire que la plupart des produits qui ont été fabriqués et donnés et distribués sont basés sur des formes de prédation plus ou moins violentes, de l'esclavage pur et simple, jusqu'à de l'exploitation en usine ou à la distribution. Et ça, c'est une constante aussi. Et j'ai pu remarquer que très souvent, voilà, parler d'innovation, parler de mode, parler de nouveautés, parler de produits neufs, etc., c'est aussi couper un produit de son histoire. Ça participe de ce que Marx appelle le fétichisme de la marchandise, c'est-à-dire qu'on est tout le temps à nous faire voir les produits comme apparaissant pour la première fois dans leur espace de vente. On n'a pas accès à l'avant, à l'amont de la production. Et c'est ça aussi l'enjeu, évidemment, de faire une histoire industrielle, une histoire de parler du consumérisme en allant chercher l'histoire des produits, c'est de remontrer à nouveau cette histoire. Parce que si vous cherchez des informations sur des marques ou des entreprises ou des produits, en général, ces marques vont vous sortir une histoire qui est complètement enjolivée. Hein. En général, vous avez à peu près toujours la même histoire. Si vous allez sur le site d'une marque, vous allez à l'onglet « Qui sommes-nous ?» et vous trouvez un petit paragraphe très court qui vous dit qu'est-ce que, en gros, il y avait dans la population un besoin. Et cette population était très malheureuse parce que c'était avant. Et avant, ça n'allait pas du tout. Et donc, avant, les gens n'avaient pas tel ou tel produit, étaient très malheureux. Et puis, un jour, il y a eu quelqu'un, en général, un homme blanc d'un pays du Nord, qui s'est dit, ah, c'est bon, pas laisser les gens comme ça, parce qu'il était très gentil. Et puis aussi, il était très intelligent. Donc, il a eu une très bonne idée. Donc, il a beaucoup travaillé, cet ingénieur. Il a créé quelque chose. Il a innové, il a inventé. Et puis, il y avait une entreprise, une gentille entreprise très philanthropique, qui a bien voulu lui donner les fonds pour développer son invention. Et paf, ça a fait des chocs à pic. En gros, ils ont fini par développer ce produit. Et ce produit s'est diffusé dans le monde, partout, de façon très simple et très pacifiée. Et ça a permis de répondre à des besoins qui aujourd'hui sont satisfaits. C'est en général à peu près ce conte de fées que l'on trouve dans ces pseudo-histoires, ces pseudo-récits. Et c'est contre cette fausse histoire aussi que j'ai voulu travailler. Hein, parce que moi-même, en faisant mes recherches sur des produits, je tombe toujours sur ce genre d'histoire. Sur les sites internet des marques, sur les livres soi-disant d'histoire qui produisent sur leur histoire eux-mêmes. Enfin bref, vous trouvez énormément de pseudo-récits et c'est important, au contraire, de montrer que la plupart de ces produits sont liés à des prédations, sont liés à de l'esclavage, sont liés à de l'exploitation, sont aussi liés à une forme d'imposition aussi. C'est important de rappeler que beaucoup de produits qui étaient contestés lors de leur introduction sur des marchés, donc sur les marchés de consommation, après qu'ils étaient fabriqués, étaient contestés et que pour certains, on les a imposés, que personne n'en voulait. Donc c'est vraiment important de rappeler cette violence-là, parce que malheureusement, aujourd'hui, le monde de la consommation est très enchanteur. Il est entouré de discours, entouré de paillettes, mais la vérité n'est pas du tout celle-là. Un exemple de cette pseudo-histoire produite par les entreprises, ça peut être par exemple le cas de Kleenex. Donc on connaît bien Kleenex en France, c'est devenu un mot générique pour dire mouchoir jetable. Et Kleenex est effectivement la marque qui a lancé le mouchoir jetable. Alors je raconte brièvement son histoire. Donc c'est une marque qui a été déposée par un groupe qui s'appelle Kimberly-Clark. Kimberly-Clark, donc à la base, ils faisaient du papier aux États-Unis à la fin du 19e siècle. Et ils ont, pendant la Première Guerre mondiale, ils ont produit beaucoup de bandages et de filtres de masques à gaz. Donc évidemment pour les soldats engagés dans la Première Guerre mondiale. À partir d'un matériau qui s'appelle le cellucoton, qui est une fibre de celluloïde qui permet d'éviter d'acheter du coton. C'est équivalent. Et donc ils produisent tous ces bandages et filtres de masques à gaz pendant la Première Guerre mondiale. La Première Guerre mondiale termine, ils se retrouvent avec énormément de ces produits sur les bras. La Croix-Rouge les renvoie, l'État, la Défense les renvoie. Donc, ils ont une crise de surproduction. Ils ont trop de produits. Et donc, ils missionnent des ingénieurs pour trouver des produits civils à vendre à partir de ce cellucoton surnuméraire. Et donc, c'est ces ingénieurs-là qui vont, au début des années 1920 aux États-Unis, proposer deux produits. Donc, Kotex, qu'on connaît pas trop en France, c'est une serviette hygiénique, mais c'est un produit très important parce que c'est vraiment ce produit qui a lancé le marché de masse pour la serviette hygiénique jetable. Ça existait avant 1921, mais c'était vraiment des petits marchés à partir des années 1920. Et à partir de Kotex, ça se massifie aux États-Unis et après, c'est exporté dans le monde. Et Kleenex, qu'on connaît en France, donc le mouchoir jetable. Et dans un premier temps, donc en 1924, quand Kleenex est mis sur le marché, c'est vendu comme un produit pour se démaquiller et pour enlever les surplus de crème. Donc je cite la publicité, hein, des publicités qui mettent en scène des femmes, des actrices, des femmes très belles, très sophistiquées, très maquillées, en train, à leur coiffeuse, quoi, en train de s'appliquer des Kleenex pour se démaquiller ou enlever donc le surplus de crème, car c'est bien connu, quand on met de la crème, parfois il y en a un peu trop. Et donc il faut absolument un produit jetable, n'est-ce pas, pour éponger cette crème. Je suis ironique, mais c'est ça que dit la publicité. Ça correspond en fait à l'époque à ce que nous on utilise aujourd'hui comme disque à démaquiller. Voilà, d'abord c'est ça Kleenex. Et ça s'appelle pas un mouchoir, ça s'appelle un facial tissu, donc une pièce de textile pour le visage, quoi. Et en fait, ça marche pas. Ils vendent ça, ça marche pas, mais au bout de 2-3 ans, ils font des études de marché et ils se rendent compte que les gens déclarent utiliser Kleenex plutôt pour se moucher. À l'époque où on utilise massivement le mouchoir en tissu, réutilisable, lavable, etc. Et donc, ils vont faire ce que les marketeurs appellent un repositionnement du produit, c'est-à-dire ils vont le requalifier, nous on dirait plutôt, de facial tissu à mouchoir pour se moucher. Et donc là, les publicités changent totalement. Exit les belles femmes à leur coiffeuse. On voit donc plutôt des enfants, notamment des enfants malades, parce que ça fait de la peine. Des docteurs qui recommandent Kleenex pour se protéger des bactéries. Des mamans avec leurs enfants. Enfin bref, un peu toute la famille, un contexte familial de maladie avec de pseudo-conseils de docteurs qui expliquent que le mouchoir en tissu, c'est dégueulasse, c'est dangereux pour votre santé, qu'il faut absolument l'abandonner. Et donc, ce qu'on appellerait aujourd'hui du rebranding ou du repositionnement marketing, après a fonctionné et Kleenex est devenu le mouchoir jetable qu'on voit en masse aujourd'hui. Si aujourd'hui vous allez sur le site de Kleenex, vous aurez une histoire qui vous raconte qu'il y a un ingénieur au début des années 1920 qui s'est servi d'un produit sanitaire, hein, parce que les bandages et les filtres de masques à gaz c'est déjà sanitaire, pour faire un produit bon pour la santé, qui a permis de développer des habitudes d'hygiène dans le monde entier, etc. Voilà l'histoire que vous obtiendrez. Or, moi, l'histoire que j'ai pu trouver, c'est l'histoire d'une entreprise qui a une crise de surproduction, qui cherche à rentabiliser des surplus, donc qui a un problème économique, qui demande à des ingénieurs de développer des produits pour écouler ses surplus avant tout, et qui, pour écouler ses surplus, choisit des produits qui, à la base, le mouchoir jetable, qui est à la base d'un produit cosmétique, et pas du tout un produit hygiénique. Et qui va requalifier ce produit comme hygiénique parce qu'elle voit que ça marche plus et que ça vend. Donc voilà comment on peut opposer deux histoires, un récit et un contre-récit qui se base beaucoup plus sur ce que l'entreprise a fait et pas sur ce qu'elle prétend a posteriori avoir fait de bien.
2: Alors, moi je suis ok avec tout ce que vient de dire Jeanne Guin, mais quand même, c'est pratique le mouchoir jetable, c'est hygiénique. Heureusement qu'on a des mouchoirs jetables par ces temps de grippe. Eh bien, quand j'ai dit ça à Jeanne Guin, voilà ce qu'elle m'a rétorqué.
3: L'argument hygiéniste, alors il est omniprésent dans les publicités pour les produits jetables. Il est vraiment omniprésent avec cette idée que réutiliser quelque chose, et notamment quelque chose qui est en contact avec les fluides corporels, est très dangereux. Vous trouvez ça dans les publicités pour les serviettes hygiéniques, vous trouvez ça dans les publicités pour les mouchoirs, vous trouvez ça dans les publicités pour les serviettes en papier, pour les pailles, pour les gobelets, enfin, je l'ai observé partout. C'est un argument abusif pour une simple raison, qui est que nos fluides corporels ne sont pas dangereux pour nous. Certes, le corps les expulse, mais ça ne veut pas dire qu'ils sont infectés ou infectieux. Ils peuvent l'être si on est malade, mais ils ne le sont pas lorsqu'on est en état de santé classique. Donc utiliser une cup, un verre, réutiliser son verre, utiliser un mouchoir en tissu, utiliser une culotte menstruelle, n'est pas dangereux. C'est absolument pas dangereux. Mais l'argumentaire hygiéniste est tellement puissant qu'il tend à nous faire considérer nos corps comme en permanence pathologiques. C'est-à-dire que l'état pathologique du corps, le fait d'être malade et de devoir donc prendre certaines précautions, est pris en modèle de gestion du corps tout le temps, en fait. Et ça, c'est vraiment quelque chose qu'on peut observer. Par exemple, dans l'histoire des gobelets, on commence par dire « prenez des gobelets quand vous êtes en déplacement, en voyage, dans des contextes où, effectivement, c'est compliqué d'avoir sa vaisselle, on peut pas la laver. » Donc, on a des fortes contraintes techniques dans les trains, dans les gares, etc. Puis, on a dit « c'est utile aussi dans les bars, les endroits où vous ne savez pas qui a bu dans votre verre, on ne savait pas s'il a bien été lavé. » Puis, à la maison, les jours où vous faites la fête, vous recevez d'autres personnes qui pourraient penser que vous-même, vous lavez mal vos verres. Et puis, finalement, chez vous, au quotidien. Donc, on observe, et c'est pareil pour plein de produits jetables, les serviettes hygiéniques, par exemple, au début, étaient promues comme indispensables en voyage. Et puis, après, on les a promues pour les règles en général, tout le temps, voire parfois même tout le mois, puisqu'on a vendu des protège-slips qui sont censés donc protéger les sous-vêtements des pertes blanches, des pertes qu'on peut avoir en dehors des règles, etc. Donc, on observe que ces produits jetables, d'abord de produits de niche destinés à être utilisés dans des circonstances particulières, de contraintes matérielles ou de maladies, ou bref, ont été progressivement présentés comme quelque chose qu'on utilise au quotidien. Et donc, ça incite à nous voir notre propre corps comme constamment pathologique. Or, notre corps n'est pas constamment pathologique. On peut être malade, on peut être en danger physiquement, mais c'est pas le cas tout le temps. Et c'est pour ça que parfois, j'ai l'impression que, du fait de l'ubiquité des produits jetables, on se comporte toujours comme si on était fortement malade. Par exemple, on me pose souvent la question, mais alors, il n'y a pas des produits jetables qu'il faut garder Je dis, ben oui, les produits utilisés en milieu hospitalier, bien sûr que c'est une bonne chose d'avoir des compresses stériles, d'avoir une paille quand on ne peut pas mâcher, mais il faut voir que c'est justement des produits qui sont nés en milieu hospitalier, qui sont nés pour soigner des personnes qui étaient soit handicapées, qui étaient soit malades, ou en tout cas handicapées brièvement, par leurs conditions. Mais quel sens ça a de faire de ces produits exceptionnels la norme pour tout le monde ? C'est vendu, alors là, du coup, c'est vendu sous la bannière du confort. On nous incite à nous considérer comme étant constamment en dessous de nos propres capacités. C'est ça, là, l'imaginaire du confort. Pourquoi se fatiguer à lever son verre quand on peut aspirer dans une paille ? C'est absurde. Pourquoi se fatiguer à prendre l'escalier quand on peut prendre l'escalator ? C'est tout ça. Hein. Plus de confort, en fait, on pourrait mettre toujours plus de confort et donc on pourrait faire toujours moins d'efforts alors même qu'on en est capable et alors même que c'est bon pour nous. Et c'est pour ça aussi qu'il y a un moment où ces imaginaires-là, hygiénistes du confort, se renversent en leur contraire. C'est-à-dire, plus on a de confort, moins on fait d'efforts, plus on est en danger pour notre santé.

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1: Alors la question que je me pose et que j'ai posée à Jeanne Guin, c'est pourquoi ? Pourquoi on en est encore là ? Pourquoi nous sommes aussi dépendants du marché ? On devrait avoir compris les mécanismes qui nous font acheter depuis le temps. On le sait que le capitalisme cherche à nous faire consommer tout ce qui est produit, même si on n'en a pas besoin. Alors je me demande, est-ce qu'on pourra un jour en finir avec ce consumérisme, à force de le critiquer ?
2: La promotion de la nouveauté, elle s'est toujours accompagnée de sa critique. La promotion de la surconsommation, elle s'est toujours accompagnée de sa critique. Il n'y a pas de moment dans l'histoire où tout le monde croyait béatement que ces choses-là étaient bonnes pour la société, bonnes pour l'économie, que gaspiller, ça engendrait de la prospérité. Il y a toujours eu des pour et des contre. Et c'est vraiment ce que j'essaie de montrer dans mon livre aussi, de toujours faire une place à la critique et aux résistances qui existaient. Et aujourd'hui encore, il y a de la critique, il y a de la résistance. Après, il y a toujours autant, et voire beaucoup plus, de surproduction, de surconsommation. Une des raisons à cela, c'est évidemment le fait qu'énormément de gens y ont un grand intérêt, et que c'est ça qui produit de la richesse, et que donc énormément de gens ont intérêt à maintenir cette réalité en place, et beaucoup de gens sont contraints à y participer parce qu'ils doivent travailler. Donc ça, c'est aussi une réalité. Après, beaucoup de gens sont contraints à consommer tout simplement parce qu'ils n'ont pas accès à autre chose. La société consumériste, moi je la définis comme une société, enfin je suis pas la seule, hein, une société dans laquelle les gens sont dépendants du marché pour vivre, c'est-à-dire pour travailler et pour consommer. On travaille pour obtenir non pas des produits de consommation qu'on va consommer soi-même, mais pour obtenir un salaire qu'on va ensuite dépenser sur le marché du travail. C'est lié à la prolétarisation, hein, au fait qu'on ne possède pas les moyens de production et que donc on ne peut pas produire ses propres denrées alimentaires, ses propres biens, etc. Cette séparation entre sphère de la production et de la consommation, elle permet de maintenir les gens dans la dépendance au marché. On a besoin d'un travail pour avoir un salaire et on a besoin d'un marché de biens de consommation pour pouvoir acheter quelque chose avec ce salaire, parce que l'argent ne se mange pas. Et donc l'argent en lui-même ne sert à rien. Donc à partir du moment où toute la société est consumériste, c'est-à-dire que la plupart, la très grande majorité des gens ne peuvent pas produire eux-mêmes leurs biens, les choses dont ils ont besoin, tout le monde est contraint de participer au système. Et c'est ça aussi la puissance du consumérisme. Et c'est parce que à travers l'histoire, ça aussi, ça a un effet délétère, c'est que progressivement, les savoir-faire liés à l'autoproduction et à l'autoconsommation disparaissent. Je dis pas qu'ils disparaissent totalement. Il y a encore énormément de gens, heureusement, qui élèvent des animaux, qui font pousser leur alimentation, qui fabriquent du textile, enfin, qui font le textile dont ils ont besoin, qui fabriquent des objets, qui les réparent, qui les entretiennent, qui partagent entre eux de façon non marchande, etc., qui échangent. Il y a encore ce que on appelle parfois, entre écoféministes, de la subsistance, de l'économie de subsistance. Ça existe, surtout par exemple, en milieu rural, où cette éthique-là du coup de main et ces connaissances-là n'ont pas disparu. Et aussi, on a accès à de la terre, on a accès à de l'espace pour bricoler, etc. Mais à partir du moment où votre famille, à travers les générations, a perdu aussi ses savoir-faire et qui ne sont pas transmis, vous êtes totalement dépendante du marché pour travailler, obtenir de l'argent et dépenser cet argent pour avoir vos biens de consommation. Donc il y a cet effet-là. Et puis il y a aussi une dernière chose, c'est tout simplement l'absence de loi. C'est-à-dire que pour que la société change et pour que l'économie surtout change, on a besoin de lois qui interdisent certains produits, qui interdisent certaines pratiques et qui interdisent de délocaliser ces pratiques. Parce que la plupart des biens de consommation qu'on consomme aujourd'hui sont toujours autant issus de l'esclavage, de l'exploitation, de l'écocide et d'autres formes de prédation. Mais simplement, ces prédations-là sont délocalisées. Alors on va croire qu'en France, on a les lois qu'il faut, mais on va importer en quelque sorte, des choses qui seraient illégales chez nous. Donc, il faut des lois pour, évidemment, interdire cette criminalité importée. J'ai envie de l'appeler comme ça. Je ne sais pas si c'est le bon terme, mais c'est ça qu'on fait. Donc, évidemment, tant que les lois ne suivent pas, et tant qu'on aura le droit, peut-être pas de produire par l'esclavage en France, mais d'importer des produits issus de l'esclavage ailleurs, les choses ne changeront pas. Et c'est pour ça que moi, j'appelle ma méthode matérialiste aussi, c'est-à-dire je mets l'accent sur ces réalités de contraintes matérielles que vivent les gens et sur ces réalités légales, et que je ne fais pas référence par exemple au fait que les gens n'aient pas conscience ou ne soient pas au courant ou ne réalisent pas ou ne comprennent pas. D'abord parce que c'est pas vrai. Je pense que c'est pas vrai. Comme je l'ai dit, il y a toujours eu de la critique, de l'enquête, de la recherche, de la dénonciation de ces pratiques-là. Et il y a eu des victoires. Et puis aussi, par ailleurs, parce que le fait d'avoir conscience ne change pas forcément les choses tout de suite. On est très nombreux et très nombreuses à avoir bien conscience des problèmes et cette conscience ne change pas la réalité qu'on subit. Compter sur la prise de conscience pour changer les choses ne suffit pas. Ça crée principalement des consciences malheureuses, on dit aussi parfois des injonctions contradictoires ou la dissonance cognitive, c'est un mot qui est très à la mode aujourd'hui et ça exprime, je pense, justement ce sentiment qu'on a beau s'informer, si on n'agit pas sur les lois et sur la réalité matérielle de nos vies, c'est-à-dire si on ne donne pas aux gens le moyen de faire et consommer autrement, ils seront juste obligés de faire des choses dont ils savent qu'elles sont mauvaises. Et c'est le cas, et c'est ce qu'on fait depuis longtemps.
1: Ne désespérons pas. D'ailleurs, Du Poil sous les bras est là pour donner de l'espoir. Et ici, l'espoir se trouve du côté des formes d'économie alternatives, des personnes qui s'auto-organisent, des résistances locales au capitalisme. Alors d'accord, c'est un peu David contre Goliath, mais on peut tenter d'autres voies. Jeanne Guin citait à l'instant les pratiques de subsistance, ce ne sont pas les seules.
2: Les pratiques de subsistance, évidemment, subsistent elles-mêmes, c'est-à-dire continuent à exister. Il y a de nouvelles formes intéressantes qui apparaissent aussi justement parce qu'elles apparaissent en réaction au marché et au consumérisme. Donc c'est tout le mouvement, tous les mouvements en faveur de la récupération, de l'autoproduction, donc sous la forme de la recyclerie, la réparation, les coopératives de toutes sortes, donc qui viennent souvent de gens qui ne sont pas forcément issus de mondes qui ont une tradition autour de l'autoproduction et de la réparation par soi-même et qui au contraire essayent de réinventer, de se réapproprier ces savoirs dont ils voient bien qu'ils disparaissent. Donc évidemment c'est une bonne chose. Après ça reste tout petit, c'est un des vices un peu, je trouve, de ce qu'on appelle l'économie circulaire aujourd'hui, c'est-à-dire les politiques publiques qui visent à encadrer et soi-disant à soutenir toutes ces initiatives-là, c'est qu'elles sont coexistantes avec des initiatives qui visent à soutenir le marché. C'est-à-dire d'un côté, on dit, ah oui, l'économie circulaire, c'est très bien, il faut développer, on va créer des ressourceries, on va soutenir, etc. Donc très bien, ok, on soutient. Et puis de l'autre côté, eh bien, on continue à donner du foncier à la grande distribution, on continue à importer tout et n'importe quoi. Enfin bref, on fait une chose et son contraire. Et évidemment que ça ne peut jouer qu'en faveur du marché du neuf et du marché consumériste, qui a beaucoup plus de moyens que les propositions anticonsuméristes d'économie alternative qui existent aujourd'hui et qui sont très intéressantes et très utiles. Mais on a beaucoup moins de moyens, ne serait-ce qu'en termes de logistique, en termes de communication aussi. Jamais la communication d'une ressourcerie locale, même soutenue par la municipalité ou la région, ne pourra égaler la puissance de frappe de la publicité aujourd'hui. C'est une des raisons pour lesquelles, par exemple, je pense qu'il faut absolument lutter contre la publicité et légiférer contre la publicité. C'est pour moi un des chantiers les plus primordiaux pour lutter contre le consumérisme d'un point de vue légal, c'est d'interdire la publicité. Parce que tant qu'il y a cette emprise idéologique partout, tout le temps, constamment renouvelée dans tout notre environnement, que ce soit notre environnement réel ou notre environnement médiatique, on ne pourra pas lutter à armes égales.
1: Dans le désir de nouveauté, Jeanne Guin explique comment l'obsolescence a été activement et ouvertement conçue, gérée, planifiée, promue, théorisé, légalisé, fiscalement encouragé, etc., etc., au gré des opportunités marchandes. Le marché n'est jamais à court d'idées. Il rebondit toujours, il sait jouer sur nos désirs et les manipuler. Et à propos d'obsolescence, il y a un passage du livre qui aborde la notion d'obsolescence de l'homme.
2: Alors l'obsolescence de l'homme ou l'obsolescence humaine, pour être plus inclusive, moi je dis plutôt obsolescence humaine. C'est une expression qui vient d'un philosophe allemand qui s'appelle Günther Anders, qui l'avait mise au point pour désigner quelque chose qu'il observait de son temps. Donc lui, il est du milieu du XXe siècle. Enfin, quand il écrit, c'est dans les années 1950 aux États-Unis, et il observe ce sentiment chez la population états-unienne d'être inférieur aux machines, et surtout du fait de l'innovation constante et du renouvellement constant des moyens de production, le sentiment de n'avoir jamais les bonnes compétences, c'est-à-dire vous développez des compétences pour vous servir d'outils, pour vous servir de machines, pour travailler tout simplement, et puis les outils changent, les machines changent, et donc vos propres compétences deviennent obsolètes, et donc vous vous sentez vous-même obsolète. Cette notion, elle désigne quelque chose qui est connu depuis bien avant Gunther Anders, en fait. Dans le chapitre 2 de mon livre, je parle des mouvements des mouvements sociaux contre l'innovation dans le travail, justement, que ce soit bon, c'est très connu pour les manufactures, les usines, c'est toute cette période de la révolution industrielle qu'on appelle ludite, c'est-à-dire le fait que des ouvriers ou des artisans, bref, des personnes qui travaillaient avec certains outils face à la mécanisation de la production dans leur secteur se sont battus contre les patrons et contre leurs machines, surtout, hein, on détruit des machines, on brûlait des usines, se sont battus contre cette mécanisation qui arrivait avec la machine à vapeur, hein, de la production, parce qu'ils sentaient justement que leurs compétences, leur savoir-faire allaient perdre toute leur valeur sur le marché du travail. Et c'est bien ce qui s'est passé. Ces gens-là se sont retrouvés au chômage ou ont retrouvé du travail, mais un travail différent, moins qualifié, moins bien payé. Donc cette idée que l'on a une obsolescence humaine liée à la perte de valeur des savoir-faire et des compétences sur le marché du travail du fait d'une évolution, d'une innovation dans les outils de travail, elle est perçue et dénoncée depuis très longtemps. Moi, le chapitre 2 commence donc à la fin du XVIIIe siècle en Angleterre et en France, c'est-à-dire quand commence ce qu'on a appelé après la révolution industrielle. Ça existe aussi dans le monde agricole, hein. Il y a aussi des mouvements sociaux contre le machinisme agricole, contre le fait qu'il y ait de plus en plus de machines dans le travail agricole en milieu rural et que donc les gens ne trouvent plus de travail ou un travail qui n'est plus le même. On leur demande de devenir, en gros, assistants des machines, conducteurs de tracteurs, surveillants d'écrans, et non plus vraiment agriculteurs au contact de la terre, au contact des végétaux qui font pousser, etc. Donc ça, c'est vraiment à travers toute l'histoire du machinisme, on a déjà cette idée d'obsolescence humaine, d'obsolescence des compétences. Aujourd'hui, c'est toujours d'actualité. Actuellement, on prend l'exemple le plus récent, la panique des créateurs d'images, par exemple, ou des traducteurs et des traductrices face au travail assisté par intelligence artificielle. Moi, je dis toujours travail assisté par intelligence artificielle. Je ne dis pas les images produites par IA, par exemple, parce que l'IA ne produit rien toute seule. Les machines n'ont jamais rien produit toute seule. Les machines sont des outils qui assistent certains humains dans certaines tâches. Et il se trouve qu'aujourd'hui, l'intelligence artificielle assiste certains travailleurs, travailleuses pour produire des images, pour produire des textes, etc. Donc, les personnes qui jusque-là produisaient ces textes sans l'assistance de cette intelligence artificielle se sentent en obsolescence humaine, et c'est bien compréhensible. Elles ne sont pas remplacées par des machines. Leur métier évolue et il devient obligatoire pour elles de travailler assistées par ces machines. Et du coup, leur métier est différent, est en général déqualifié et moins bien payé. Je discutais récemment avec une traductrice qui m'explique que maintenant, ce n'est pas qu'elle ne travaille plus ou que les machines ou que ChatGPT travaille à sa place. C'est que maintenant, on lui demande de travailler non plus sur un texte, mais sur deux textes. Jusque-là, elle avait un auteur, une autrice à traduire avec son texte. Maintenant, elle a le texte de l'auteur ou de l'autrice, plus la proposition de traduction de ChatGPT ou je ne sais quelle intelligence artificielle, et elle doit vérifier si ChatGPT a bien fait son travail. Donc, vous voyez que son travail est complètement transformé, il est moins intéressant, il est déqualifié, et il lui donne surtout une posture d'infériorité. C'est-à-dire, elle n'est pas la personne qui traduit, elle est la personne qui vérifie que la machine a traduit correctement. Donc, elle a une tâche d'assistante de travail aux machines. Qui assiste qui ? On peut y réfléchir. En tout cas, les machines ne travaillent pas toutes seules. Et donc, voilà un exemple aussi d'obsolescence humaine. Et c'est quelque chose qui est très récurrent, tout simplement parce que dans le capitalisme, c'est-à-dire dans un espace de marché concurrentiel où il s'agit toujours de fournir plus de croissance, eh bien le fait de mécaniser la production ou de l'automatiser, hein, ça peut être aussi numérique, le fait d'automatiser une production permet de produire plus, plus vite, plus rapidement et donc éventuellement de gagner un avantage concurrentiel. Donc il y a toujours une fuite en avant vers plus d'automatisation, plus d'innovation. L'innovation apporte un avantage concurrentiel et donc l'obsolescence aussi. Et ça a été observé. On trouve des choses chez Marx déjà, donc c'est vraiment quelque chose qui se maintient, qui s'accélère, mais à chaque fois que ça arrive, tout le monde a l'air de découvrir la chose et tout le monde a l'impression que la nouvelle technologie est vraiment l'advenue de la dernière, de la plus puissante, qu'on en arrive au stade ultime de l'aliénation et du remplacement par les robots. Mais dans 2-3 ans, ce sera autre chose, si on continue sur cette même trajectoire. Bien sûr, puisque là, on parle des outils de production du travail, mais le marché des biens de production pour le travail est un marché. Donc, il faut bien fabriquer toutes ces machines, toutes ces IA, toutes ces machines agricoles, toutes ces machines à produire. Donc, évidemment que ça crée une nouvelle demande pour de nouveaux, qui ça crée de nouveaux marchés à chaque fois. Et donc, ça accélère cette logique-là. Et ça crée aussi de la demande pour tout un espèce de nouveau business de la formation qui a tout à fait perçu l'intérêt de parler d'obsolescence humaine et d'obsolescence des compétences. Là encore, c'est quelque chose sur lequel j'insiste beaucoup dans mon travail. Ce n'est pas du tout caché. On pourrait dire oui, vous accusez les gens de vouloir faire de l'obsolescence, mais c'est pas prouvé. Non seulement c'est prouvé, mais en plus c'est assumé par les acteurs dont je parle. C'est-à-dire que le management, le coaching, les ressources humaines, toutes ces professions qui sont nées au XXe siècle, déjà au XIXe siècle, mais qui se sont appelées comme ça en tout cas au XXe siècle, toutes ces professions de l'ordre de la gestion qui réfléchissent à comment améliorer les processus de travail et que faire des travailleurs qui sont obsolètes, mais ils ont vraiment formulé ça, hein. Ils disent on va proposer de la formation pour rebondir, pour que les gens développent de nouvelles compétences quand leurs compétences deviennent obsolètes. Donc ils savent vraiment que c'est ça qui se passe, ils s'en contentent tout à fait et ils essayent d'en tirer davantage de profit.
1: Bon, vous l'avez compris, si on vous dit qu'un produit est nouveau, méfiez-vous. La nouveauté n'est ni universelle, ni absolue, ni gage d'intérêt ou de qualité. Les belles promesses des capitalistes ne sont en règle générale qu'en fumage et mensonge. Jeanne Guien, dans son livre, décortique et explique comment l'économie de l'offre et la surproduction structurelle du capitalisme imposent le marché de la nouveauté. Et maintenant, finissons cette émission avec la question existentielle, celle que le marché impose aux femmes de se poser à cause de la surproduction de poils, nous dit-on.
2: Alors, le poil sous les bras, c'est paradoxalement le seul poil qui ne me dérange pas. Pas au sens où ça ne me dérange pas de les faire pousser, mais où ça ne me dérange pas de les raser. Parce que j'ai jamais eu... Enfin non, j'exagère, c'est même pas vrai. Je n'ai plus de problèmes liés au rasage ou à l'épilation sous les aisselles. Par contre, tout le reste de mon corps, c'est une catastrophe. C'est-à-dire, je développe des abcès, ça fait des poils sous la peau. Enfin, c'est vraiment une torture et de l'automutilation. Je me rends compte sur tout mon corps, quoi, que c'est non seulement un complexe, une préoccupation, une dépense, un truc qui fait chier la vie, mais en plus une vraie automutilation se suivant les parties du corps. Et j'allais te dire que sous les bras, heureusement ça va, mais en fait c'est même pas vrai, parce que je me souviens en te disant ça que étant adolescente, j'ai dû me faire opérer avec anesthésie locale, hein, pas une grosse opération, mais néanmoins une opération pour enlever un abcès lié à l'épilation et à toute cette merde. Donc c'est vraiment, si j'ai quelque chose à dire sur l'épilation, c'est que c'est vraiment une perte de temps, d'argent et une automutilation, et que ça vaut pour toutes les parties du corps finalement.
1: Je vous laisse avec la dernière phrase du livre de Jeanne Guien, je cite: au fil des contradictions, il a toujours été question de promouvoir une catégorie sociale au rôle d'avant-garde de l'histoire, chargée à ce titre de laisser advenir la nouveauté, tout en revendiquant l'autorité et les privilèges associés. Posture absurde et violente qui devrait suffire à ne plus rendre désirable tant de nouveautés. Voilà, le désir de nouveauté est une saine lecture pour nous aider à résister aux injonctions des marchés. Du poil sous les bras, c'est tout pour aujourd'hui, c'est déjà pas mal. Et on se retrouve bien vite en FM sur les radios locales et puis en podcast aussi, bien sûr.

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1: 21h.

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0: Les zones d'éducation prioritaires 23 heures. 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